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1: Merci, merci à Manfatou Sall. Merci également au duo Tata Céline Noël Diop et la Yaïfa Laramfal aux opérations techniques. Dans quelques secondes, c'est la version Wolof avec ma binôme, Madame Si Oleikana. Bonne écoute sur Radio Sénégal.

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1: 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Mais bien sûr. Te xam naa ne ça ne saurait tarder si ce n' est déjà fait.
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1: 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Malheureusement ça gâche la réputation du pays.
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1: 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Faire en sorte que le Sénégal ne soit pas une plaque tournante. 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
1: 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Argent à tout prix. 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
1: 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Il y a pas autre chose que ça.
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1: 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ay taw mais le temps reste globalement stable passagèrement nuageux ak nak avec quelques averses par endroit tangor gi nak dana xaw metti lol nak surtout côté nord est ak centre bi avec des pics de 43 degrés littoral bi on aura jusqu'à 40 degrés mu metti lol gis bi dara du ko gal encore ngelaw gi du bari lol mais comme niñ koy waxe rek sa suné mbok napkati moli bala ño dem ñu xol bu bax len météo 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
4: 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Parce que moi, je me dis que nous n'y a pas de joie. Si c'est la vie de vie, c'est la vie de vie, c'est la vie courante, c'est la vie essence. Mais nous aussi, nous sommes seuls. Les gens qui ont seul, moi, je me dis après, moi, je suis seul. Nous n'avons pas de peine de vie, mais maintenant, lekay nañu waxe ba trouver ñu ay solution
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4: 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Mais nous avons aussi FMI, nous avons dit que nous avons l'orange, nous avons besoin de savoir que nous avons l'orange.
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0: 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Forum sur l'actualité allô.
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0: Forum sur l'actualité Radio Sénégal International. Allô.
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0: 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L'actualité, allô? Allô?
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0: Forum sur l'actualité, allô?
1: Allô, bonjour, monsieur Diop.
0: Moussa, nous n'aimez.
1: Comment vous allez?
0: Moussa Touré, vous
1: non, pourtant, je chaque jour, je manque, je vous écoute toujours.
0: Dégla, merci Moussa, merci.
1: Matin, le soir, je suis toujours peut-être Dougouma. Légui, y a un football bi encore. Monsieur Diop.
0: Wow.
1: Nouveau sélectionneur Patrick Vieira. Bon, c'est bien, mais Sénégal, on a un problème footballeur. C'est que nous avons des gueules. On a nous sommes mondial. Il y avait du n'importe quoi. On a foutu. Les gars, ça s'est passé. Maintenant, les fédérés là, avec fédération, avec ministère, ils n'ont qu'à accomplir leurs engagements, faillir entrepreneurs. Et nous avons un bon président comme l'autre, comme l'ancien Augustin Senghor. C'est le problème. Légui, il y a le dernier qui nous a comme Patrick Vieira. Moi, je vous conseille, ne garde au saturé l'équipe, surtout les jeunes. L'équipe de football, l'équipe de football. Vous me voyez le barré, parce que l'équipe déjà, il y a que des jeunes. Et puis Sénégal, manque nous un joueur du bar. Il n'a qu'à venir se mettre de l'ordre. Et Manguignan, les fédéraux là, et le ministère, ils n'ont qu'à respecter. Ils ont un problème. Voilà, man le règle à Nyan.
0: D'accord.
1: Voilà. Parce que Sénégal, joueur manque de frisoire. Organisation manque, avec discipline. Voilà, l'or mon manque. Voilà, merci.
0: Merci beaucoup, Moussa Touré. Merci infiniment. Nous avons tout dit. Djel Kenen Kouboga intervenir. Qui est forum sur l'actualité Radio Sénégal International. 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

0: Madame, sur l'actualité, Radio Sénégal International, allô?
1: Allô, Mbouch.
0: Oui, tiens.
1: Mbouch, c'est tiens, tiandoum.
0: N'a qu'à faire, oui.
1: Je suis là. 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
0: voilà
1: qui va donner sa liste demain
0: inchallah
1: on attend beaucoup sur Patrick Vieira nak wax nako Patrick Vieira est un fils du Sénégal né à Dakar grandi en France qui a joué en France qui a porté le brassard de l'équipe de France qui a joué à l'Inter de Milan qui a gagné 4 trophées avec l'Inter de Milan. Gagner le championnat avec le Milan AC avec Arsenal en Angleterre.
0: D'accord.
1: Je pense que Patrick Vieira tay buñ ko joxe équipe nationale tay Sénégal nañu xamné le seul objectif de Patrick Vieira c'est nous donner une 23e étoile.
0: C'est très bien.
1: Et de qualifier le Sénégal en Coupe du monde et minimum aller faire ce que le seul pays le Maroc a fait. Le Maroc, le seul pays qui a été en demi-finale de la Coupe du Monde. Quand on a souvent une carte liste pour ramener. Peut-être si moi je avec moi le gardien de but, il y a Edouard Mendy qui nous a quitté très tôt.
0: Ouais.
1: Et man beaucoup n'a mougena talk parce qu'à 34 ans il nous restait peut-être 2 à 3 ans où on a gagné talk. Mais c'est le joueur qui fait ses choix en équipe bien nationale. Ni de ni dem ni de nous. Lolo ne connaît pas. En tout cas dans limay wax rek moy mom bagn ko d'une manière officieuse d'abord il a commencé di préparer listam
0: je crois ouais
1: kon nak je pense que Patrick Vieira tay ji liste bi muy joxe suba nekul liste bo xamné da ko falaf liste la bo xamné étude da koy étudier bu baakha pour guéné ko les 26 joueurs qui vont jouer les 3 matchs du Sénégal à savoir contre le Mozambique le 25 encore contre l'Éthiopie et dem en Europe pour jouer le match amical contre le Comore à Marseille.
0: Mais tiens,
1: oui.
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1: Waaw man d'une manière officieuse man comme néna la man je suis un membre de la Fédération Sénégalaise de football, j'ai des droits de réserve des fois.
0: D'accord.
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0: D'accord.
1: Parce que j'ai des droits de réserve, je suis membre de la Fédération Sénégalaise de Football, étant président de club, n'est-ce pas?
0: D'accord, d'accord.
1: Quand on a dit, je sais que quelqu'un comme Malick Diaf,
0: ah.
1: L'ancien coach du Djaraf et le coach de Tenguech FC, il peut seconder Patrick Vieira.
0: D'accord.
1: C'est quelqu'un bon, comme Patrick Vieira, beaucoup à côté de lui, je pense que ça va lui apporter beaucoup, beaucoup.
0: D'accord.
1: Ensuite, on a dit que Kader Mangane aussi, le Thiessois, mo defena mo dior poste bi ki ñom dioron ñom Lamine Diatta yoy defena moko yoré.
0: D'accord.
1: Il y a Souleymane Diallo comme directeur technique qui a remplacé l'autre la Maya Sinmar.
0: Mm-hmm.
1: En tout cas dal je sais que mon Patrick Vieira buñ ko bayé dana indi estafam bo xamné bu baax bo xamné dina ko accompagner.
0: D'accord.
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0: D'accord.
1: Parce que Papiaw c'est un enfant de ñaari tali que je connais bien, vraiment je connais son papa. Il nous a fait jox nañu ben étoile, à l'une si c'est jox nañu étoile, kon nak Patrick Vieira ce qu'on attend de lui c'est de gagner le ben étoile pour le Sénégal.
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0: Merci. 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
1: 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Il est 6h et le jour se lève sur Dakar et partout où vous nous écoutez. Bonjour et bienvenue dans Salam Sénégal, la matinale qui vous met debout du bon pied, c'est parti.

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2: Le cinquième numéro de votre matinale Salam Sénégal que nous démarrons comme tous les matins à parler bulletin le Wolof. Ce sera tout à l'heure avec Abdoulaye Wade, Abdoulaye Nuinal.
3: Je suis Faye Arona, de New Yusuf et Mbolam Nini Théolo de Radio Sénégal.
4: Manitam mang lay fay Abdoulaye, président Abdoulaye Wade,
2: président
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2: C'est ça. Alors Youssouf Konté, bonjour.
4: Bonjour Arna, bonjour à tous.
2: Alors c'est parti Youssouf pour le bulletin de 6h.
4: Et on démarre avec la procédure d'information judiciaire ouverte entre mars et juillet dernier pour viol, acte contre nature, transmission volontaire du VIH SIDA. Le procureur de la République près le tribunal de grande instance hors classe de Dakar qui révèle que 14 personnes ont fait l'objet d'un renvoi devant la chambre criminelle et 19 autres devant la chambre correctionnelle. Dans le communiqué, le parquet informe l'opinion publique que ces 5 procédures d'information judiciaire ouvertes ont été confiées au juge en charge des premiers et quatrièmes cabinets d'instruction relatives ou relativement à des faits qualifiés viol, détournement de mineurs, actes contre nature, et transmission volontaire du VIH-SIDA, entre autres, selon le procureur de la République. Ces procédures concernent 51 personnes, dont 49 actuellement en détention provisoire et 2 sous contrôle judiciaire. Et d'autres procédures impliquant 18 personnes sont actuellement en cours d'instruction. Ouverture ce matin à 10h de la 3e session extraordinaire de l'année 2026 de l'Assemblée nationale. Les députés de la 15e législature vont examiner plusieurs textes inscrits à l'ordre du jour, parmi lesquels projet de loi sur la carte d'identité biométrique CEDEAO, des propositions de loi portant sur les lois de finances, le code pétrolier et la santé en milieu carcéral, le rapport de la mission d'information parlementaire sur la commercialisation des produits softcare doit également être examiné. Et puis, en marge de son entretien hier avec le président mauritanien Mohamed Ould Cheikh El Ghazouani, le président Bassirou Diomaye Diakhar Faye a rendu visite dans la capitale mauritanienne au Cheikh Abdallah Ben Baya, président du Conseil des Émirats Arabes Unis pour la Fatwa, président du Forum d'Abu Dhabi pour la paix et président de la Conférence africaine pour la promotion de la paix dont Nouakchott abrite le siège. Les discussions ont porté sur les enjeux de paix, de stabilité en Afrique, les moyens de faire face au discours de l'extrémisme, du terrorisme et le rôle des dirigeants religieux et de la sagesse africaine dans la prévention des conflits et la consolidation d'une culture dialogue, du dialogue et de la réconciliation et même du vivre ensemble. Et le ministre des Infrastructures qui a visité hier les chantiers du programme de modernisation des villes d'Etiéphale, qui a magnifié donc l'état d'avancement des travaux réalisés par Promoville dans plusieurs quartiers de Kaolack.
5: Constaté avec satisfaction, en plus de ces 7 km qui avaient été engagés dans le cadre de la réhabilitation, les 4238 mètres linéaires qui sont aujourd'hui réalisés un peu partout, en tout cas dans plusieurs quartiers ici à Kaolack, pour réhabiliter, pour réaliser de nouvelles infrastructures. L'État est dans une dynamique de la prise en charge de ces différentes préoccupations afin de faciliter et d'améliorer les conditions de vie des populations.
4: À l'instant, d'Etiéphale, le ministre des Infrastructures, qu'on entendra plus amplement dans le reportage de Fatou Sall dans l'édition de 7h.
2: Voilà, merci beaucoup Youssouf. Ce sera exactement dans 56 minutes. Donc on se retrouve tout à l'heure à 7h. La suite de votre matinale dans un instant.

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1: 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En attendant, 6h45 avec la synchronisation avec nos amis auditeurs de la chaîne nationale Les Unes des Quotidiens. Avec vous, Mansour Ba, bonjour.
2: Bonjour Arun Diouf.
1: Alors c'est parti pour Les Unes de ce matin.
2: Projet agro-industriel d'un coût de 11,7 milliards. Pourquoi Sadio Mané a choisi la filière mangue? Des explications à lire ce matin dans Walfou Quotidien. Également à la une de ce journal, promotion du secteur privé, ambitions et limites de l'État. Bonne nouvelle en perspective pour les jeunes et les collectivités territoriales. Docteur Cherdien veut relancer le programme Réunion. C'est à la une du quotidien Les Échos. Le DG du FERA insiste sur l'évaluation avant toute autre action. Dépenses de la rentrée des classes, vie trop chère. Les chefs de famille perdent complètement le sommeil. C'est à la une du journal La Tribune. Viol, pédophilie, acte contre nature, transmission volontaire du VIH, mise en danger de la vie d'autrui, 51 personnes mises en cause dans 5 procédures judiciaires. C'est la une de Vox Populi. Terminons avec record, liste des lions ce vendredi. Que nous réserve Vieira? L'interrogation est à la une du journal Crystal Palace pour son retour à la compétition. Ismaël Assar, copieusement sifflé par le public, ou bien encore Villarreal, auteur d'un doublé face à Malaga, le réveil Tony Turion de Pape Gueye. L'exclamation est à la une du quotidien sportif Record.
1: Alors, les unes en français, le Wolof, dans un instant.

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0: Merci beaucoup jërëjëf Mansour Ba ci li ci ay yene kay xëtt yu ñëk yi sa revue de presse complète dañ ko am 7h55 Wolof bi lay doon français bi 7h25, Radio Sénégal, Salam Sénégal, 6h, passé de 13 minutes, la suite de votre matinale dans un court instant.

0: Voilà, salam Sénégal. Il est 6h passé de 13 minutes et nous sommes ensemble jusqu'à 9h au programme de votre matinale. D'abord, le grand entretien, l'invité de Salam Sénégal ce matin, Cheikh Tidiane Bité, ancien international sénégalais, ancien entraîneur, consultant football à Radio Sénégal. Au menu, la première liste très attendue de Patrick Vieira, le nouveau sélectionneur des Lions de la Teranga. Le grand entretien, 7 à 8h avec Rahmatou Laïssar. Les chroniques du vendredi, parlons culture. Aline Diop reçoit Ousmane Barodjon. Parti ou péril, l'exil des illusions, c'est son nouvel ouvrage, le récit de l'immigration clandestine par la route du Nicaragua à suivre. Reportage à Salam, la série de la semaine que nous bouclons, la série donc sur le vol de plaques d'égout dans notre pays, un petit délit de gros dégâts au Sénégal. Vous le savez, les couvercles de regard disparaissent chaque jour, revendus quelques milliers de francs chez les ferrailleurs. Ils laissent derrière eux des trous mortels la nuit ou sous la pluie. Les accidents se multiplient. Sans protection, les regards s'emplissent d'ordures et de sable. Résultat, réseau bouché, inondation en hivernage. 1 million dépensés pour réparer le dernier numéro. Retour ce matin à Thiès, la capitale du Rail, où nous attend notre correspondant papa Mamadou Ndaw. Salam Sénégal. C'est également du sport, le focus avec El Hachtanda Khandiaï à la une. La publication de la première liste de Patrick Vieira, mais également la coupe UEFA -17 avec l'équipe du Sénégal qui se qualifie en finale. Les actualités internationales à suivre également dans la fenêtre inter. C'est le programme de ce vendredi dans votre matinale Salam Sénégal, à la mise en onde papa Matar Sarr, assisté de Mohamed Barayambaye.
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prévision donc de la période du jeudi 17 septembre 2026 à 12h au vendredi 18 septembre 2026 à 12h. L'état du ciel d'abord, hier des orages et pluies étaient attendus dans les zones suivantes, l'est du pays, Tambacounda, Kédougou, le sud, à Kolda, Sédiou, Ziguinchor. Ces activités pluvieuses orageuses pourraient déborder vers le centre-sud, notamment vers Kaffrine et Kaolack. Ailleurs, le temps restera globalement stable avec un ciel nuageux à passagèrement nuageux. Température, la chaleur sera particulièrement marquée dans le nord, le centre-nord et l'est du pays avec des températures maximales comprises entre 36 et 43 degrés Celsius.

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2: Les éphémérides à 6 heures passées de 17 minutes, 18 septembre 1875. D'abord, décès à Saint-Louis à l'âge de 63 ans de Blaise Dumont, ancien maire de la ville de 1856 à 1872, né à Gorée. Au moment de l'occupation de l'île par les Anglais, il avait obtenu la nationalité française en 1839. Négociant prospère, il figure parmi les électeurs appelés à participer aux élections du Conseil général en 1843. Il a épousé en 1840 Anna Lincoln, avec qui il a eu 4 enfants. Il demeure l'une des figures importantes de la vie municipale de Saint-Louis au 19e siècle. 18 septembre 1969, agrandissement du parc national du Nyokolo-Koba de 260 000 hectares à sa création en 1954 à 913 000 hectares et délimitation d'une zone limitrophe d'un kilomètre autour de ces nouvelles limites où la chasse est interdite. Cette extension porte notamment sur des territoires situés dans les départements de Tambacounda et de Kédougou. Plusieurs villages dont Damantan seront déguerpis du périmètre du parc en 1972. La dernière vague de déguerpissement en 1976 a concerné les villages de Badi, Kenyoto, Nyongani et Nyemi. Niqué. 18 septembre 1973, le Sénégal rompt ses relations diplomatiques avec la République de Guinée. Le président Ahmed Sékou Touré accusait le Sénégal et la Côte d'Ivoire d'héberger des opposants guinéens et de vouloir déstabiliser le régime guinéen. Les relations seront rétablies le 18 mars 1978 au cours d'une réunion des chefs d'État tenue à Monrovia, la capitale du Libéria. Le président guinéen Ahmed Sékou Touré effectuera une visite officielle au Sénégal en octobre 1979. Et puis on termine par le 18 septembre 2025, lancement officiel par le ministère des Finances et du Budget du Diaspora Bond, appel public à l'épargne en direction de la diaspora sénégalaise en Afrique et dans le reste du monde. L'annonce avait été faite à Milan, en Italie, le 13 septembre 2025 par l'ancien Premier ministre Ousmane Sonko lors de la présentation du plan de redressement économique et social presse aux Sénégalais établis en Europe. Les souscriptions à ce troisième appel public à l'épargne APE3 débuteront le 23 septembre 2025. Radio Sénégal, Salam Sénégal, votre matinale à 6h a passé de 20 minutes. Une petite respiration avant de passer à nos chroniques du jour.

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1: 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Auteur de Parti ou Périr, l'exil des illusions, Ousmane Barodjone a recueilli les témoignages de migrants sénégalais passés par le Nicaragua en livre enquête poignant sur les illusions et les réalités de l'immigration irrégulière. Ousmane Barodjone décrypte l'exil par la route donc du Nicaragua. Il est l'invité de Parlons Culture. 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
2: Ousmane Barodjone, vous venez de publier « Partir ou périr, l'exil des illusions », un ouvrage littéraire que vous allez essayer de nous présenter, Ousmane Barodjone.
3: Effectivement, je viens de publier un ouvrage intitulé « Partir ou périr, l'exil des illusions ». C'est un ouvrage qui traite de la migration irrégulière, plus connue chez nous, par immigration clandestine. J'ai surtout voulu montrer ce qui se cache derrière les départs, les rêves, les espoirs, les frustrations et parfois les désillusions de notre jeunesse. À travers des témoignages et des récits de parcours migratoires, j'ai voulu donner la parole à ceux qui ont vécu cette expérience et comprendre pourquoi certains jeunes sont prêts à prendre des risques considérables pour partir. Mais ce livre n'est pas seulement un constat, c'est aussi une réflexion sur notre responsabilité collective. Comment créer les conditions pour que nos jeunes puissent construire leur avenir chez eux?
2: Ousmane Barodjone, donne-nous une idée des différents chapitres de cet ouvrage. C'est composé de combien d'interviews?
3: Partir ou périr et l'exil des illusions est un ouvrage de 250 pages structuré autour de trois grandes parties. Dans la première partie, j'ai interrogé les causes profondes de l'immigration irrégulière. Qu'est-ce qui pousse nos jeunes à tenter l'aventure malgré les dangers de l'exil? J'ai abordé la jeunesse en crise, la formation, la précarité et le chômage, les pressions sociales, les mythes du départ, les tensions familiales et l'échec des politiques publiques. Dans la partie 2, que j'ai intitulée « Parcours d'exil entre espoir et désillusion », j'ai donné la voix aux migrants qui nous ont partagé leur parcours et leur expérience. Et dans la dernière partie, le désenchantement et la renaissance, où j'ai parlé des cendres de l'exil, la tragédie de Denver, l'envers du rêve migratoire, la solidarité, la mémoire et la diaspora, et clôturé par l'Afrique en miroir. Alors, j'ai terminé l'ouvrage par un épilogue que j'ai intitulé « La fin d'un voyage et le début d'une vérité ».
2: Ousmane Barodjone, plusieurs interviews que l'on retrouve dans cet ouvrage. Vous choisissez une histoire que vous allez nous raconter.
3: Mais je voudrais faire un plaidoyer particulier pour le cas de notre compatriote Samba Kane. Samba Kane est un Sénégalais qui a été emprisonné à vie aux États-Unis dans l'État de Colorado depuis 1998. Donc ça fait 27 ans qu'il est en train de purger cette peine aux États-Unis. 27 années d'éloignement, de solitude et de silence qui ont éprouvé son corps, son esprit et ses liens familiaux. Je pense qu'aujourd'hui, il est temps que justice et humanité se rejoignent pour alléger ce fardeau. C'est pourquoi je voudrais donc lancer un appel respectueux mais pressant au gouvernement de la République du Sénégal afin qu'il s'engage auprès des autorités de l'État du Colorado pour examiner son dossier. Qu'il s'agisse d'une remise de peine ou à tout au moins d'un transfèrement pour purger le reste de sa peine au Sénégal.
1: Voilà, donc l'appel d'Ousmane Barodjone, auteur de « Parti ou opérer l'exil des illusions », chronique, entretien à réécouter un podcast donc sur nos différentes plateformes digitales un peu dans la journée. Alors, Radio Sénégal, Salam Sénégal, 6 heures passées de 25 minutes à Thiès et partout au Sénégal.

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2: Voilà, on boucle notre série de reportages sur le vol de plaques d'égout, une réalité dans notre pays. Alors, Thiès, donc, pour refermer cette série de reportages en ligne de la capitale du rail, Papa Mamadou Ndao, bonjour.
3: Salam alaikum, Arona.
2: Wa alaikum salam. Alors, on vous retrouve.
3: Ne t'inquiète pas, je suis juste arrivé.
2: Voilà. Allez, on se retrouve ce matin, enfin la bonne, à Thiès, Papa Mamadou. La pluie est très attendue en ce mois de septembre, une saison moins pluvieuse qui soulage la cité du rail des problèmes d'inondation, mais qui met en lumière un autre problème, le vol récurrent des plaques d'égout, une situation qui complique la tâche de l'ONASA. On réécoute votre reportage, Papa Mamadou, et on se retrouve juste après.
4: Le mois de septembre est considéré comme étant le cœur de la fin de la saison des pluies. Cependant, pour cette saison de l'hivernage à Thiès, les cumuls sont déficitaires et beaucoup espèrent que le mois de septembre soit très pluvieux. Du côté de l'Office national de l'assainissement, on continue de surveiller les installations. Abdoulaye Ngom est le chef de service régional de l'ONASA.
5: Nous procédons à l'entretien des réseaux des canalisations, des réseaux d'eau usée et pluviale, mais également des stations de pompage. Donc ces opérations ont juste pour but d'assurer le fonctionnement correct des installations pendant l'hivernage. Le nettoyage des grilles à valoir, parce que c'est à partir des grilles à valoir que les eaux sont absorbées, donc pour rejoindre les réseaux de drainage.
4: Le réseau d'assainissement pour collecter les eaux usées est moins dense qu'à Dakar. Malgré tout, le vol des plaques de fond est aussi noté dans la cité du rail.
5: Une fois un tampon est volé, alors il est très facile de retrouver des matières solides à l'intérieur de la canalisation. La canalisation est obstruée, les regards de visite sont débordés et les eaux usées commencent à vraiment ruisseler un peu partout. C'est la raison pour laquelle

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1: 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notre programmateur Aline Diop le Missal est un groupe de musique sénégalais emblématique originaire du quartier de la Patte d'Oie ici à Dakar. Alors, il rassemble ce groupe des artistes issus de différentes communautés Wolof, Sérère, Peul et Mondeng, son style musical. Le Missal propose un son métissé d'afro-fusion, d'afro-jazz et d'afro-funk, souvent teinté d'influence hip-hop. Alors, Ayobeyo, version remix dans Salam Sénégal.

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2: Le focus sport à 6h, passé de 39 minutes. Et là, je t'en dis bonjour.
3: Bonjour, bonjour à vous, à René Diouf, et bonjour à tous.
2: Alors, football, ce matin à 10h au stade Léopold Sédar Senghor, cette première sortie officielle du nouvel entraîneur des Lions.
3: Oui, c'est tout à fait Patrick Vieira qui va annoncer sa toute première liste de joueurs convoqués pour la trêve internationale. Mais avant cela, il sera officiellement présenté à la presse et des noms de plusieurs nouveaux joueurs qui circulent dans plusieurs médias. Patrick Vieira devrait faire appel au latéral droit de l'AJ Auxerre. Il s'agit de Lamine Sy, et tout comme le portier de la S Saint-Etienne, Mamour Ndiaye, mais aussi le défenseur de la S Monaco. Il s'agit celui-là de Sadibou Sané. Deux revenants qui devraient également figurer sur cette liste de Patrick Vieira. Il s'agit de Rassou Ndiaye du Havre, mais aussi Nobel Mendy. Il joue à Old City en Angleterre. Les Lions du Sénégal qui vont disputer trois rencontres. D'abord, le 25 septembre, ce sera face au Mozambique. Le 29 de ce même mois, ce sera contre l'Éthiopie en qualification de la Coupe d'Afrique des Nations 2027. Puis, un match amical, ce sera à Marseille le 4 octobre face au Comores. Et n'est-ce pas là, Arona, une manière vraiment d'avoir tout le temps de disséquer et de diagnostiquer la santé de notre football.
2: Et à 10h, c'est à suivre en direct.
3: Sur Radio Sénégal, effectivement.
2: Voilà, et nous parlons, et là je dis, demi-finale de la Coupe de l'UFOA des U17. Les Lions sont en finale.
3: Oui, c'est vrai, le Sénégal s'est qualifié pour la finale de l'UFOA aux 17e, les U17, et qui valide également son ticket pour la prochaine Coupe d'Afrique des Nations de la catégorie. Les Lionceaux se sont imposés face à la Guinée 3-0, et c'était hier au stade de Port Sédar Senghor. Moussa Ndiaye, Ousmane Commissaire Faye et Cherchor sont les buteurs des Lionceaux. Lamine Sané qui revient sur les points sur lesquels son équipe s'est appuyée pour gagner ce derby. Le sélectionneur des Lions U17, je vous propose de l'écouter après la finale.
4: On savait qu'aujourd'hui c'était un derby contre la Guinée. Notamment, on a pu le voir dans les tribunes où il y avait énormément de Guinéens. Mais comme j'ai dit, on a bien travaillé le match, on a bien travaillé sur l'adversaire. On a essayé de contenir leurs joueurs forts et s'appuyer aussi dans les espaces qu'on a pu voir sur certains moments. Et je tenais à dire que je suis très fier de mes garçons parce que je leur demande énormément d'efforts. Voilà, je pense que même parfois on fait des entraînements qui sont limite de pro. Donc ils arrivent à leur reprêter sur le terrain, donc voilà, je suis très fier d'eux et j'espère qu'ils vont continuer comme ça. Non, mais d'abord c'est déjà très bien. Après, nous on est un peu, on va dire, maniaque. On aime bien finir le travail. Donc on sait qu'on va retrouver une grosse équipe en finale aussi. Faut pas négliger aussi la Guinée qui a très bien joué, qui a eu ses temps forts. Donc on va l'aborder de la meilleure des façons. On va bien se reposer surtout parce que les garçons ont besoin de gaz parce qu'aujourd'hui ils ont beaucoup donné. Et puis pareil, travailler sur les mêmes bases, étudier l'adversaire, essayer d'améliorer les points qui n'ont pas fonctionné aujourd'hui et puis jouer ce match.
3: Voilà, Lamine Sané est l'entraîneur de l'équipe nationale du Sénégal, et pour son homologue de la Guinée, le Sénégal a misé sur les coups de pied arrêtés, et grâce au grand gabarit de ses joueurs, Sekouba Camara a raison, puisque les Lionceaux ont inscrit deux de leurs trois buts sur des contres. Voici sa réaction.
5: Vous savez, en matière de football, il y a ce qu'on appelle les phases de jeu. Nous avons cinq phases de jeu: l'animation offensive, défensive, la transition offensive, défensive et les CPA. Je pense que le Sénégal a utilisé le cinquième pilier, le cinquième phase de jeu, qui est les coups de pied arrêtés. Donc nous, on a utilisé les deux, malgré qu'on n'a pas eu des occasions nettes, les quatre autres. Mais le Sénégal, eux, ils n'ont joué que juste sur les coups de pied arrêtés et ils ont marqué. Donc je pense que ça fait partie du jeu parce que c'est des éléments qui font partie du football moderne. Donc on ne peut s'en prendre qu'à nous-mêmes parce que vraiment, vu la gabarit, le profil des joueurs que le Sénégalais avait, on pouvait éviter ça.
3: Voilà, c'est Koba Camara, l'entraîneur de l'équipe de la Guinée. Alors, pour dire à Ronan que le Sénégal a donc gagné son ticket pour la finale.
2: Et puis, la ministre des Sports dans la région de Kaolack pour une visite d'infrastructure.
3: Oui, effectivement, elle était en tournée dans la région de Kaolack. Direi Clotilde Colli s'est rendue à Kaolack où elle a visité l'infrastructure sportive de proximité de Djedjeng et la maison de la jeunesse de la citoyenneté de Koundam, une infrastructure dégradée 3 ans seulement après son inauguration. Direi Clotilde Colli a annoncé sa réhabilitation. Suivons les détails avec ce reportage signé Elagikan RTS Kaolack.
0: Première étape de sa visite, l'espace public de Kaznak. Le ministre y a lancé une opération de nettoyage et d'embellissement. Direi Clotilde Colli.
6: Donc c'est un concept que nous avons commencé à Dakar. Vous avez suivi certainement la cérémonie qui a été présidée par le chef de l'État qui nous a fait l'honneur d'être là. Montrer aux populations sénégalaises que des choses peuvent être faites pour améliorer notre cadre de vie. Et donc c'est une opération que nous voulons vulgariser, que nous voulons voir partout dans nos quartiers au Sénégal.
0: Ensuite, elle a fait un cap sur Ndiadiène, précisément à l'infrastructure sportive de proximité où les travaux tardent à être achevé.
6: Nous sommes dans une dynamique d'accélération de l'action gouvernementale et c'est ce que le président de la République, son Excellence M. Bassirou Diomaye Diarra Faye, nous a demandé de faire. Donc j'ai commencé par l'ISP de Djedjeng. Il reste encore quelques petits réglages pour que cette infrastructure soit réceptionnée techniquement et livrée. Donc j'ai pu m'enquérir de la situation, voir les corrections qu'il y avait à faire.
0: Au quartier Koundam de Kaolack, le ministre des Sports et de la Jeunesse a annoncé la réhabilitation de la maison de la jeunesse et de la citoyenneté. Je dirais Clotilde Colli.
6: Qui est une maison réceptionnée depuis 2023, mais qui n'est toujours pas mise en service dans cette région. C'est peut-être pour cela que je suis à ce ministère. Nous allons accélérer les choses et cette MJC sera très bientôt livrée aux populations.
0: Si l'État arrive à réaliser à un rythme correct tous ces projets, une bonne partie des problèmes sera réglée. Kaolack Radio Sénégal, Elagikan.
3: Voilà, Elagikan et son élément qui met un terme à cette page des sports. Arona Diouf, c'est à vous.
2: Merci beaucoup. D'autres infos sport dans l'édition de 7h et de 7h30. Radio Sénégal, Salam Sénégal, 6h passées de 45 minutes.

Voilà, 6h46 minutes, quelques télégrammes sur l'Inter avant la seconde partie avec nos chroniquants en Wolof. Au Nigeria d'abord, plusieurs dizaines de personnes soupçonnées d'être des mineurs illégaux sont mortes alors qu'elles étaient détenues par le corps de sécurité et de défense civile dans l'état du Niger, dans le centre du pays. Le gouverneur de cet état fait état d'environ 37 morts. Une enquête a été ouverte pour déterminer les circonstances de ces décès. Au Niger, 5 personnes ont été provisoirement déchus de leur nationalité sur décret d'Abdourahmane Tchiani à la tête du CNSP au pouvoir. L'annonce a été faite hier soir sur la télévision nationale. Dans 2 ans, plus d'une vingtaine de personnes critiques du pouvoir en place et proches du président renversé Mohamed Bazoum ont ainsi été déchus de leur nationalité nigérienne. En République démocratique du Congo, 4 mois après le début de l'épidémie d'Ebola, le pic n'a toujours pas été atteints, c'est ce qu'a annoncé l'agence sanitaire de l'Union africaine, Africa CDC, hier lors d'une conférence de presse. Une analyse qui contraste avec celle des autorités congolaises qui avaient indiqué la semaine dernière que le pic avait été atteint à la mi-août. Et puis, le rapprochement entre le Maroc et Israël franchit une nouvelle étape. Les deux pays qui ont renoué leurs relations diplomatiques en 2020 prévoient désormais d'ouvrir chacun une ambassade. Cette nouvelle étape a été annoncée mercredi dernier à New York sous l'égide des États-Unis. 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Une courte pause avant de passer à la seconde partie avec nos chroniques en Wolof.

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2: ko jëjëfël Papa Mamadou Ndaw merci beaucoup 6h55 fin de la première partie de votre matinal Salam Sénégal dans moins de 5 minutes le bloc d'info de 7h 8h le journal en français d'abord avec Youssouf Conti c'est dans moins de 5 minutes grand merci à nos techniciens du jour Papa Matarsar assisté de Mohamed Barayambay
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0: Le journal, Youssouf Konté, bonjour.
2: Bonjour Aruna, bonjour à tous.
0: Dans l'actualité ce matin, l'ouverture de la troisième session extraordinaire de l'Assemblée nationale.
2: Les 5 points sont inscrits à l'ordre du jour, parmi lesquels les lois de finances, le code pétrolier, mais aussi la proposition de loi relative à la santé en milieu carcéral. La session sera ouverte à 10h. Dans l'actualité judiciaire, notez que 5 procédures d'information ont été ouvertes et confiées au juge en charge des premiers et quatrièmes cabinets d'instruction. C'est pour des faits de viol, pédophilie et détournement de mineurs, actes contre nature, entre autres. C'est le parquet qui informe via un communiqué. 100 milliards francs CFA pour relancer les soins de santé primaire. Et c'est ce que veulent les autorités sanitaires. D'ailleurs, le plan stratégique national 2025-2029 a été présenté aux acteurs de la santé de la région de Fatick.
0: Et Youssouf Konté, dans la seconde partie, vous aurez la revue de presse de Mansour Bar, l'invité de la rubrique santé du vendredi, Dr Fanta Djoubassila, à point focal du projet, la nouvelle plateforme nationale lancée par le PNLT, Programme National de Lutte contre le Tabac, censé centraliser les données sur le tabac. Entretien à suivre avec Ndaï Arambay, l'espoir et la Standard Ndiaye. Au menu, la première publication de liste de Patrick Vieira, édition mise en onde par Papa Matar Sarr, assisté de Mohamed Mbaye Baraya.
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0: 7h01, on démarre ce journal Youssouf avec l'actualité judiciaire avec l'ouverture de procédures d'information judiciaire entre mars et juillet 2026.
2: Et c'est pour des faits de viol, actes contre nature, transmission volontaire du VIH-SIDA. Le procureur de la République près le tribunal de grande instance hors classe de Dakar révèle que 14 personnes ont fait l'objet d'un renvoi devant la chambre criminelle et 19 autres devant la chambre correctionnelle. Dans le communiqué, le parquet informe l'opinion publique que c'est 5 procédures d'information judiciaire ouvertes ont été confiées au juge en charge des premiers et quatrièmes cabinets d'instruction relativement à des faits qualifiés de viol, détournement de mineurs, actes contre nature, transmission volontaire du VIH-SIDA, entre autres. Et selon le procureur de la République, ces procédures concernent 51 personnes, dont 49 actuellement en détention provisoire et deux autres sous contrôle judiciaire, et d'autres procédures impliquant 18 personnes sont actuellement en cours d'instruction.
0: La troisième session extraordinaire de l'Assemblée nationale se tient ce matin.
2: Oui, ce matin, les députés de la 15e législature vont examiner plusieurs textes inscrits à l'ordre du jour, parmi lesquels projet de loi sur la carte d'identité biométrique CDAO, des propositions de loi portant sur les lois de finances, le code pétrolier, la santé en milieu carcéral. Le rapport de la mission d'information parlementaire sur la commercialisation des produits softcare doit être également examiné.
0: Merci beaucoup. Alors on passe en revenant hier des Émirats Arabes Unis. Le chef de l'État a fait escale à Nouakchott.
2: Oui, et en marge de son entretien hier avec le président mauritanien Mohamed Ould Cheikh El Ghazouani, le président Bassirou Diomaye Diakhar Faye a rendu visite dans la capitale mauritanienne au Cheikh Abdallah Boun Baya, président du Conseil des Émirats Arabes Unis pour la fatwa, président du Forum d'Abu Dhabi pour la paix, mais également il est le président de la Conférence africaine pour la promotion de la paix dont Nouakchott abrite le siège. Les discussions ont porté sur les enjeux de paix, de stabilité en Afrique, les moyens de faire face aux discours de l'extrémisme et du terrorisme et le rôle des dirigeants religieux et de la sagesse africaine dans la prévention des conflits et la consolidation d'une culture du dialogue, de la réconciliation et du vivre ensemble.
0: Le plan stratégique national de santé communautaire 2025-2029 a été présenté aux acteurs de la région de Fatick.
2: Et ce référentiel, le troisième du genre, est initié par le ministère de la Santé et de l'Hygiène publique. Il va coûter plus de 100 milliards francs CFA pour relancer les soins de santé primaire. Objectif, améliorer la prise en charge sanitaire de proximité dans l'équité, nous dit Henri Sen.
4: La santé par les communautés est l'approche inefficace qu'à travers un meilleur accès aux soins, insiste le docteur Fatoumata Kanté, représentante de la cellule des soins primaires au ministère de la Santé.
5: Ça permet de désengorger les hôpitaux et les centres de santé par le respect de la pyramide sanitaire. Ces 113 milliards, c'est pour la relance des soins de santé primaire. Il y a les autres sectoriels qui sont pris en compte, c'est-à-dire les autres ministères qui ont des interventions sur la santé.
4: Le plan stratégique national de santé communautaire détaille toutes les modalités d'exécution, les acteurs communautaires y jouent un grand rôle, nous dit Dr Fatoumata Kanté.
5: En général, on voit un seul acteur qui est en même temps DESDOM, relais, acteur de promotion et de prévention, acteur de soins. Le premier problème, c'est la reconnaissance de ces acteurs communautaires. Le fait de les professionnaliser permettra de les recadrer et de les responsabiliser. Et ça évitera aussi les doublons dans l'offre de services de ces acteurs communautaires.
4: Le cap est fixé à l'horizon 2029. Gone Cissé, gouverneur de la région de Fatick, plaide un réel impact du plan de santé communautaire.
1: Est-ce que j'ai plus accès aux médicaments? Est-ce que j'ai un meilleur accueil? Il y a beaucoup de réunions, beaucoup d'ateliers. Mais est-ce que le Sénégalais lambda sent un changement dans sa prise en charge en matière de soins? Parce qu'in fine, l'action publique, sa finalité, c'est ça. Il faudrait que les efforts consentis en amont, qu'on les ressente jusqu'au niveau le plus bas. Que le bénéficiaire final le ressente.
4: Acteur de santé et relais communautaire de Fatick, Founioun et Gossas s'approprie du canevas d'activité du plan stratégique national de santé communautaire. Une couverture sanitaire universelle effective est fortement souhaitée. Henri Sène, Fatick, pour Radio Sénégal.
0: En santé, toujours, la première dame, Absa Faye, vient d'offrir aux hôpitaux de Matam et de Ourosso-Guicha 8 couveuses, 8 tables chauffantes et des berceaux.
2: Et c'est à travers la Fondation Sénégal Solidaire, ces équipements vont contribuer à améliorer la prise en charge des nouveau-nés, surtout les prématurés. Nous retrouvons Oman Yeng Matam.
6: Benderabe, Futankobe, Misal Miniwan.
7: Après les salutations, la première dame, ambassadrice du pôle santé de la Fondation nationale Sénégal solidaire, Absa Faye précise les raisons de sa mission à Matam et à Ourosso-Gui.
6: Je suis particulièrement heureuse d'être aujourd'hui à Matam pour cette remise de matériel destiné à renforcer la prise en charge des nouveau-nés dans la région. Les premiers instants de la vie sont parfois fragiles. Pour un enfant né prématurément et avec un faible poids de naissance, disposer immédiatement d'une couveuse, d'une table chauffante et d'une prise en charge adaptée est souvent déterminant. Chaque année, près de 700 nouveau-nés sont pris en charge au centre hospitalier de Ourosso-Gui et 576 au centre hospitalier de Matam.
7: La Fondation nationale Sénégal solidaire, appuyée par l'entreprise Boya Mining, a ainsi offert aux hôpitaux de Matam et de Ourosso-Gui 8 couveuses, 8 tables chauffantes et 8 berceaux.
6: Les centres hospitaliers régionaux de Matam et de Ourosso-Gui sont des structures de référence pour toute cette partie du pays. Leur rôle dépasse d'ailleurs les limites de la région, compte tenu de la situation géographique et des populations qu'elles sont amenées à accueillir. Renforcer leur capacité permet de mieux prendre en charge les nouveau-nés sur place.
7: Les maires de Matam et de Ourosso-Gui ont remercié la première dame et la Fondation nationale Sénégal solidaire. Omar Nying, Matam, Radio Sénégal.
0: Après le nord, direction le centre du pays où le ministre des infrastructures a visité hier les chantiers du programme de modernisation des villes.
2: Et de Tchéfal a magnifié l'état d'avancement des travaux réalisés par Promoville dans plusieurs quartiers de Kaolack. Il s'est félicité de la réalisation de plus de 4 km linéaires de voirie. En plus, Promoville prévoit aussi des travaux annexes d'assainissement et d'éclairage public avec 160 lampadaires. Ces travaux sont estimés à près de 3 milliards francs CFA. Voici la correspondance de Fatou Sall.
8: Tali Tiofak, cimetière Medina Bay, sortie Ndangan, route de Medina Bay, cœur de ville, route du port, Bongré, inspection d'académie des axes routiers, totalisant dont linéaire de plus de 4 km 200. En cours de réalisation par Promoville, le ministre des infrastructures sur le terrain se dit satisfait du taux d'exécution des chantiers de Tiofak.
9: Constaté avec satisfaction, en plus de ces 7 km qui avaient été engagés dans le cadre de la réhabilitation de 4 238 mètres, qui sont aujourd'hui réalisés un peu partout, en tout cas dans plusieurs quartiers ici à Kaolack, pour réhabiliter, pour réaliser de nouvelles infrastructures.
8: À Bongré, 3 axes sont en cours de réhabilitation, une première depuis 1970, selon les délégués du quartier qui s'en réjouit, Bayorodjo.
10: Satisfaction totale d'avoir vu Promoville venir travailler à Bongré et réhabiliter 3 routes principales où se dirigent tous les matins tous les élèves venant de Boustane, de Kaznak et de Bongré. Donc c'est une route qui est assez important.
8: L'adjointe au maire félicite le ministre et lance un plaidoyer, Ndeyma Djigen Diouf.
11: Le conseil municipal demande vraiment un programme régional de route ici à Kaolack.
8: Le ministre des infrastructures de Tchéfal.
9: L'État est dans une dynamique de la prise en charge de ces différentes préoccupations afin de faciliter et d'améliorer les conditions de vie des populations.
8: Cet important programme du Promoville à Kaolack est chiffré à près de 3 milliards de francs CFA sur 16 mois. Kaolack, Fatou Sall, Radio Sénégal.
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0: À 7h passée de 9 minutes à Bambali et partout au Sénégal, parc agro-industriel, projet SM10 Agro, et c'est pour bientôt Youssouf.
2: Il sera installé à Bambali, région de Seyou. Un centre de production de mangue d'un coût de plus de 11 milliards francs CFA sur 500 hectares pour une capacité de production de 1500 tonnes par an d'ici 3 ans. Un millier d'emplois attendus. Voici le promoteur du projet, Sadio Mané, et ses propos sont recueillis par Joseph John.
12: Ce projet va créer plus de 1000 emplois directs, sans compter tous les emplois indirects au coût du transport, de l'approvisionnement et des services, bien sûr. Mais pour moi, ce n'est qu'une question de chiffres. Je vois que les jeunes et les femmes de ma région aient une vraie opportunité de se former et de se produire. C'est pour ça qu'on a intégré un centre de formation directe dans le parc pour transmettre les pratiques agricoles modernes. Je veux aussi que Bambali, bien sûr, soit fait de ce que ce projet va apporter à ses gens. C'est un engagement que je prends très au sérieux parce qu'il s'agit de ma terre natale. L'étude d'impact environnemental et social est en cours de finalisation. L'Europe sera disponible dans les prochains jours. On a travaillé main dans les mains avec les autorités locales, le gouverneur, le préfet, le sous-préfet de Djiredji, bien sûr le maire de Bambali, mon nom. Et ceci avec la piste depuis le début du projet. Je veux que ce parc se construise avec les habitants et pour eux, sinon les agriculteurs et nos coopératives dans la modernisation de l'eau. Bambali, j'ai déjà pas mal de choses de vous, etc. Agro-industriel, c'est la suite logique de cet engagement, mais avec une autre échelle. Des logements pour les travailleurs, un centre de formation et surtout la fin d'un vrai gâchis. Aujourd'hui, 30 à 40% de la récolte de mangue se perd faute de stockage et de transformation sur place. Je veux que la terre reste ici, chez nous. Elle profite d'abord à notre population.
0: Et puis, Youssouf, l'ambassadeur de Turquie au Sénégal a effectué hier une visite de travail à la Brigade nationale des sapeurs-pompiers.
2: La rencontre dite de reconnaissance arrive 3 ans après l'intervention des secours sénégalais lors du séisme de 2023. Les deux pays envisagent ainsi de renforcer leur coopération en matière des secours, nous dit Malamine Mané.
13: C'est par ces honneurs de la République que l'ambassadrice de Turquie a été accueillie à la Brigade nationale des sapeurs-pompiers. Une première visite de son Excellence Dirsad Karoglu après son accréditation au Sénégal, placée sous le signe de la reconnaissance.
14: Nous sommes venus ici non seulement pour faire la connaissance, mais aussi pour remercier encore une fois pour tout le soutien, toute l'aide que nos amis sénégalais nous ont apporté lors du terrible tremblement de terre de février 2023. Ils étaient à nos côtés, ils ont prouvé encore une fois la solidarité, l'amitié, la fraternité.
13: À travers cette première entrée en contact avec la BNSP, Son Excellence Dirsad Karoglu dégage les perspectives de coopération entre les deux pays.
14: Nous avons élaborer les sujets importants de coopération et de collaboration. Donc là, ne va pas rester comme une visite de courtoisie, mais c'était aussi une visite de travail que nous allons continuer sur des projets très concrets. Nous sommes deux pays amis, frères qui travaillent déjà très bien. Alors ce qui nous reste, c'est de renforcer les liens dans un plan économique de gagnant-gagnant. Nous sommes toujours près de nos amis sénégalais pour le plan Sénégal 2050 pour soutenir, pour collaborer.
13: L'ambassadrice qui a constaté les différents dispositifs d'intervention s'est félicitée du professionnalisme des soldats du feu. Ainsi, la Turquie et la BNSP s'accordent à accentuer leur coopération dans un contexte de multiplication des catastrophes naturelles.
0: Voilà, 7h passée de 13 minutes. Youssouf Konté, fin de votre journal. Avant de nous quitter, le rappel des titres avec cette ouverture, l'ouverture de la 3e session extraordinaire de l'Assemblée nationale.
2: Et 5 points sont inscrits à l'ordre du jour, parmi lesquels les lois de finances, le code pétrolier, mais aussi la proposition de loi relative à la santé en milieu carcéral. La session sera ouverte à 10h dans l'actualité judiciaire. Notez que 5 procédures d'information ont été ouvertes et confiées au juge en charge des premiers et quatrièmes cabinets d'instruction. C'est pour des faits de viol, pédophilie, détournement de mineurs, actes contre nature, entre autres. Et c'est le parquet qui a informé via un communiqué 100 milliards francs CFA pour relancer les soins de santé primaire. C'est ce que veulent les autorités sanitaires. Et d'ailleurs, le plan stratégique national 2025-2029 a été présenté aux acteurs de la santé de la région de Fatick.
0: Merci beaucoup, Youssouf Konté. Excellent week-end. 7h14, la suite, la suite, la revue de presse, la suite tout à l'heure avec Mansourba à la une, sélectionneur des Lions, la première liste très attendue de Patrick Vieira, le grand entretien de ce matin. Notre invité, cher Tidiane Bitey, ancien international de football, ancien entraîneur et consultant foot à Radio Sénégal. On va reparler avec lui donc de cette publication attendue de Patrick Vieira, la première liste. Alors, c'est une nouvelle plateforme nationale lancée par le Programme national de lutte contre le tabac. À son objectif, centraliser les données sur le tabac pour que les décideurs, les professionnels des médias et la société civile aient des chiffres fiables.
15: C'est une plateforme qui centralise les données qui ont été produites dans le cadre de la lutte anti-tabac par les différents acteurs, tels que l'ANSD, le Programme national de lutte anti-tabac, le CREP, mais aussi des données qui ont été produites à l'échelle internationale, mais qui peuvent être utiles à la lutte anti-tabac au Sénégal.
0: Docteur Fanta Djouba Sila, point focal du projet, invité de la rubrique santé, entretien à suivre avec Ndeye Arambaye après les sports.
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0: Alassane Khandjaï, rebonjour.
16: Rebonjour à vous, à René Diouf.
0: Du foot ce matin à 10h au stade Léopold Sédar Senghor, à la première sortie officielle du nouvel entraîneur des Lions.
16: Oui, c'est Patrick Vieira qui va annoncer justement sa toute première liste des joueurs convoqués pour la trêve internationale. Mais avant cela, il sera officiellement présenté à la presse des noms qui circulent, donc plusieurs nouveaux joueurs qui justement vont rejoindre l'équipe nationale. Patrick Vieira qui devrait faire appel au latéral droit de l'AJ Auxerre, Lamine Sy, tout comme le portier de la S Saint-Étienne, Mamour Ndiaye, et puis le défenseur de la S Monaco, Sadibou Sané. De revenant cependant pour cette liste, il s'agit bien sûr de Rasoul Ndiaye, il évolue au Havre, et puis il y a Nobel Mendy qui joue là-bas en Angleterre à Hull City. Les Lions de la Teranga vont disputer des rencontres. Il s'agit d'abord du 25 septembre face à l'équipe du Mozambique et le 29 septembre du même mois, ce sera face à l'Éthiopie en qualification de la Coupe d'Afrique des Nations 2027, puis un match amical qui va se jouer à Marseille, ce sera le 4 octobre prochain et face aux Comores.
0: La Coupe UEFA ADU17, les Lionceaux en finale.
16: Oui, c'est les Lionceaux du Sénégal qui se qualifient pour la finale de l'UEFA U17 et qui valide également le ticket pour la prochaine Coupe d'Afrique de la catégorie. Les Lionceaux se sont imposés face à la Guinée 3-0 et c'était hier au stade Léopold Sédar Senghor. Moussa Ndiaye, Ousmane Commissaire Faye et Cheikh Thiaw sont les trois buteurs des Lionceaux. Lamine Sané, l'entraîneur, revient sur les points sur lesquels son équipe s'est appuyée pour gagner ce derby. Le sélectionneur des Lions U17 qui se projette déjà à la finale.
17: On savait qu'aujourd'hui c'était un derby contre la Guinée, notamment on a pu le voir dans les tribunes où il y avait énormément de Guinéens. Mais comme j'ai dit, on a bien travaillé le match, on a bien travaillé sur l'adversaire. On a essayé de contenir leurs joueurs forts et s'appuyer aussi dans les espaces qu'on a pu voir sur certains moments. Et je tenais à dire que je suis très fier de mes garçons parce que je leur demande énormément d'efforts. Voilà, je pense que même parfois on fait des entraînements qui sont limite de pro. Donc ils arrivent à le reprêter sur le terrain, donc voilà, je suis très fier d'eux et j'espère qu'ils vont continuer comme ça. Non, mais d'abord c'est déjà très bien. Après, nous on est un peu, on va dire, maniaque. On aime bien finir le travail. Donc on sait qu'on va retrouver une grosse équipe en finale aussi. Faut pas négliger aussi la Guinée qui a très bien joué, qui a eu ses temps forts. Donc on va l'aborder de la meilleure des façons. On va bien se reposer surtout parce que les garçons ont besoin de gaz parce qu'aujourd'hui ils ont beaucoup donné. Et puis pareil, travailler sur les mêmes bases, étudier l'adversaire, essayer d'améliorer les points qui n'ont pas fonctionné aujourd'hui et puis jouer ce match.
16: Voilà, Lamine Sané, l'entraîneur des U17 du Sénégal et son homologue de la Guinée qui a laissé pour lui. Le Sénégal a misé sur les coups de pied arrêtés grâce au grand gabarit de ses joueurs. Sekouba Camara a raison puisque les Lionceaux ont inscrit deux buts sur les trois et sur les centres. Et voici justement la réaction de l'entraîneur guinéen.
18: Vous savez, en matière de football, il y a ce qu'on appelle les phases de jeu. Nous avons 5 phases de jeu. L'animation offensive, défensive, la transition offensive, défensive, et les CPA. Je pense que le Sénégal a utilisé le cinquième pilier, le cinquième phase de jeu, qui est les coups de pied arrêtés. Donc nous, on a utilisé les deux, malgré qu'on n'a pas eu des occasions nettes, les quatre autres. Mais le Sénégal, eux, ils n'ont joué que juste sur les coups de pied arrêtés et ils ont marqué. Donc je pense que ça fait partie du jeu parce que c'est des éléments qui font partie du football moderne. Donc on ne peut s'en prendre qu'à nous-mêmes parce que vraiment, vu la gabarit, le profil des joueurs que le Sénégalais avait, on pouvait éviter ça.
0: Et puis JOJ 2026 après Wakam, la flamme olympique était hier à Angor et à Yoff.
16: Oui, c'est dire que cette flamme qui reste toujours à la communauté Lébou, puisque Angor et Yoff, deux communes d'arrondissement de la ville de Dakar situées dans l'arrondissement des Almadies, et donc qui ont vibré au rythme de leur culture, vous le savez. Et bien les traditions ancestrales, les bouts, c'était devant une multitude de spectateurs. Et je vous propose de suivre la scène dans ce reportage signé Alicia Pereira.
19: En cet après-midi sur la pointe des Almadies, la torche olympique guide le convoi destination Ngor. Le soleil de plomb et la chaleur écrasante ne découragent pas la foule qui attend la flamme. La voilà qui fait son entrée sur la plage de Ngor. Elle est accueillie par une parade de pirogues.
20: Nous avons raté la Coupe du Monde 2002. Aujourd'hui, nous avons l'occasion, avec ces JOJ, de nous rattraper pour vendre la destination au Sénégal.
21: C'est pas toutes les années qu'on organise un JO et en se disant qu'on va à notre pays, la destination au Sénégal. Donc, on montre le meilleur du Sénégal.
19: Le convoi olympique enchaîne jusqu'à Yoff, où l'artiste Elhaj Diouf entonne une chanson qui titille la foule. Mamadou Sarr, directeur général Université Rose Dian, est le dernier déporteur de la flamme.
20: Ces occasions-là sont des accélérateurs pour une nation de l'ensemble de ces programmes. Vous voyez bien qu'on a accéléré la finition des infrastructures, qu'on a accéléré la formation de la jeunesse autour du management du sport, on a accéléré la mobilisation des fédérations, mais cette accélération doit permettre également de rallumer la flamme sportive, bien qu'on l'a maintenue à des niveaux très élevés, mais de faire des plages de convergence pour toute la jeunesse et de structurer davantage les activités sportives, surtout au niveau des universités.
19: Des Almadies à Ngor, en passant par Yoff, la flamme olympique a suscité un élan sportif chez bien des populations.
16: Voilà, toujours avec ce
0: rythme. Reportage ambiancé.
16: Ambiancé, c'est vrai que ça, c'est la tradition. Les bouts, ils tiennent cette science de leur arrière-arrière-grand-parent.
0: Merci beaucoup, Elhaj Tanda Khadjaï.
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0: L'invité santé de la rubrique du vendredi. Alors, le Sénégal vient de se doter de son tableau de bord national des données de lutte anti-tabac. Il s'agit d'une plateforme visant à faciliter l'accès et l'utilisation de données probantes pour éclairer la décision publique, le plaidoyer et le suivi des politiques de lutte anti-tabac. Le point focal du projet nous en parle ce matin. Le docteur Fanta Djouba Sila est l'invité de Ndeye Arambaye.
23: Docteur Fantasila, vous venez donc de procéder au lancement officiel du tableau de bord national des données de lutte anti-tabac au Sénégal. De quoi il s'est agi réellement?
15: C'est une plateforme qui centralise les données qui ont été produites dans le cadre de la lutte anti-tabac par les différents acteurs, tels que l'ANSD, le Programme national de lutte anti-tabac, le CREF, mais aussi des données qui ont été produites à l'échelle internationale, mais qui peuvent être utiles à la lutte anti-tabac au Sénégal.
23: S'agira-t-il de mieux lutter contre le tabagisme ou bien s'agira-t-il de diminuer considérablement les méfaits du tabagisme?
15: Cette plateforme est un outil qui va servir aux acteurs de la lutte anti-tabac, que sont les organisations de la société civile, les membres du gouvernement, les populations, de disposer d'un outil qui leur permettra de s'informer sur le tabagisme au Sénégal, mais aussi de disposer des outils pour plaider pour des politiques favorables au recul du tabagisme au Sénégal.
23: Comment pourrait-on utiliser cette plateforme au bénéfice des populations, mais également des autorités sanitaires?
15: Que chaque acteur de la lutte anti-tabac peut trouver des éléments qui peuvent l'aider à faciliter son travail dans le cadre de la lutte anti-tabac. Si on prend l'exemple des organisations de la société civile, à travers cette plateforme, ils peuvent trouver des éléments de plaidoyer très pertinents pertinents pour appuyer leur travail dans le cadre de la lutte anti-tabac. Si on prend l'exemple de la taxation du tabagisme, la plateforme présente des données très pertinentes qui montrent que l'introduction d'une taxe spécifique sur le tabagisme a des bénéfices considérables en matière de baisse de la consommation de tabac, de mobilisation de cette fiscale, ainsi que de la baisse de la prévalence du tabagisme au Sénégal. Donc, si les organisations de la société civile utilisent ces outils-là pour faire le plaidoyer et que des mesures sont adoptées par le gouvernement afin d'augmenter les taxes sur le tabagisme, le prix du tabac va augmenter, ce qui va décourager les consommateurs de tabac. Le résultat qu'on aura sera la baisse de la consommation de tabac. La hausse des prix va décourager aussi les personnes qui avaient l'intention de fumer. Ce résultat permettra aussi de décourager ces personnes-là à s'initier au tabagisme. Si on prend le docteur du gouvernement, il y a beaucoup de données pertinentes qui leur permettra de suivre l'évolution du tabagisme au Sénégal. La plateforme présente par exemple la prévalence du tabagisme entre 2015 et 2023. Et si une nouvelle donnée est disponible au cours des prochaines années, la plateforme présentera également ces données, ce qui permettra au gouvernement de savoir quelle est l'évolution du tabagisme et d'adapter les politiques en fonction de ces données-là. Donc, c'est pour prendre les décisions relatives au tabagisme au Sénégal.
23: Et quelle assurance donnez-vous aux uns et aux autres quant à la fiabilité des données?
15: Notre processus de collecte et de contrôle de données que nous menons au sein de notre équipe afin d'assurer que les données que nous utilisons proviennent de sources officielles et que ce ne sont pas des données qui ont été influencées, par exemple, par l'industrie du tabac.
23: Et donc, avez-vous un bon espoir de placer le Sénégal en bon élève dans la lutte contre le tabagisme?
15: Oui, et c'est ça.
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0: La presse du jour lui est commentée pour nous par Mansour Ba.
1: Éliminatoire Cannes 2027, Patrick Vieira publie sa liste aujourd'hui. Les enjeux de la première liste de Patrick Vieira sont dans le quotidien Enquête. Annoncé officiellement sélectionneur national des Lions, Patrick Vieira va dévoiler aujourd'hui sa toute première liste pour les deux premières journées des éliminatoires de la Coupe d'Afrique des Nations 2027. Une annonce selon mon confrère Louis-Georges Diatta, très attendue dans un contexte marqué par le vieillissement des cadres, la retraite d'Edouard Mendy qui doit être remplacé et le renouvellement de l'effectif avec une arrivée possible de nouvelles recrues. Le journal parle de baptême du feu pour l'ancien champion du monde français un mois seulement après l'officialisation de sa nomination à la tête de l'équipe nationale. Alors, plusieurs questions se posent. L'une des interrogations les plus prégnantes sur cette première liste de Vieira, selon mon confrère, est quelle place va-t-il accorder au taulier de la tanière? Des joueurs comme Sadio Mané, Kalidou Koulibaly, Idrissa Gueye Gueye, entre autres, remarquent le journal, ont la trentaine révolue et sont à quelques pas de la retraite. D'où cette question, le nouveau sélectionneur va-t-il opter pour la continuité ou la rupture? La désignation de remplaçant à Edouard Mendy, selon mon confrère, sera l'autre urgence pour le nouveau staff technique. Et ce matin, Wolf Quotidien nous présente quatre profils pour écrire l'après-Mendy. Il y a d'abord Moury Diaw, que le journal décrit comme le plus expérimenté. Yévan Diouf, lui, est déjà dans le bain, selon mes confrères, sans oublier Demba Thiam, le géant de Monza en Italie. Le sélectionneur national, écrit Wolf Quotidien, pourrait être aussi appelé à faire un pari sur l'avenir en misant sur le jeune Mamour Ndiaye de l'AS Saint-Etienne. Point d'accès insuffisant sur l'autoroute Mbour-Fatick Kaolack, les explications du ministre Détéfal sont dans le quotidien national. Selon le ministre des Infrastructures, en visite à Kaolack hier, la réalisation d'une sortie d'autoroute répond à plusieurs paramètres et chacune obéit à un ensemble de critères qui sont pris en compte pour justifier la réalisation de la sortie à tel axe plutôt qu'à tel autre. Il faut savoir qu'il y a des calculs de rentabilité qu'il faudra intégrer. C'est ce qui se fait un peu partout dans le monde sur les axes retenus tout au long d'une autoroute, explique Détéfal dans le quotidien national. Ouverte récemment, précise mon confrère Mamadou Thiam, l'autoroute Mbour-Fatick Kaolack compte trois échangeurs situés à Tiadiaï, Fatick et Kaolack. Selon les populations, un autre échangeur était prévu à Gandiaï avant d'être finalisé finalement supprimé. Parlons pour finir de la rentrée des classes qui approche à grands pas. Les chefs de famille, selon la tribune, perdent complètement le sommeil avec des dépenses à venir. Moment stressant pour la majeure partie des chefs de famille du pays, écrit le journal. Les dépenses d'inscription

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0: Rabosom, il faut que le Sénégal, surtout que le budget de la santé mobilise un grand pourcentage sur le budget national, nga am xel dal ni ah li kat dina ci gis sama bop.
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19: On savait qu'aujourd'hui c'était un derby contre la Guinée notamment on a pu le voir dans les tribunes où il y avait énormément de
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19: question essayer d'améliorer nos les points qui ont pas fonctionné aujourd'hui et puis
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21: savez en matière de football il y a ce qu'on appelle les phases
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21: vu la gabarit le profil des joueurs que le Sénégalais avait on pouvait éviter ça
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3: 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Belgique moi je l'ai dit je suis persuadé que si Mendy était là-bas on n'allait pas perdre ce match là parce que déjà expérience maynako yo yep sax même en dessous nénañu mënna bok ci frustration yi nga xamni alors permettre na Mendy mu dem parce que vraiment il était déçu à partir du fait que Coupe du monde bi dafa dugg rek ñi encaissé ñaari bi 3e match bi c'était une occasion ak 16e de finale 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l'expérience que Mendy a le statut que Mendy a stature bi vraiment amuñu ko parce que woné nañ ni dess na moy expérience bi ak yoyu té lolu ñepp dañu d'accord technicien ñepp koku ñepp ci d'accord que aujourd'hui ni gagner les grandes compétitions il faut un grand gardien motax ñu ni une grande équipe c'est d'abord une très bonne organisation de défense collectivement mais derrière laquelle il y a un très bon gardien de but lolu moy dalal xel aujourd'hui da ngay dem ci li dalal sa xel ba paré nga xamni au moins bo tégué ki sa xel day dalal moi je me rappelle comparaison n'est pas raison mang koy wax légui biñu jouer à la Ligue de Saint-Louis Samba Fall international mo don remplaçant Cheikh Seck def ma nan dougalal ma ben but rek man duma encaissé bi té gëm nañu lim ñuy wax alors motax 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
3: bo xolé c'est une question extrêmement pertinente parce que bo xolé alors ñi nga xamni véritablement ñi ngi leen doon xaar comme 2027 bi mom c'est demain année prochaine là et que bëgg nañu téyewat trophée bi alors da ngay bëgg mu baña am bouleversement ci ce changement parce que bu changement baré rek alors comme niñ koy waxé l'entraîneur dans sa substance est censé faire des options yu koy permettre véritablement mo garder un peu la qualité de son ossature mais bu changement yi baré tu es obligé de recommencer et quand tu recommences bu sax nax sa bop sauf accident c'est le football il y a toujours des impondérables dama koy wax mais sauf accident do jëlat sa trophée bi motax ñi éviter changement yu bare au point que véritablement tay ji ñi leen mënon gungé c'est Mendy def na déclaration donc ci limu sukkandiku wax ko rek lolu ngay téy bëgg gis leen par rapport à création fédération Sadio néwon na après Kan balé passé après Coupe du monde bi da fay bayyi est ce que fofu la tollu ba tay Ghana déggugun ci dara mu wax ko Koulibaly également en tant que capitaine déggugun ci dara mu wax ko même bu fekkante ni par exemple am nga des jeunes de qualité yo xamni ñu ngi jouer dans de très bons clubs amna ñoo xamni ñu ngi jouer Europa League ñu ngi jouer les coupes européennes té ils sont très bons mëna remplacer ñoñu donc li nga ci wut rek moy que alors entraîneur bi am des jours d'expérience yo xamni dañ ko gungé alors ci lolu ñaar baxna ci
2: ñu xamni
3: nga baña ñaar
1: Sadio Mané par exemple
3: Sadio par exemple Ghana nga xamni waxagu ñu dara comme Mendy ñu essayer ko convaincre aussi ba xam
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3: voilà mongo parce que ñoyu ils sont pas nombreux ils sont 4 alors
2: bolé et Kalidou Koulibaly
3: wa ko mom lay wax ils sont 4
2: ñu bay ko mu dé
3: tu as Mendy tu as Koulibaly tu as
1: Kadagé
3: tu as
2: Idrissa Gana
3: et
1: Sadio Mané
3: tu as Sadio Mané xam nga fam nga bo xolé sen poste yeb ñom ñep amna fa ay gosse yu bax yo xamni meun nañ leen remplacer mais il y a toujours li dess moy l'expérience au point que véritablement Koulibaly fi ñu toll ni postam meun naka ñak sax parce que ñaar ñi kay remplacer alors
1: ni
3: voilà ñi ngi ñi ya Mamadou Sarr voilà ngi jouer ya aussi
1: Malang Sarr également
3: voilà exactement Malang Sarr
2: Malang on va s'arrêter du Malang
3: d'ailleurs Malang ci coupe du monde bi passé on s'est posé beaucoup de questions parce que on l'a suivi toute la saison avec Lens. Lens waron na sax meuna jël le championnat de France daw. Mais sur de petites erreurs lañ ko mudju perte. Té yoy yépp malan la ba nga xamni au finish à la conclusion bi ñu défé 11 yi nga xamni ñoy 11 type Ligue française malan ci titulaire yi la bok.
2: Et lolo jaxalon nit ni.
3: Exactement.
2: Il y avait aucune
3: explication en tout cas plausible bo xamni mënon nañ ko gëm. Bon lolo aussi bok na ci erreur yo xamni entraîneur aussi nit la dafay def ay erreur. Mais moi je me suis dit toujours li tax ñi wut staff bu ngandé. 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
2: 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esselé dina ñew ci point bobu mais donc ba ngay signé ba ngay citer cadre yi da nga citer wul Iliman Ndiaye actuellement il est Manchester United koku tamit Manchester City dina bax momit ñu té ko fi n'est pas
3: non mom dama casse sax ci kawm parce que dama ni. Alors moi je n'ai même pas compris pourquoi à la Coupe du Monde il n'a pas été titularisé parce que mom dama ko bolé ci véritable cadre sax parce que d'ailleurs bo xolé profilam du amuñu ko ci équipe joueur bo xamni alors osé na chaque fois alors di jël ay prise de risque c'est un bon dribbleur un bon technicien un buteur aussi koku dara manké wuko maintenant yow ya kay guider rek jox ko confiance alors mu gëna que même mom particulièrement entraîneur bu mëna ñëw boko jëlul man dama nan xamulo dara sax parce que ki mom dafa wara bok c'est vrai xamna ki le mais mom bokul ci yenn ki
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1: Didier Deschamps
2: autant pour moi yéna ma gëna ay ci foot nak de damay voilà Didier Deschamps mom da nga doon gis ci ginnawam voilà je sais pas plus d'une dizaine de personnes yo xamné ku ci nek ak rôle bi ngay jouer pendant ce temps ñu gis Pape Thiaw mom rek yeen say mu jog voilà Didier Deschamps yoron peut-être un bout de papier di def ay calculum et tout tout comme également coach marocain bi ak ñu bari ño xamné dal peut-être sen calcul yoy motax ba ñu mujjé gagner Sénégal mais au moment où Pape Thiaw mom dañ doon gis il était esselé est-ce que tay ji staff bobu jatul ñu gën ko renforcer et puis tek fa nit ño xamanteni dina nañu jouer réellement sen rôle
3: mais Ramatou Lay wax nga lu am solo lo xamni alors man dama nan xam nga bu baax football sax parce que lolou daf ci am solo voilà parce que lolou daf ci am solo xam nga lu sax da nga tuddu Deschamps alors Deschamps bi muy dem mom staffam 19 lañu won mom ak Istafam
1: 19
3: la doon aujourd'hui qui ka remplacer alors 23 personnes la indi mom yok na ci 4 et non seulement yok na ci 4 mais salaire bi dañ koy rehausser encore donc pour mu meuna def des résultats légui Deschamps je l'ai écouté man personnellement muni mom du jël ben décision te 19 yi nga xamni ñom la concerné techniquement ku ci ne du joxe avem mu xol lan la wara mujjë jël
2: d'accord
3: lolu c'est extrêmement important motax sa question bobu nga wax non mais malheureusement li gëna yok problème yi au Sénégal ba nga xamni Pape Thiaw on le sentait esselé parce que ils sont partis dans des problèmes dans des problèmes qui expliquaient que véritablement signé nak signé wul yo xamni vraiment waron nañ ko régler ba nga xamni du nek ben détail pour baña tarder un peu en tout cas pour baña impacter un peu sur l'ambiance psychologique du groupe mais malheureusement lol ba nga xamni il n'avait pas envie amna même ñu justifié ni alors Sénégal match bu amna ben match bo xamni nar won sax coacher
1: contre Norvège
3: voilà Norvège voilà c'est ça voilà bëggul won sax à la fin après lañ ko convaincre yo yépp bu ko nit ñi di wax c'est parce que amna lu ci am amna lu ci am maintenant je pense que yoyu bok na ci li nga xamni taxna mom tam amatul won confiance ci staffam les dirigeants également amuñu won confiance après ci lui parce que bo déglo même le président limu expliqué alors nga xamni équipe bi war won ag fofu ba nga xamni day am cassure entre l'entraîneur et son staff dirigeant lolou mo tax ba nga xamni des fois da nga don gis Pape Thiaw esselé finalement xalat mom kessé la don démé té lolou actuellement dans ce monde du football ku koy démé rek
2: doom
3: résultat des les fragiles effectivement
2: alors coach toujours ci ñu ñëw tuti ci parcours Vieira est-ce que mën nga ñu gëna xamlé coach bi naka yor suñu équipe bi
3: oui tout à fait parce que liñ ci mëna japp dal moy que en tant que joueur c'était un très grand joueur il a gagné même la coupe du monde en 98 ba paré fi mu jaar yépp woné na bopam xarañté bu mat seuk donc mais est-ce que boné ké un très grand joueur rek da ngay nek un très grand entraîneur daf kay yombal parce que y a des sensibilités yo xamni alors yow en tant que joueur da ka yek comparé à celui qui nga xamni masul nek joueur dafa def dafa jang rek alors la fonction d'entraîneur après am ci expérience ak yoyu comme ku melne Mourinho alors nga xamni expérience bi la am ensuite yag ci di gagner ay trophée lolou dafa am mais du barré lol lol lol mais en tant que entraîneur maintenant c'est vraiment une autre fonction une autre fonction waye xam nga boko naté ci Pape Thiaw ak Aliou Cissé mëna ba nek baromètre ci Sénégal parce que biñu jël Aliou Cissé moi je l'ai dit je l'ai répété il n'avait pas le niveau mais on a pris du temps à le laisser mu jang momit intelligence am may ko mu jang ci ba nga xamni finalement accéder à un niveau beaucoup tax Coupe d'Afrique Pape Thiaw presque ben expérience la amone muy ñaari tañ mu joggé fo après ñu jox ko chan bi mu def résultat gagné chan bi alors nga joggé ci chan bi
2: dem coupe d'afrique
3: gagné coupe d'afrique aussi donc lolu yoy yep aussi boko naté da nga nan du baromètre bo xamni warna mëna barré Vieira parce que Vieira jaar na Nice jaar na Crystal Palace jaar na son dernier club c'est Genoa mais fi mu jaar yep en tant que entraîneur de club doxul lolu mom way doxul dañ koy dakh sax après quoi bon d'accord. En tout cas du terminer sa mission bon mais yoy yep ça ne justifie pas que alors meun nga jaar ci lolu am ay galancor am am résultat parce que bo xolé Bruno Messi li tax feu Bruno Messi makay cité alors man ané biñ koy jël man ci la nekkon jiraf
2: d'accord
3: ané bobu man ma jëlone championnat
2: ah oui
3: alors biñu def choix bi ak souri man yu ci bare sore nañ ci ak souri mais waxumako
1: okay.
3: Alors ba nga xamni alors mom bi mu ñew guiné fa la joggé ñu gagné ko 3-0 guiné libéré ko
2: ah oui
3: oui mais ki ni souri ni non mom xamna ay qualité il va le prendre il a pris mais mu def les meilleurs résultats yo xamni kenn mësu ko fi def tiaw yi motax que buñ ko jappé ci côté bobu moi je pense que
2: on peut se tromper quoi
3: voilà on peut se tromper exactement au point que véritablement Vieira comme nékon un très grand joueur ensuite entraîneur néna toujours amul dar lu muy perte ci dem ci club ñi dakh ko il y a toujours une petite expérience acquise da am toujours lu fay jëlé comme jaar na ci ay club ñu jëlé ko fo masul entraîner équipe nationale yena ño xamni mas ñu entraîner équipe nationale ñu jox leen équipe nationale ñu def des résultats on va le lui souhaiter je pense que c'est ça et s'il est bien entouré mais lenn lo xamni dina ko waxat répéter ko Sénégal mo gëna naqali
2: entraîner
3: dans le monde ça mon c'est clair
2: alors coach on va replonger un peu ci coupe du monde bi ndax bañ kay suivre match bi c'est vrai que équipe bi toujours sénégalais dañ ko doon suivre ak ben stress bu ñi andal parce que dañuy gis ni équipe yu ci bari ci fof surtout les équipes européennes dañu am ben haut niveau bo xamanteni tay ji dañu né ñun suñu équipe lolo ñu manqué et on a vu le résultat avec les équipes africaines ñom ñep pratiquement ci ay 88e minute temps additionnel ou bien deuxième partie bi 88 ñom ñep pratiquement lolu ñu woon ci tirer ben enseignement mais tay ak Patrick Vieira mi ñew est-ce que au niveau bobu sénégalais di bëgg nga xamanteni soxlo nañ ko té né nañu suñu nationaux yi mënu ñu ko jox mën nañ ko yaakar ci Patrick Vieira
3: mën nañ ko yaakar ci mom waye japp na ni aussi nationaux yi ñi ngi progresser bu baaxa baax yi progresser bu baaxa baax parce que bo gissé ku melna par exemple Malick Diaf fu mu dem day gagner championnat bi day wone ni c'est le meilleur au Sénégal mais koku il faut pas hésiter à le responsabiliser je pense que lo yoyu amul sans doute bon maintenant Vieira li ñi sénu ci mom moy que loy nga wax non alors mu apporter ko parce que bo xolé équipe africaine yépp exceptionnellement lañuy ag demi-finale comme le cas du Maroc comme le cas du Ghana bo waron meuna ag demi-finale raté un penalty le Sénégal ak groupe bi mo amone lay wax parce que douma ni comme da fay am changement c'est sûr que da fay am changement donc plus maintenant une plus-value bi moy l'entraîneur qu'on amène nga xamni yag na jouer qui au niveau alors donc ñu ci sénu vraiment lolu manqué mu def ke ci Sénégal pour que mu nek une équipe bo xamni à la prochaine coupe du monde dana wara mëna dépasser fi mu yémon moy 8e de finale mëna ag au moins quart de finale demi
2: finale
3: voilà parce que lolu moy la difficulté au niveau des pays africains et da ngay poser ou même des questions pourquoi les équipes africaines comme ni nga def nonou alors mënu ñu dépasser le cap des demi-finales parce que ag nañ fa ben yon pour mëna ag final mais yoyu la gis que détail yi ñu traverser ñun avec nos dirigeants yoyu moy dess dans les clubs ba nga xamni day manquer parce que les entraîneurs sensiblement c'est presque le même niveau différence peut-être c'est au niveau des staffs parce que c'est une staffi da fay baré ba nga xamni alors fuñu wara am erreur rek dañ ko mëna combler dañ am kenn ko mëna combler yoyu aussi bokku na ci li nga xamni manké na ba nga pour que les africains défer wat
1: alors course Romain pour quelques secondes rek gis nañ ko entraîneur locaux yi ku ñew gisoon nañ wa génération 2002 bi dañ ko doon wër alors ndax yaakar nga né Vieira bokku na ci li nga xamni tay ji bu ñew peut-être sénégalais yu bari dañ ñu koy réclamer hein ñoñu ñu am benen rôle bi ñuy def loolu dal di tourner autour de l'équipe
3: oui tout à fait parce que amna ci ño xamni mën nañ ko amal ñëriñ quand même mën nañ ko amal ñëriñ ci peut-être même pas xaru len ci dans le domaine technique ci ñi nga xamni ils sont pas des techniciens c'était seulement des joueurs de très grands joueurs qui ont une expérience parce que jaar nañ ci loxo yenn entraîneur yi alors ñu mën ko indil une belle contribution que vraiment diko galgal té je pense que nekku ñu fofu alors donc ñoñu buñ ci amé ño xamni mën na leen bolé ci stafam dana leen jappalé parce que bu féké dafa bëgg dem seul rek isolément ak ay nitu bopam rek je suis pas sûr que dina am li mu bëgg il faut nga am ño xamni
2: Elias Diouf mën nañ ko garder
3: voilà ils sont dans le milieu alors mom japp na ni ñi mën nañ ko parce que ñu ci bari mom xam na leen amna ci ño xamni peut-être ils ont joué ensemble wala même bu leen jito aussi barawul trop té sétan na len donc ño xamni yaakar na ni bu len indé ci wétam alors dañ ko indil dara parce que c'est des exemples d'abord pour les jeunes qui sont là jeune yi dañ ko def exemple ba paré dañ ko gëna jox ciir c'est vrai que mom il a été bon joueur ciiru bon joueur bi dañ ko jox mais est-ce que dañ ko délo ciiru un grand entraîneur pas encore il faut que prouver lolu aussi
2: d'accord alors coach avant ñu jall ci un peu un résumé ci yenn point en français ñu wax ci Mozambique Sénégal bi nga xamni mo waron am stade Abdoulaye Wade
3: oui.
2: ñu mujjé ko délocaliser lan mo xew ak lool nan lañ ko mëna apprécier
3: mais moi je l'ai déploré parce que Sénégal waron na ag fo xamni quand même problème terrain waratul tax alors ñu délocaliser match ba nga xamni CAF da fay obligé alors intervenir lors des rencontres ouais. comme ça s'est passé avec le Mozambique aujourd'hui non seulement Vieira mis sous la pression parce que match bu jafé lay dem légui en déplacement alors que bu doon fi xeyna fi lay gëna yombé bu paré aussi demat Éthiopie ci match bu gëna jafé encore donc ces deux premiers matchs finalement à l'extérieur la jouer donc c'est compliqué alors que ci deuk bo xamne dem nga 4 fois coupe du monde gagner nga coupe d'Afrique alors aujourd'hui terrain bi nga xamni mom lañ yakaron jam ñaajo quand j'ai fouillé un peu ñu ni ma terrain bi gazon bi commencé na yaqou dañu jëk joxé argument alors les jeux olympiques ni comme da fi am aussi jeux olympiques bi c'est au mois d'octobre donc match bi c'est le 25 la semaine prochaine donc jotawuñu dara bu néma gazon bi là je pourrais comprendre et puis je me poserais même des questions nakala gazon bi yakko
2: entretien
3: bi voilà c'est ça donc yoyu c'est des problèmes yo xamni man joytu nak ba nga xamni légui maintenant biñu intervenir véritablement lors des rencontres yobuko Mozambique alors non plus maintenant ce qui s'y ajoute moy yi ñu wax légui jouri bayyi fi choudi à l'international ñepp xam nañ ko amatuñ luñ ci neub yoyu day nek luy renforcer un peu équipe bi nga xamni alors mom ngay fekki même boudé il est sûr que dans un groupe où il y a le Mozambique, il y a l'Éthiopie, il y a le Soudan, le Sénégal véritablement par favori ça ken mënuko dindi mais c'est le football et je dis toujours qu'il y a des imprévus dans un football parce que ñi ngay tassel même bo len ëpp doolé bu fekkenté da nga ñëw té mu am ay jafé-jafé am ay problème mën na lay ñël jafé motax j'étais contre que vraiment ñu délocaliser
2: match d'accord coach la toute dernière question ndax ma ngi lekk simili moy que tay il est bon de parler de Vieira il est bon de parler des cadres de également ñi nga xamné ñi ngi waji ñëw mais la fédération en tant que telle ñi nga xamni ñoo constituer fédération gis nañu aussi ci coupe du monde bi comportement yi ñu am naam bu fekke ni peut-être balayé nañ ko dans revers de la main mais gis nañu ni comportement yoy tamit dafa impact trop ci équipe bi ba nga xamné résultat au finish li ñi am ñom ñoñu ko yobé.
3: Mais vous avez parfaitement raison, lolu aussi ñom am nañ ci une très grande part de responsabilité et je me suis même posé des questions, est-ce que suñu dirigeants yi ñom ils sont véritablement à la hauteur?
2: C'est ça.
3: Bon, c'est vraiment le questionnement que je me suis posé parce que néna bo xolé en grande partie ciow yi am yépp ñom ils sont à la base signature Pape Thiaw bi parce que un entraîneur aussi bo xamni mi ngi wara dem coupe du monde jusqu'au jour J signé goul contrat, il y a des problèmes même bu féké rencontre le président de la République mu wax ko lu rassurant mom xelam dara goul parce que signé goul lolu bokku ci leen galankoté lolu li ko indi moy nos dirigeants qui ont mal encadré. Alors ces choses là je pense que donc ñom ñay problème majeur bi en tout cas war nañu revoir un peu les sen copie pour xol naka lañu waré parce que mën nga nek ci ben yoon nga xamni yoon bi du yoon ba alors def nga ci ay erreur mais nga corriger après je pense que fofu lañ toll, il faut que ces dirigeants là comme ils sont là
2: rectifier le tir,
3: voilà c'est ça. Donc té ñi ngi préparer benen CAN et certainement bëgg nañu demal coupe du monde, il faut qu'ils revoient un peu leur copie pour que yi bañu dalat.
2: Voilà, je rappelle que nous recevons coach doyen Cheikh Tidiane Bitey qui est consultant en football. Alors coach Bitey, aujourd'hui le nouvel entraîneur Patrick Vieira sera présenté officiellement au public sénégalais et il fera en même temps face à la presse pour sa publication, la publication de la liste des joueurs. Que peut-on attendre justement de cette liste?
3: Oui, tout à fait. Je pense que, je l'ai dit tout à l'heure, un entraîneur dans sa substance est toujours tenu...

0: En final, c'est peut-être pour se sécuriser par rapport à certaines décisions, mais je crois que ce qu'il y a lieu, c'est d'être très prudent par rapport à son effectif parce qu'il ne s'agit pas de changer l'effectif à 80 ou à 90%, mais plutôt à changer peut-être avec 3, 4, 5 bons joueurs qui en début de saison jouent. Il y en a qui est des Sénégalais qu'on n'avait pas connus au sein de la tanière et qui jouent actuellement dans de très bons clubs et qui dominent leurs championnats respectifs. À Monaco, on en trouve. À Hull City, qui est monté cette année également,
1: Le
0: on
1: bel.
0: en trouve. Ils font de bons résultats. Ils sont troisième. Je pense que des joueurs comme ça, on peut les récupérer. Et puis, pour changer un peu l'effectif.
1: Est-ce qu'il faut reconduire certains cadres?
0: Oui, c'est une question pertinente parce que ce qu'il faut éviter, c'est de balayer tout le monde. Si on balaye tout le monde, ça peut poser problème. Aujourd'hui, on perd Mendy, en tout cas sur ce qu'il a déclaré. Aujourd'hui, Sayo aussi avait dit que véritablement, après la Coupe du Monde, il arrêtait. Est-ce qu'il en est toujours là? Donc, il ne nous reste que, en tout cas pour les quatre que j'ai considérés comme de hauts cadres,
1: Ghana et
0: Ghana et
1: Kalidou.
0: Koulibaly, je pense que s'il ne reste que ces deux, il faut les garder. Maintenant, plus des jeunes qui sont bons, qui ont duré dans la tanière, comme Eliman tout à l'heure.
1: Oui.
0: Voilà, c'est des gens
1: Niakate.
0: qu'il faut conserver. Donc, dire que véritablement, il faut faire tout pour ne pas balayer tout le monde.
1: Et le cas de Edouard Mendy.
0: Oui, c'est le cas le plus sérieux parce qu'aujourd'hui, tout le monde est d'accord que une équipe, en tout cas toutes les équipes qui gagnent aujourd'hui les grandes compétitions, ont de très bons gardiens de but. Et ça peut se justifier et se vérifier, en tout cas à travers les trophées continentaux. Maintenant, il y a une autre chose
1: C'est
0: sur
1: quoi?
0: laquelle tout le monde est d'accord. Une équipe, c'est d'abord une bonne organisation collective de défense derrière laquelle il y a un très bon gardien. Et ça, le Sénégal l'avait avec Mendy. Avec Mendy, on a un très bon gardien qui a les statuts qu'il faut, qui a l'expérience, qui a de la qualité et qui a progressé également, beaucoup progressé par rapport à ses débuts. Je pense qu'un gardien comme ça, qui n'est pas très âgé aussi, parce que c'est un poste spécifique, il est gardien de but, il n'est pas joueur de champ. Un gardien de but, c'est un poste spécifique, il peut aller jusqu'à 40 ans, ou au moins à 38 ans. Aujourd'hui, il est à 34 ans. Je pense qu'il pouvait continuer. Maintenant qu'il a fait sa déclaration, et il a expliqué que le processus était dégagé depuis la CAN, je pense qu'il y a lieu pour les dirigeants sur lesquels peut-être on va revenir, alors de jouer le rôle de le faire revenir, de le convaincre, parce qu'il y a des cas comme ça, Messi, Zidane, il y en a beaucoup qui avaient décidé, en tout cas dans un premier temps, de lâcher et qu'au finish, ils ont repris la compétition. Je pense qu'il va falloir discuter essayer, avec lui et essayer de le convaincre.
1: Peut-être une toute dernière question. Les Sénégalais n'ont de cesse vraiment de déplorer le fait que l'équipe ne puisse atteindre la finale, la demi-finale ou autre avec feu Bruno Messi. On en était arrivé à un certain niveau, mais aujourd'hui, est-ce qu'on peut attendre
0: Jusqu'en quart de finale.
1: justement de Patrick Vieira qui nous propulse jusqu'à la demi-finale ou bien même la finale?
0: Tout à fait. Si même on voit que les Sénégalais n'ont pas beaucoup crié, en tout cas sur le choix de Patrick Vieira, c'est parce qu'on a espoir que certainement il va nous faire monter, en tout cas d'autres échelles
1: Tout à fait.
0: par rapport à ce qui s'est passé à la Coupe du Monde 2002. Parce que les Sénégalais sont nostalgiques. Ils sont toujours avec la Coupe du Monde 2002 où on était arrivé en quart de finale.
1: Tout à fait.
0: Aujourd'hui, avec Vieira, on pense faire au moins la même chose et c'est une possibilité compte tenu de ce qu'il a fait en tout cas lui en tant que Patrick Vieira, en tant que joueur qui a gagné la Coupe du Monde, qui a une certaine expérience, même s'il n'a pas cette expérience de club, je pense qu'il a aussi, il a gagné cette expérience de sélection d'équipe nationale, il a gagné dans les différents clubs où il est passé, en tout cas une expérience qui peut lui permettre de compenser un peu ce trou-là, à dire que véritablement on pense rêver un Patrick Vieira qui nous amène au-delà des quarts de finale de la Coupe du Monde.
1: Merci beaucoup,
0: C'est
1: doyen,
0: moi,
1: cher
0: c'est
1: Tidiane
0: moi.
1: Vitey. Je
0: C'est
1: rappelle que
0: moi.
1: vous êtes coach de football, mais vous êtes
0: Tout à
1: consultant
0: fait.
1: ici à la
0: Ah,
1: RTS. Un
0: justement. Merci
1: plaisir
0: beaucoup. Merci. C'est moi. C'est
1: d'entretenir.
0: moi.
1: Donc,
0: Merci.
1: voilà,
0: C'est un
1: merci.
0: plaisir.
1: Alors, donc, Rama
0: Merci à
1: Fatou,
0: vous.
1: avec 10 h publication d'ici
0: C'est
1: comme
0: ça.
1: 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Alors, l'univers avec nos consultants, coach, cher Tidiane Bitey, Abdoulaye Wade, mon futur, Mbogu, auditeur, et Moudjolène, cadre de Bingen, mon réagir sur votre

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7: 9h sur Radio Sénégal, mesdames et messieurs, merci de nous écouter pour vous informer à la mise en onde de Matar Sarr, Mohamed Mbaye Braya.
19: Abdoulaye Wad.
7: Le nouveau sélectionneur national des Lions du Sénégal, Patrick Vieira, sera présenté aujourd'hui au public sénégalais à partir de 10h30 au stade Léopold Sédar Senghor. Dans la foulée, il tient une conférence de presse et dévoile la liste des joueurs retenus pour les prochaines rencontres de l'équipe nationale. Ce sera en direct sur Radio Sénégal à partir de 10h. On rappelle que Sénégal-Mozambique, ce sera vendredi, Sénégal-Éthiopie mardi prochain et Sénégal-Comores, ce sera dimanche 4 octobre à Marseille. En sport, toujours, les moins de 17 ans ont composé hier leurs tickets, ont composté leurs tickets pour la finale du tournoi UFOA en s'imposant devant la Gambie 3-0. En même temps, les Lyonceaux se sont qualifiés à la prochaine CAN de la catégorie prévue au Maroc en 2027. La pose de la première pierre du parc agro-industriel de Bambali aura lieu demain samedi. C'est l'initiative de l'international sénégalais Sadio Mané qui a présenté le projet hier à Dakar, un projet qui vise la transformation des produits agricoles. Des usines de transformation de la mangue seront implémentées dans le parc. Le projet SMD Agro va générer un millier d'emplois directs au début. Le coût du projet, plus de 11 milliards de francs CFA. Et puis à l'Assemblée nationale, ouverture ce matin à 10h de la troisième session extraordinaire de l'année 2026. Les députés de la 15e législature vont examiner plusieurs textes inscrits à l'ordre du jour, parmi lesquels projet de loi sur la carte d'identité biométrique CDAO, des propositions de loi portant sur les lois de finances, le code pétrolier et la santé en milieu carcéral, le rapport de la mission d'information parlementaire sur la commercialisation des produits softcare doit également être examiné. C'était tout pour les brèves en français. Tout de suite, le Wolof.
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19: Abdoulaye Wade.
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0: Messieurs, il est 10h01 sur Radio Sénégal. Un bulletin d'information à la mise en onde, Matar Sarr.
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0: Et on démarre avec la procédure d'information judiciaire ouverte entre mars et juillet dernier pour viol, acte contre nature, transmission volontaire du VIH-Sida. Le procureur de la République près le tribunal de grande instance hors classe de Dakar révèle que 14 personnes ont fait l'objet d'un renvoi devant la chambre criminelle et 19 autres devant la chambre correctionnelle. Dans le communiqué, le parquet informe l'opinion publique que ces procédures d'information judiciaire ouvertes ont été confiées au juge en charge des premier et quatrième cabinets d'instruction relativement à des faits qualifiés viol, détournement de mineurs, actes contre nature, transmission volontaire du VIH-Sida, entre autres. Et selon le procureur de la République, ces procédures concernent 51 personnes, dont 49 actuellement en détention provisoire et 2 sous contrôle judiciaire. D'autres procédures impliquant 18 personnes sont actuellement en cours d'instruction. Et puis la première dame Absa Faye, qui vient donc d'offrir aux hôpitaux de Matam et Wourossogui 8 couveuses et 8 tables chauffantes et 8 berceaux. Et c'est à travers la Fondation Sénégal Solidaire. Ces équipements vont contribuer à améliorer la prise en charge des nouveau-nés, surtout les prématurés. Nous retrouvons Omar Nieng.
3: Après les salutations, la première dame, ambassadrice du pôle santé de la Fondation nationale Sénégal solidaire, Absa Faye, précise les raisons de sa mission à Matam et à Wourossogui.
4: Je suis particulièrement heureuse d'être aujourd'hui à Matam pour cette remise de matériel destiné à renforcer la prise en charge des nouveau-nés dans la région. Les premiers instants de la vie sont parfois fragiles. Pour un enfant né prématurément et avec un faible poids de naissance, disposer immédiatement d'une couveuse, d'une table chauffante et d'une prise en charge adaptée est souvent déterminant. Chaque année, près de 700 nouveau-nés sont pris en charge au centre hospitalier de Wourossogui et 576 au centre hospitalier de Matam.
3: La Fondation nationale Sénégal solidaire, appuyée par l'entreprise Boya Mining, a ainsi offert aux hôpitaux de Matam et de Wourossogui 8 couveuses, 8 tables chauffantes et 8 berceaux.
4: Les centres hospitaliers régionaux de Matam et de Wourossogui sont des structures de référence pour toute cette partie du pays. Leur rôle dépasse d'ailleurs les limites de la région, compte tenu de la situation géographique et des populations qu'elles sont amenées à accueillir. Renforcer leur capacité permet de mieux prendre en charge les nouveau-nés sur place.
3: Les maires de Matam et de Wourossogui ont remercié la première dame et la Fondation nationale Sénégal solidaire. Omar Nying, Matam, Radio Sénégal.
0: Et le plan stratégique national de santé communautaire 2025-2029 vient d'être présenté aux acteurs de santé et aux relais communautaires de la région de Fatick. Ce référentiel troisième du genre est initié par le ministère de la Santé et de l'Hygiène publique. Il va coûter plus de 100 milliards francs CFA, nous dit Henri Sen.
5: La santé par les communautés est la prochaine n'est efficace qu'à travers un meilleur accès aux soins, insiste le docteur Fatoumata Kanté, représentante de la cellule des soins primaires au ministère de la Santé.
6: Ça permet de désengorger les hôpitaux et les centres de santé par le respect de la pyramide sanitaire. Ces 113 milliards, c'est pour la relance des soins de santé primaire. Il y a les autres sectoriels qui sont pris en compte, c'est-à-dire les autres ministères qui ont des interventions sur la santé.
5: Le plan stratégique national de santé communautaire détaille toutes les modalités d'exécution, les acteurs communautaires y jouent un grand rôle, nous dit docteur Fatoumata Kanté.
6: En général, on voit un seul acteur qui est en même temps DESDOM, relais, acteur de promotion et de prévention, acteur de soins. Le premier problème, c'est la reconnaissance de ces acteurs communautaires. Le fait de les professionnaliser permettra de les recadrer et de les responsabiliser. Et ça évitera aussi les doublons dans l'offre de services de ces acteurs communautaires.
5: Le cap est fixé à l'horizon 2029. Gone Cissé, gouverneur de la région de Fatick, plaide un réel impact du plan de santé communautaire.
7: Est-ce que j'ai plus accès aux médicaments? Est-ce que j'ai un meilleur accueil? Il y a beaucoup de réunions, beaucoup d'ateliers. Mais est-ce que le Sénégalais lambda sent un changement dans sa prise en charge en matière de soins? Parce qu'in fine, l'action publique, sa finalité, c'est ça. Il faudrait que les efforts consentis en amont, qu'on les ressente jusqu'au niveau le plus bas, que le bénéficiaire final le ressente.
5: Acteurs de santé et relais communautaires de Fatick, Founioun et Gossas s'approprient du canevas d'activité du plan stratégique national de santé communautaire. Une couverture sanitaire universelle effective est fortement souhaitée. Henri Sène Fatick pour Radio Sénégal.
0: Henri Sène, le ministre des Infrastructures, donc a visité à Kaolack les chantiers du programme de modernisation des villes. De Tchéfal a magnifié l'état d'avancement des travaux réalisés par Promoville dans plusieurs quartiers de Kaolack.
8: Tali Tchofak, cimetière Medina Bay, sortie Ndangan, route de Medina Bay, cœur de ville, route du port, Bongré, inspection d'académie des axes routiers totalisant dont linéaire de plus de 4 km 200 en cours de réalisation par Promoville. Le ministre des Infrastructures sur le terrain se dit satisfait du taux d'exécution des chantiers de Tchéfal.
9: Constaté avec satisfaction, en plus de ces 7 km qui avaient été engagés dans le cadre de la réhabilitation de 4 238 mètres, qui sont aujourd'hui réalisés un peu partout, en tout cas dans plusieurs quartiers ici à Kaolack, pour réhabiliter, pour réaliser de nouvelles infrastructures.
8: À Bongré, trois axes sont en cours de réhabilitation, une première depuis 1970, selon les délégués du quartier qui s'en réjouit, Bayorodjo.
10: Satisfaction totale d'avoir vu Promoville venir travailler à Bongré et réhabiliter trois routes principales où se dirigent tous les matins tous les élèves venant de Boustane, de Kaznak et de Bongré. Donc c'est une route qui est assez important.
8: L'adjointe au maire félicite le ministre et lance un plaidoyer, Ndeima Djigen Diouf.
11: Le conseil municipal demande vraiment un programme régional de route ici à Kaolack.
8: Le ministre des Infrastructures de Tchéfal.
9: L'État est dans une dynamique de la prise en charge de ces différentes préoccupations afin de faciliter et d'améliorer les conditions de vie des populations.
8: Cet important programme du Promoville à Kaolack est chiffré à près de 3 milliards de francs CFA sur 16 mois. Kaolack Fatoussal, Radio Sénégal.
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0: C'est avec Mansour Ba.
12: Éliminatoire Cannes 2027, Patrick Vieira publie sa liste aujourd'hui. Les enjeux de la première liste de Patrick Vieira sont dans le quotidien Enquête. Annoncé officiellement sélectionneur national des Lions, Patrick Vieira va dévoiler aujourd'hui sa toute première liste pour les deux premières journées des éliminatoires de la Coupe d'Afrique des Nations 2027. Une annonce, selon mon confrère Louis-Georges Diatta, très attendue dans un contexte marqué par le vieillissement des cadres, la retraite d'Edouard Mendy qui doit être remplacé et le renouvellement de l'effectif avec une arrivée possible de nouvelles recrues. Le journal parle de baptême du feu pour l'ancien champion du monde français un mois seulement après l'officialisation de sa nomination à la tête de l'équipe nationale. Alors, plusieurs questions se posent. L'une des interrogations les plus prégnantes sur cette première liste de Vieira, selon mon confrère, est quelle place va-t-il accorder au taulier de la tanière? Des joueurs comme Sadio Mané, Kalidou Koulibaly, Idrissa Gueye Gueye, entre autres, remarquent le journal, ont la trentaine révolue et sont à quelques pas de la retraite. D'où cette question, le nouveau sélectionneur va-t-il opter pour la continuité ou la rupture? La désignation de remplaçant à Edouard Mendy, selon mon confrère, sera l'autre urgence pour le nouveau staff technique. Et ce matin, Wolf Quotidien nous présente quatre profils pour écrire l'après-Mendy. Il y a d'abord Mouri Diaw, que le journal décrit comme le plus expérimenté. Yevan Diouf, lui, est déjà dans le bain, selon mes confrères. Sans oublier Demba Thiam, le géant de Monza en Italie. Le sélectionneur national, écrit Wolf Quotidien, pourrait être aussi appelé à faire un pari sur l'avenir en misant sur le jeune Mamour Ndiaye de l'AS Saint-Etienne. Point d'accès insuffisant sur l'autoroute Mbour-Fatick-Kaolack, les explications du ministre de Tchéfal sont dans le quotidien national. Selon le ministre des Infrastructures, en visite à Kaolack hier, la réalisation d'une sortie d'autoroute répond à plusieurs paramètres et chacune obéit à un ensemble de critères qui sont pris en compte pour justifier la réalisation de la sortie à tel axe plutôt qu'à tel autre. Il faut savoir qu'il y a des calculs de rentabilité qu'il faudra intégrer. C'est ce qui se fait un peu partout dans le monde sur les axes retenus tout au long d'une autoroute, explique De Tchéfal dans le quotidien national. Ouverte récemment, précise mon confrère Mamadou Thiam, l'autoroute Mbour-Fatick-Kaolack compte trois échangeurs situés à Tchadiaï, Fatick et Kaolack. Selon les populations, un autre échangeur était prévu à Gandiaï avant d'être finalement supprimé. Parlons pour finir de la rentrée des classes qui approche à grands pas. Les chefs de famille, selon la Tribune, perdent complètement le sommeil avec des dépenses à venir. Moment stressant pour la majeure partie des chefs de famille du pays, écrit le journal. Les dépenses d'inscription et de fourniture sont une source constante d'angoisse chez les parents. La cherté de la vie pèse déjà lourdement sur le quotidien de ces pères de famille.
0: Merci à Mansour Ba. Mesdames et messieurs, c'est la fin de ce bulletin d'information. Merci à Matar Sarr. La version Wolof, c'est avec Abdoulaye Wade.

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0: Merci, merci d'être à l'écoute de Radio Sénégal, mesdames et messieurs, amis auditeurs, amis sportifs, bonjour et bienvenue devant ce micro, Benoît Badiane en compagnie de l'âge Tandakha Ndiaye dans ce studio. Et l'âge, bonjour.
1: Bonjour, bonjour à vous Benoît Badiane, et vous me permettez de dire un petit mot, ravi de vous retrouver après quelques moments d'absence.
0: Tout à fait.
1: C'était vraiment... On était nostalgique de ce Benoît, le patron du

0: Contre bien évidemment l'Éthiopie et le Mozambique. On va aller au niveau du stade Léopold Sédar Senghor de Dakar, au niveau du Salon de l'Or pour retrouver notre reporter sur place avec l'équipe technique de Radio Sénégal, Souley Barry, sur place, Tierno Souleymane Diallo. Tierno, bonjour.
1: Bonjour Benoît Bayan.
0: Alors Tierno, c'était prévu à 10h30, il est 10h33 dans le studio ici à Radio Sénégal, même heure du côté du stade Léopold Sédar Senghor, le salon d'honneur. En principe, le sélectionneur national Patrick Vieira est annoncé. Alors qu'en est-il exactement, Tierno Souleymane Diallo?
1: Allez, Benoît Bayan, Patrick Vieira est attendu ici, hein, donc on attend, c'était prévu à 10h30. En tout cas, on voit les responsables du COMEX, de la Fédération Sénégalaise de Football, Maître Papsi Dilo, Ndiame, Amadou Kan, Tierno Kosso Djane, aussi le directeur technique national qui est arrivé il y a quelques instants, Souleymane Diallo. Il est là, donc il est très attendu. Quasiment, il y a toute la presse hein, sénégalaise et internationale qui est là, qui est venue scruter un peu cet événement, cette présentation officielle du nouveau sélectionneur qui est Patrick Vieira. Maintenant, les questions se posent. Va-t-il continuer avec certains joueurs que les gens pensaient, voilà, qu'ils étaient à la fin? Et ça, c'est Diouf, merci en tout cas. Babacar, oui. Oui. Et voilà, c'est on va dire, le financier de la fédération qui vient de me serrer la main. Donc, on parlait de tout ce qui se trame. On est dans la météo, on n'est pas encore sûr, mais on verra exactement de quoi il s'agit, de ce qu'il en est pour aujourd'hui à ce niveau, hein, pour deux matchs qui sont très très importants. Le préparateur physique est maintenu. Voilà, voilà. L'ancien préparateur physique qui sera là. Maintenant, il y a quelques changements au département communication. Il paraît avec l'arrivée de Babacar Ndiaye Faye. On verra tout ça plus clair. On annonce Aïdara, qui est major de sa promo, comme aujourd'hui adjoint de Patrick Vieira, Kader Mangan, qui lui remplace Lamine Diatta et qui d'ailleurs est attendu du côté du Mozambique. Il va devancer la délégation sénégalaise, il sera là-bas, donc l'équipe va le trouver sur place. Donc c'est quelques infos hein, glanées par-ci par-là depuis quelques jours voilà, qui commencent à sortir de terre. Voilà, il y a le Deten qui est au téléphone, les membres de la fédération du COMEX sont là, les caméras, les trépieds installés, avec un petit bruit de fond, hein, des échanges, ça discute un peu pour voir ce qui est prévu aujourd'hui pour cette présentation de Patrick Vieira, qui est un événement, une première, parce qu'en un moment on avait complètement fait confiance à des anciens joueurs qui ont joué en équipe nationale à l'UCC après le départ de Alain Girès. On a retrouvé Pape Thiaw sur le banc du Sénégal parce qu'aujourd'hui il y a plus de 12 ans et là c'est Patrick Vieira. Donc on ne peut pas le considérer comme un non-sénégalais parce que déjà c'est un Sénégalais bon temps qui est né ici, qui est parti à l'âge de 14 ans, qui a grandi entre la rue 10 et Baobab, on va dire, qui est parti, qui a joué pour l'équipe de France, mais qui a toujours ses racines et qui chaque année venait au Sénégal et qui a investi énormément dans le développement de ce pays, dans certains secteurs. Et voilà, il compte venir apporter son expertise et son savoir-faire. Il a été de cette brillante équipe des Invincibles d'Arsenal, capitaine des Gunners d'Arsenal à l'époque avec Arsène Wenger. Il a joué en équipe de France, il a connu le plus haut niveau, la Juve, l'Inter de Milan, Patrick Vieira, donc qui connaît vraiment le très haut niveau. Et c'est un entraîneur qui, en principe, devrait savoir maîtriser son sujet, son environnement. Parce que voilà, il a réussi à gérer une forte tête comme Mario Balotelli à Nice. Et ça, c'est pas évident. Très peu d'entraîneurs ont réussi quand même. Même Mancini, n'a pas réussi à canaliser Barry Otelier du côté de City, mais

0: pas arrivé à la faire. Et donc, c'est quelqu'un qui, d'habitude, dans la gestion de son vestiaire, mm-hmm. il a toujours fait à merveille. Après, les gens parlent de ce qu'il a fait en club. Oui, club équipe nationale, ça fait deux. Vous pouvez ne pas gagner en équipe, en club. Et vous pouvez bien, bien gagner en équipe nationale. L'exemple, Aliou Cissé n'a jamais entraîné un club. Pape Thiaw, il a été viré à la limite du côté de Niar Italy. Mais il est venu, il a gagné chez les locaux, il a gagné la CAN. Donc cet argument argumentaire ne tient pas la route. Parce que la plupart des gens vous disent oui, ouais, qu'est-ce qu'il a fait à Crystal Palace, qu'est-ce qu'il a fait à Nice, qu'est-ce qu'il a fait aux États-Unis, il n'a rien fait, il n'a rien gagné. Oui, le football en club et le football en équipe nationale, ça fait deux. En club, c'est une pression au quotidien des joueurs, des équipes qui jouent tous les week-ends, quasiment des entraînements au quotidien. Et là, c'est des rendez-vous, c'est des rencontres chaque 3 mois, chaque 2 mois, chaque 6 mois. Donc la pression, elle est moindre. Hein. Et là, vous avez le choix de puiser par-ci, par-là, alors qu'en club, c'est un effectif qui est là, des joueurs achetés, voilà, bon ou pas bon, vous faites avec durant toute la saison. Mais là, vous avez la possibilité de changer à tout moment. Ce week-end, vous avez par exemple Barassa Pogoniaï qui a cartonné en club, match international, vous le convoquez. Cette semaine, Mambala qui a marqué de l'autre côté, vous le récupérez. Sadio Mané qui a fait de l'autre côté, vous le récupérez, ainsi de suite. Et maintenant, souhaitez aussi que cette constance, que les joueurs gardent cette constance voilà, dans les performances, c'est ce qui solidifie davantage les résultats à la fin de l'année, à la fin du tournoi. On voit des équipes qui démarrent mal
1: avec la
0: compétition, mais qui à la fin finissent par remporter le tournoi. Donc en résumé, Lila Yumouna Diapangoum, Patrick Vieira, Nyoukay Khar. Mais depuis presque une dizaine de minutes. Je suis membre de la fédération. Je suis membre de la fédération. Maître Pape Sidi Lo, Amadou Kan. Et d'ailleurs, même le directeur technique, Souleymane Diallo, Nyom Ndiame Diop, RSE président organisation. Et là, ça commence à venir. Amna a invité de nouvelles têtes. En tout cas, on ne les connaît pas.
1: Allo Tierno?
0: C'est l'entourage proche de vidéo. Nous sommes installés. Voilà, Andes Vidéo Bia. Voilà, nous sommes en talk. Voilà, oui, c'est lui avec qui il a travaillé, je pense. Et Fadiga, il est là, du côté de.
1: Tierno Souleymane.
0: Président.
1: Tierno Souleymane.
0: Oui.
1: Tierno. Ah, apparemment, il ne nous entend pas. Hein.
2: Un problème de retour. Hein.
1: Oui, non, problème.
0: Non, je vous entends. Je vous entends. Non, je vous entends.
1: Ah oui.
0: Je vous entends, Tandara. Tandara.
1: Voilà, d'accord. Voilà, Tierno, Mangele Nuyubu Bach Abach.
0: Mangele Fay et la Sandara Niaï.
1: Merci beaucoup, Djeridjep. Alors, Tierno, Légui, est-ce que nous avons le chronogramme Wangani Patrick Vieira Nyouna. C'est vrai que dans le programme, il y a eu une petite bousculade parce que on nous parlait, en tout cas, d'un chronogramme qui a été arrêté. Actuellement, il est 10h30 passé. Légui, au moins, nous voyons exactement le chronogramme de l'Anla. Qu'est-ce qui va se passer, Légui? Comment on va présenter Patrick Vieira de nous présenter après Moudjogifo Moudaldi continuer sur l'issue voilà l'anmoy am waxnu en tout cas comment les choses vont se passer parce que chronogramme bi ñun xamuñu ko.
0: Allez tanaka en tout cas comme yow comme man amul ben chronogramme buñu tek suñu loxo ñun taskari xibaar mais en tout cas si communiquer fédération sénégalaise de football dañuy def d'abord une présentation parce qu'on ne peut pas ñeu ci lycée bi d'abord mais dañuy def présentation et là Abdoulaye Sédou Sow mu ngi non président fédération mu ngi nonu ñi ngi non pour yegg pour ñeu tok donc ça sera d'abord la présentation d'abord après présentation bi nak on aura Patrick Vieira qui va parler de la liste en tant que telle. Donc, il ne peut pas sauter cette étape-là d'abord de présentation, before, avant. Mouignon Didaf Lenin. Donc, Kadir Fadiga est assis à côté de Diobas, du digital. Et on attend donc dans un instant l'arrivée du nouveau sélectionneur des Guinéens, des Lions de la Teranga. Lola Mounawak exactement, mais Amoula fiche spécifique, Nyom Bakari Sissé, Nyom Nounou, Lola Mounawak vraiment, Mounawak.
1: Voilà, Djeridjef Tierno Souleymane Diallo. Et peut-être Khana Rek enchaîné si Ben Kibounaou, parce qu'on a entendu beaucoup de noms yo xamni dañ doon circuler, surtout nak par rapport au nouveau yi nga xamni ñom le Patrick Vieira wo ño xamni ma suñu ñew équipe nationale. Dégg nañu ci nak lu bari hein, amé amuñu ci ben confirmation. C'est vrai, des joueurs venus de Monaco, de Saint-Étienne, notamment le gardien de but hein, et Moudi Ndiaye amna itam benen voilà voilà amna itam benen joueur bo xamni qui nous est venu du
0: Tanaha. Ouais, mais je disais Tanaha, c'est vraiment de la météo en fait. Ñu nek di def yeb ku nek xamna amna ñoo xamna ni on connaît aujourd'hui le milieu sport, amna ñoo xamna ñi gëma placer seen nit on est carré game plaidel say affaire, mais en tout cas on ne peut pas se prononcer avec exactitude ci li nga xamné ki mo ñew ki modul ñew. On attend, c'est quelques minutes, on saura exactement kan moy ñew ak kan modul ñew. C'est maintenant à partir de là qu'on peut vraiment se lancer dans le commentaire, dans les analyses, mais sinon ça va être compliqué. Di nga wax li après mu wax lenen nga fekke lenen et ça sera compliqué après à la fin. Donc vaut mieux ñu xaar yag nañu en équipe nationale di ñu ne ki moy ñew après koku ñewul ñu ne la dina ñew après ñewul. Donc rek lu yépp gis nañ ko fi, dundu nañ ko fi. Donc du coup c'est un peu vraiment perplexe pour ñun ci waxtu bi. On espère juste d'attendre, parce que Bakary Cissé après Togna, président de la fédération Togna, secrétaire général de la fédération Togna, donc chez vous, vous vite bifiné avec moi, Patrick Vieira, c'est ce que vous avez dit, salle, vous avez dit, vous stade de posé à Saint-Gore, vous avez dit, donc pour vraiment, Amal Khekho, Bounemel, et là, le speaker va commencer en tout cas pour introduire, qui dit Patrick Vieira, Mehdi Kara, Ñom Bakary Cissé, ñu ngi jëm waaja essayer un peu les tests Tanaha.
1: Très bien, voilà, on en sait plus maintenant. C'est li nga xamni mom la ñu jëm. Alors Tierno, et la presse internationale
0: Tanaha, c'est véritablement à l'annonce hein. Soma don deug man ko don wax, toute la presse s'est mobilisée, sénégalaise, internationale, africaine, un peu partout. Et là c'est Bakary Cissé qu'on va écouter. Bakary Cissé
2: consacré à la présentation officielle de M. Patrick Vieira, nouveau sélectionneur de l'équipe nationale du Sénégal. Merci aux membres du comité exécutif. Merci au staff technique. Merci aux journalistes de la presse nationale et internationale, ainsi qu'à l'ensemble des professionnels des médias qui nous accompagnent jusqu'ici. Donc, comme vous l'avez si bien constaté, cette conférence de presse va se dérouler en trois temps. D'abord, nous allons écouter le speech de M. le président de la Fédération sénégalaise de football, M. Abdoulaye Fall, qui va revenir sur le choix porté sur Patrick Vieira et sur les attentes de la Fédération sénégalaise de football. Nous donnerons ensuite la parole à M. Vieira, qui nous présentera sa vision, ses objectifs et les grandes orientations qu'il souhaite donner au Lyon. Enfin, le sélectionneur dévoilera sa première liste de joueurs retenus pour les prochaines échéances du Sénégal avant une séquence de questions-réponses avec la presse. Nous allons commencer sans plus tarder avec le président de la Fédération sénégalaise de football. Monsieur le président, vous avez la parole.
3: Allô. Merci. Merci, Bakary. Merci pour la bonne organisation de cette cérémonie. Bonjour tout le monde. Monsieur le secrétaire général de la Fédération sénégalaise de football, messieurs les vice-présidents de la Fédération sénégalaise de football, chers membres du comité exécutif de la Fédération sénégalaise de football, mesdames, messieurs les membres de l'administration fédérale, chers membres de la presse sportive nationale et internationale, distingués invités, bonjour à tous et à toutes et merci d'être là. Nous sommes réunis en ce jour solennel pour acter l'ouverture officielle d'un nouveau chapitre décisif pour l'équipe nationale du Sénégal. Pour réécrire cette nouvelle page, la personne qui sera assise à mes côtés n'est pas un technicien étranger qu'on accueille, mais un fils de la nation qui effectue son retour à la maison. Je suis particulièrement heureux de vous présenter officiellement le nouveau sélectionneur de l'équipe nationale du Sénégal, M. Patrick Vieira.
4: Alors donc, entraîneur Bagnini Dion. Patrick Vieira. Patrick Vieira. Nous sommes SG, nous sommes président, nous sommes Bakary Cissé. Ok, bonjour, bonjour, nous sommes avec le nouveau maillot, nous avons fait le maillot bouer au Sénégal. Voilà, nous tenons le maillot Patrick Vieira, Vieira derrière, à mon numéro 9 de Vieira. Voilà les applaudissements.
3: Merci.
4: Voilà, Vieira qui prend sa place. Togna si chez eux.
3: Né ici à Dakar, Monsieur Vieira a conservé un attachement à sa terre natale, illustré par ses actions concrètes en faveur de la jeunesse et de la formation, ainsi que par son rôle constant d'ambassadeur de l'excellence sénégalaise et africaine à travers le monde. La désignation de M. Vieira s'est opérée sur la base de critères d'évaluation objectifs et rigoureux. À l'issue de ce processus, ce choix s'est imposé à nous comme une évidence absolue. Il repose sur une stricte corrélation entre les compétences intrinsèques du technicien et les attentes institutionnelles de la Fédération sénégalaise de football, structurées autour des axes suivants. Premièrement, l'exigence du très haut niveau et l'instauration d'une culture de victoire en toutes circonstances. M. Vieira se distingue par un parcours de compétiteur hors normes et un palmarès en club forçant le respect universel, notamment en tant que capitaine légendaire des Invincibles d'Arsenal et multiple champion d'Italie. Il possède par ailleurs l'expérience du sommet absolu, ayant été sacré champion du monde et champion d'Europe. Il lui est assigné la mission d'insuffler à nos lions cette culture de la gagne et cette rigueur absolue acquise au plus haut niveau. Nous attendons de lui qu'il renforce le mental du groupe pour maîtriser la pression des matchs couperés et amener notre équipe nationale, Inch'Allah, sur le toit du monde. Deuxièmement, l'adéquation stratégique et la vision de la Fédération sénégalaise de football. Le profil de M. Vieira s'inscrit en parfaite cohérence avec l'ambition portée par le football sénégalais dans le cadre de notre vision stratégique Praxis, laquelle vise à installer une véritable culture de l'excellence et de la transmission. Le sélectionneur aura la charge d'incarner idéalement notre philosophie du contrôle passe. Cette mission requiert de maîtriser notre environnement, de sécuriser nos acquis et de projeter le jeu vers l'avant avec justesse et ambition. Nous comptons sur sa stature pour fédérer nos talents et sur son intelligence tactique pour sublimer notre jeu. Monsieur le sélectionneur, le comité exécutif de la Fédération sénégalaise de football, ainsi que tout le peuple sénégalais, vous confie aujourd'hui les rênes de l'équipe première avec une confiance totale. Nous serons mobilisés derrière vous pour vous accompagner dans les défis continentaux et mondiaux qui nous attendent. Cher Patrick, au nom de la Fédération sénégalaise de football et de toute la nation, bon retour chez toi Les clés de la tanière te sont officiellement confiées avec la ferme conviction qu'ensemble, nous irons encore plus haut. Je vous remercie de votre aimable attention et je vous laisse maintenant la parole. En tant que nouveau collectionneur.
5: Voilà, vraiment, le nouveau sélectionneur national, hein, qui est le président. Voilà,
2: allô?
5: Officiellement, il dit.
2: Merci, monsieur le président. Nous allons maintenant entrer dans le cœur de cette.
5: Patrick Vieira.
2: Officiellement, le nouveau sélectionneur de Lyon. Patrick Vieira, vous avez maintenant la parole. Je vous propose de commencer par nous présenter votre vision des objectifs que vous vous fixez à la tête de l'équipe nationale du Sénégal. Merci.
6: Merci. Je vais vous dire avec quelle fierté et quel honneur d'être là parmi vous aujourd'hui. Être sélectionneur de l'équipe nationale du Sénégal est un rêve absolu. Mais je voudrais vraiment remercier Monsieur le Président Abdoulaye Fall, le comité exécutif et toutes les fédérations pour leur confiance qu'ils m'ont donnée. Un sélectionneur ne se choisit pas à la légère. Je mesure l'ampleur du travail à accomplir. Je mesure la demande du peuple des 20 millions de Sénégalais et je sais que avec l'expérience que j'ai, avec la détermination que j'ai, je pourrai mener à bien ce projet. Les supporters, lorsque je suis arrivé hier, j'ai compris l'engouement qu'il y avait autour de cette équipe nationale. Je ne pouvais pas être mieux accueilli que hier à l'aéroport. J'ai vu l'enthousiasme des supporters et je le remercie parce que j'ai compris ce que représentait l'équipe nationale du Sénégal. C'est une fierté pour moi de revenir au Sénégal et d'être sélectionneur. Je suis né ici, mes parents sont nés ici, et c'est un retour à la maison. Et à partir de là, je comprends ce que les gens vont attendre de moi. Quand la fédération m'a appelé et que j'ai eu la chance de rencontrer le président et de discuter de cette possibilité d'être entraîneur de l'équipe nationale, pour moi la réponse, elle était très courte et elle était instantanée. C'était que c'est un projet qui m'intéresse et que je voulais me lancer dans cette aventure. J'ai été séduit par le discours du président et à partir de là, il était impossible pour moi d'imaginer de ne pas prendre cette responsabilité d'entraîner l'équipe nationale du Sénégal. Et c'est pour ça que je suis là devant vous avec énormément de fierté, d'humilité, tout en sachant les difficultés que je vais rencontrer. Comme je vous l'ai dit, je suis né ici à Dakar, mes parents sont nés à Dakar, toute ma famille, mon histoire est ici à Dakar. Et à partir de là, prendre cette sélection, ce n'est pas une nouvelle étape de ma carrière, c'est le retour à la maison. On va parler un peu du niveau de l'équipe. Quand on a la chance, comme moi, de diriger l'équipe nationale du Sénégal, qui a été très compétitif sur les dernières Coupes d'Afrique, qui a été compétitif sur cette dernière Coupe du Monde, on s'attend à gérer des grands joueurs qui jouent dans des plus grands clubs en Europe et on s'attend à gagner des trophées. Et je suis là pour ça aussi. Il est important pour moi, ce n'est pas de repartir de zéro. C'est de respecter ce qui a été mis en place par la fédération ces dernières années et c'est dans la continuité de construire une nouvelle étape, ouvrir un nouveau chapitre. Un nouveau chapitre, c'est-à-dire que ma mission, ce n'est pas de tout casser, ce n'est pas de tout jeter par la fenêtre. C'est de garder la force de cette équipe, son identité, sa solidarité, sa capacité à souffrir ensemble. Et c'est vrai que ce nouveau cycle, et en même temps, on ouvre un cycle de 4 ans. Et quand on parle d'un cycle de 4 ans, on parle de la Coupe d'Afrique 2027. On parle de la Coupe d'Afrique en 2018 et on est dans la préparation pour la Coupe du Monde 2030. On a une génération où il faudra intégrer des jeunes joueurs qui seront les cadres en 2030 et il va y avoir un travail en commun, comme ce qui s'est fait ces dernières semaines avec le président, avec le secrétaire général, pour justement préparer ces épreuves qui nous attendent dans la sérénité, mais surtout, quelque chose qui me tient en cœur, c'est la solidarité. L'ambiance, je ne suis pas ici pour vraiment participer et gérer ce navire tout seul. Pour réussir ce projet, j'aurai besoin de la nation, de l'unité de la nation. J'aurai besoin, et que j'ai déjà le soutien du président et de la fédération, et c'est tous ensemble, et quand je dis bien tous ensemble, c'est-à-dire vous journalistes, c'est-à-dire le peuple sénégalais, qu'on soit tous unis, qu'on soit tous ensemble pour cette épreuve qui va nous attendre. Et bien sûr, à court terme, c'est de préparer ces deux matchs de qualification qui seront très importantes, qui vont arriver très vite. Et là, ça sera important de mettre les différences de côté. Il sera important d'être unis. Il sera important d'avoir ses ambitions, c'est-à-dire de se qualifier. Et à partir de là, avec la qualité du groupe qu'on a, on pourra faire tous ensemble de belles choses. Le mot de la fin, c'est de bien comprendre que pour construire une équipe, il faut de la patience. Pour construire une équipe, il faut une direction. Pour construire une équipe, il faut des bases solides. Et enfin, pour construire une équipe, il faut de l'exigence. Il faut de la discipline. Et à partir du moment qu'on a tous ces ingrédients en place, on pourra vraiment écrire les belles histoires, ou continuer à écrire les belles histoires de la fédération et de l'équipe nationale du Sénégal. Je peux vous garantir une chose, c'est que je serai dédié à 300% à l'équipe nationale du Sénégal. Je travaillerai corps et âme pour redorer les couleurs de l'équipe du Sénégal. Sur ça, vous pouvez compter sur moi. Merci beaucoup.
5: Benoît, ça c'est clair, hein. Il parle de continuité, il ne va rien casser, il va donc s'appuyer sur beaucoup, presque la majorité des joueurs, et il demande aussi de la patience. Mais comme nous avons dit,
2: les grandes tendances de cette première sélection et les critères qui ont guidé vos choix. Patrick, vous avez la parole.
6: Merci. Ce critère qui était important pour moi de prendre en considération, bien sûr, c'était la forme des uns et des autres en ce début de compétition. La qualité des joueurs sur les matchs qu'ils ont pu effectuer avec leur club respectif, le temps de jeu aussi, et en même temps rafraîchir un peu cette équipe en emmenant des jeunes joueurs qui doivent apprendre autour des cadres qu'il y a dans cette équipe. Et c'est pour ça qu'il y a une liste élargie par rapport aux trois matchs qui vont arriver. Au niveau des gardiens, on a Diao Mori, Diouf Evan, Ndiaye Mamour, Thiam Ngon Bamba. Et après, on part sur les défenseurs, Diouf Eladji Malik, Koulibaly Kalidou, Mendy Nabel, Niakate Moussa, Sar Mamadou. Au milieu de terrain, Camara Lamine, Gueye Idrissa Gana, Gueye Pape, Ndiaye Bara Sapotio, Autant pour moi. Sapoka. Ndiaye Rasoul. Sarr Pape Matar. Au niveau des attaquants, Diakon Mamadou, Dia Boulaye, Diao Hassan, Fall Pape Moussa, Jackson Nicolas, Mbaye Ibrahim, Ndiaye Liman, Sarr Ismaila, Sima Abdallah et Soumaré Issa. Voici la liste des joueurs convoqués pour les trois prochains matchs.
5: Allez, Sadio Mané est absent. Sadio Mané, il est absent.
2: Merci,
6: coach. Excusez-moi, dernier c'est la grosse information. Malan Sarr. Autant pour moi.
5: Et Malan Sarr.
2: Donc, merci, coach.
5: Malan Sarr, nous sommes là. Je vais vous parler très rapidement. Mouri Diaw, Yevan Diouf, Mamadou Ndiaye, Ngagne Demba Cham, AS Monza, Italie. Khalidou Koulibaly, Moussa Niakhate, Lyon, Malan Sarr, Néon SC, Elhadj Malick Diouf, Mamadou Sarr, Nobel Mendy, Sadibou Sané, AS Monaco, Aruna Sangate, Séville, Lamine Sy, Auxerre. C'est ce que je défense. Il y a Milé, Idrissa Ganagay, Pape Gueye, Lamine Camara, Pape Matar Sarr, Rasoul Ndiaye, Bar Tapogo Ndiaye. Ci attaquant nak Ismaila Sarr, Iliman Ndiaye, Nicolas Jackson, Hassan Diaw, Abdallah Sima, Boulaye Dia, Issa Soumaré, Ibrahim Mbaye, Mamadou Diakhone ak Pape Moussa Fall mi xamné ni dougal na presque plusieurs buts, 5 au total, defona kérok triplé ci Ligue 2. Donc luñu mëna japp ci El Hadj Ndakha modi Sadio Mané mom bokku fi ci équipe bi. Patrice Sistamet gisumako ci liste bi. Manam ci ñi nekkon mondial ici déjà
7: Tierno
5: mais Koulibaly dal ñëwaat na
7: waaw
5: bon Koulibaly reste
8: ko tan jotulé
5: mo ngi ni té dañ ko non bo demul sa bi muy ñëwaat Koulibaly musul dem bi muy ñëwaat parce que en réalité c'est lui le capitaine, il a toujours incarné cette solidité, voilà le patron de cette équipe sénégalaise. Donc tay ku dem modi Edouard Mendy. Maintenant peut-être on aura l'occasion de lui poser les questions sur le quoi pendant l'absence de Sadio. Ñom qui dit yenen joueur xamé gisuma la gis ay ñom participer, on verra plus clair. Il y a aussi kenn ki ma gisul modi Crépin Diatta. Crépin Diatta aussi néw fi, voilà.
7: Crépin ça peut s'expliquer. Et là Tierno c'est vrai que ñi déglu Bakar Cissé.
2: Donc nous allons essayer de varier les médias et de laisser la possibilité à chacun de s'exprimer. Mais on commence par, décliner déjà son identité. Merci beaucoup. Donc, le micro s'il vous plaît. Pape Djibril Gaye.
7: Voilà, en attendant Tandakha, mu jël tourou journaliste nga xamantene dañuy poser question. So xolé nak ossature li nga xamné modi jori mu wo modi pratiquement c'est l'équipe nationale qui est là.
5: Waaw.
7: Téna li nga xamantene modi colonne vertébrale équipe bi andi ñu bëss ak ñeen nga xamantene dañuy déllu ci.
8: Oui, alors man fi la dal di confirmer encore une fois que ni Patrick Vieira c'est un très grand entraîneur. Alors contrairement à ce que les ninki don wax moytu réseaux sociaux yi ak lanen ciow lu ñu wax ciow lu bare di il va casser l'équipe, il va yop dara amu ci mangi ni, mais il a l'épine dorsale de l'équipe, elle est là hein. Épine dorsale de l'équipe bi mangi fi. Une équipe nationale nak c'est comme ça, même bu fekké parce que l'équipe nationale du Sénégal dafa du équipe bo xamné en reconstruction. Reconstruire parce qu'on a une équipe, équipe bi ñuy reconstruire moy équipe bo xamné da ngay dal di dindi ñop tiers équipe, les deux tiers de l'équipe dang kay sanni falé indi nak ñenen compléter, lolu moy reconstruction d'une équipe. Mais fi mu nek ni l'équipe n'est pas en reconstruction, c'est une équipe construite qui est là.
7: Voilà, ñi déglu les journalistes conférence de presse bi ko tambalé na.
9: Allô. Bonjour tout le monde, c'est Pape Djibril Gaye du quotidien Source A et du magazine Score 221. Déjà, bienvenue chez vous, coach. Moi, j'ai une question et demi. Hein. La demi-question, c'est est-ce que Kalidou Koulibaly continue à être votre capitaine? Et l'autre question, vous avez parlé tout à l'heure de patience. Vous héritez d'une équipe nationale qui a fait des résultats avec deux coachs, à l'occurrence Pape Tchao, Aliou Cissé, qui ont gagné des cales. Avec un groupe étoffé, des talents, est-ce qu'aujourd'hui, vous êtes conscient que les Sénégalais ne seront pas patients? Et même, je dirais même, la presse, les dirigeants du football sénégalais attendront des résultats qui seront immédiats. Merci.
10: Ça c'est, on en reparlera avec Kalilou, avec certains joueurs, mais au jour d'aujourd'hui, Kalilou reste le capitaine du Sénégal. Pour répondre à la deuxième question, l'impatience, je la connais très bien. Je suis conscient des résultats du Sénégal, de l'équipe nationale sur les deux dernières Coupes d'Afrique. Et bien sûr, cette nation, par rapport aux joueurs qu'il y a dans cette nation, on doit demander de l'exigence. L'exigence se fait en dehors, mais aussi se fait au niveau des résultats. Je suis quelqu'un qui est venu ici, pas pour faire de la figuration. Il y a cette ambition de gagner des trophées, mais pour gagner des trophées, il faut bien travailler. C'est-à-dire mettre une structure en place qui va permettre aux joueurs de pouvoir exprimer leur talent sur le terrain. Et je comprends l'attente des journalistes, je comprends très bien l'attente des supporters, mais tous ensemble, encore une fois, je suis persuadé qu'en faisant du très bon travail, on peut réussir à continuer à gagner.
2: Merci beaucoup. Adama Kandes, vous avez la parole.
11: Bonjour, Adama Kandé, de ZCV. J'ai deux questions. La première, c'est, alors, vous choisissez de venir au Sénégal. Alors, je voudrais juste savoir ce qui a posé sur la balance pour guider votre choix. Est-ce que c'est la richesse des effectifs, je dis bien des effectifs du Sénégal, ou alors c'est, vous avez envie de revenir aux sources avec des attaches, donc, nés au Sénégal, nés à Dakar, mais aussi un des précurseurs de l'Institut Diamba. Et puis, la deuxième question, c'est nous dévoiler pour le la nomenclature de votre staff.
10: La première question, par rapport à mon choix, vous savez, dans la vie, on fait toujours des choix, et il y a des choix qui sont dirigés par l'esprit, par la tête, et il y a d'autres choix qu'on fait par rapport au cœur. Et moi, sur ce choix, mon cœur qui a choisi et la tête a suivi. J'ai eu la chance d'avoir rencontré le président, d'avoir discuté de la situation actuelle de la sélection. Nous avons énormément parlé de joueurs, de futurs joueurs. Nous avons énormément discuté des jeunes joueurs qui peuvent intégrer ce côté professionnel de la première équipe. Et à partir de là, il y avait vraiment tous les ingrédients pour accepter ce challenge. Sur le reste, le travail, l'abnégation fera que nous aurons des résultats positifs. La deuxième question, sur le staff qui est en train de se construire, mais c'est sûr que j'ai porté quelques personnes avec moi, des gens qui me connaissent, des gens qui vont me permettre de gagner du temps, et en même temps, en collaboration avec la fédération et le président, nous avons certaines personnes qui faisaient partie du précédent staff et tous ensemble, on va travailler en commun pour justement tirer le potentiel de l'équipe vers le haut. De ce côté-là, il n'y a pas eu de soucis, il n'y a pas eu de problème au niveau de la construction du staff.
2: Merci, coach. La parole à Monsieur Abdoulaye Cham.
10: Les noms vous seront communiqués prochainement.
12: Bonjour, félicitations coach, je m'appelle
10: Merci.
12: Abdoulaye Cham, je suis journaliste à Sud Quotidien. Je suis là pour Sud Quotidien. Sur votre liste, il y a une absence remarquée et remarquable. C'est celle du double ballon d'or africain, c'est Sadio Mané. Est-ce que vous pouvez nous expliquer le pourquoi du comment?
13: Deuxièmement, si je peux être très indiscret, c'est de savoir le montant que vous allez toucher en tant que sélectionneur de l'équipe nationale. Merci.
10: Sur l'absence de Sadio, que j'ai eu au téléphone, il a un pépin physique et c'est pour ça qu'il ne sera pas avec nous sur ce rassemblement-là. Mais il le sera sûrement sur le prochain. Écoutez, je suis pas là pour parler de l'aspect financier. Ce qui m'importe vraiment aujourd'hui, c'est de me présenter à vous et d'essayer de décrire le projet que j'essaie de mettre en place. Il y a une certaine négociation qui s'est mise en place avec le président et la fédération. Mon choix a été vraiment celui du cœur et pas celui de la finance. L'objectif pour moi est la fierté, c'est d'être nommé sélectionneur de l'équipe nationale du Sénégal. C'est pour ça que dès les premières rencontres que j'ai eues avec le président, j'ai de suite accepté ce challenge parce qu'il y avait une génération de joueurs aussi exceptionnelle qui arrivait et qu'il y avait vraiment la possibilité pour moi d'apporter mon expérience du très haut niveau. Et ce challenge-là et travailler à côté du président, c'était la chose la plus importante pour moi.
2: Merci. Madame Ndey Coumba Fall.
14: Votre présentation a été annoncée avant d'être reportée. Est-ce qu'on peut savoir les raisons de ce report? On avait aussi l'habitude de voir des personnes, des icônes dans l'équipe nationale, à savoir El Hadj Diouf et aussi d'autres personnalités. Est-ce que vous comptez travailler avec ces gens-là? Si oui, quels sont les postes qu'ils vont occuper? Une dernière question, vous avez dit que vous êtes né au Sénégal, vos parents sont grands.
10: C'est vrai que sur le fait d'avoir rencontré le président, d'avoir donné mon accord sur le fait de devenir sélectionneur de l'équipe nationale du Sénégal. Après, il y a eu des discussions qui se sont mises en place et je pense qu'on n'était pas prêt de l'annoncer. On n'était pas prêt de l'annoncer pour tout simplement le respect de la population, le respect des journalistes. Il fallait attendre que les deux parties se mettent d'accord dans plusieurs détails avant de pouvoir l'annoncer et ça a pris un peu plus de temps que prévu. Disant cela, vous avez parlé des anciens joueurs qui ont marqué l'histoire du Sénégal. On a un ami en commun, un ami à moi, Fadiga, qui est ici, et je pense que ça montre le support de cette génération. Vous avez parlé de El Hadj Diouf, qui est un ami très proche. Ce sont des joueurs sur qui je vais m'appuyer, parce qu'ils connaissent le football sénégalais, ils connaissent le football africain, et la relation que j'ai avec eux vont me permettre à moi un temps d'adaptation beaucoup plus court. Après, ce qu'il faut vraiment mettre en place, c'est un cadre de travail. Ça veut dire que ce soit El Hadj ou un autre joueur qui sera autour de l'équipe nationale, cette personne-là doit avoir un rôle et une responsabilité très claire autour de l'équipe. Leur expérience est importante pour cette nouvelle génération de jeunes joueurs qui vont intégrer l'équipe nationale. Je compte m'appuyer sur eux pour accélérer la connaissance du football africain, du football sénégalais. Et ce sont des gens très bien humainement à qui j'ai 300% confiance. Et je vais m'appuyer sur eux par rapport à leur expertise du football sénégalais.
2: Merci. Madame Mama Ndiaye, vous avez la parole.
10: Pardon ? Ah, le Sénégal-France, sur la dernière Coupe du Monde ou 2002 ? Sur la dernière Coupe du Monde ?
6: j'étais au stade et c'était important pour moi de voir un très beau match de football et que la meilleure équipe gagne. Je pense que chaque équipe a eu sa mi-temps. Je trouve que sur la première mi-temps, le Sénégal a été meilleur, mais malheureusement n'a pas su concrétiser ses occasions. Et sur la deuxième mi-temps, la France a pris l'avantage et la France a marqué ses occasions. La France a gagné le match. Et à partir de là, j'étais au stade pour voir un très beau match de foot. J'espère que j'ai répondu à votre question.
15: Merci beaucoup.
6: C'est pas répondu.
15: Merci. Madame Maman Ndiaye, vous avez la parole, s'il vous plaît.
16: Bonjour à tous. C'est Marie Ndiaye du journal Les Échos. Alors, coach, avec trois matchs programmés en très peu de temps, Mozambique, Éthiopie et Comoros à Marseille, de quelle manière prévoyez-vous de gérer le temps de jeu et la rotation de votre effectif, d'autant que Eliman et Ismaïla seront absents pour les deux premiers matchs, et que pouvez-vous nous dire des adversaires? Merci.
6: Non, mais c'est vrai que quand on est en début de saison comme ça, il y a des joueurs qui vont arriver avec un temps de jeu différent et on prendra vraiment en considération le nombre de minutes jouées par chaque joueur. Il sera important aussi de remettre un peu plus en forme les joueurs qui ont très peu joué. Ce premier match sera très important parce que ça va lancer cette qualification. On a deux joueurs qui seront suspendus pour ces deux premiers matchs, mais il y a le match du Comore qui va bien sûr me servir à moi aussi par rapport à ce que je veux mettre en place. C'est pour ça que je tenais vraiment que ces deux joueurs-là viennent. Mais il y aura très peu de temps de travail parce que la priorité aussi, ça sera la fraîcheur. Et à partir de là, il faudra qu'on gère le temps de récupération par rapport à la distance qu'il va y avoir et au voyage qu'il va y avoir. Mais la plupart des joueurs sont très bien physiquement, la plupart jouent, et à partir de là, on aura une équipe compétitive sur le terrain contre la Mozambique.
15: Merci. Monsieur Mbaïsen, vous avez la parole.
6: L'adversaire ? Oui, l'adversaire, écoutez, on est en train de travailler sur ce qu'on peut attendre sur l'aspect tactique de l'adversaire. On a bien étudié les points forts et les points faibles de l'adversaire. À partir de là, il faudra que nous, on mette un système de jeu en place qui va nous permettre justement de gagner ce match, de marquer des buts et de produire un bon football.
15: Merci. Coach, Monsieur Sen, vous avez la parole.
17: Bonjour, coach.
6: Bonjour.
17: Coach, on a vu l'arrivée de 8 nouveaux joueurs. Ma seule question, c'est de savoir à quel moment le sélectionneur Patrick Vieira a commencé à consulter ces joueurs.
6: À partir du moment où j'ai rencontré le président, je savais que c'était seulement une question de temps.
17: C'était à quel moment ?
6: C'était aux alentours de la Coupe du Monde. On arrivait vers la finale un peu de la Coupe du Monde. Et à partir de là, je savais que je serais le sélectionneur de l'équipe nationale du Sénégal. Ça veut dire que ça fait un bon moment maintenant que je travaille sur l'équipe. J'ai regardé les derniers matchs de la Coupe du Monde, j'ai étudié les matchs de la Coupe d'Afrique. Je connais très bien cette équipe nationale, je connais très bien les joueurs par rapport à leur qualité individuelle, par rapport à leur qualité collective. Et c'est pour ça qu'on sera prêt pour ce premier match contre la Mozambique.
15: Merci. Monsieur Tierno Diallo, vous avez la parole.
18: Bonjour coach.
6: Bonjour.
18: Je suis Thierno Diallo de Radio Sénégal. Alors coach, ma question c'est que il y a un joueur aussi qui ne fait pas partie aujourd'hui de cette liste, qui a été le meilleur Sénégalais à la Coupe du Monde, c'est Crépin Diatta. Et le Sénégal a, on va dire entre guillemets, perdu un de ses meilleurs centraux qui est Patrice Cisse, on l'a connu. Après, il s'est perdu. Est-ce qu'on ne va pas avoir une situation pareille pour Crépin Diatta? Ou peut-être c'est parce qu'il n'a pas de club qu'il n'a pas été convoqué?
6: Oui, la réponse est assez claire et assez simple. C'est parce qu'il n'a pas de club et qu'il n'a pas joué. C'est pour ça qu'il n'est pas là aujourd'hui. C'est un joueur que j'aime beaucoup. Il a fait une très belle Coupe du Monde. Il doit régler son problème le plus rapidement possible pour pouvoir être sélectionné en équipe nationale.
15: Monsieur Bamba Diagne.
19: Bonjour, coach.
10: Bonjour.
19: Les sélectionneurs qui vous ont précédé à la tête de l'équipe nationale du Sénégal ont été confrontés par moments à des difficultés de gestion au sein de l'équipe nationale du Sénégal. Nous aimerions savoir c'est quoi réellement la méthode Vieira, notamment par rapport à la gestion des cadres. Votre premier match, ma deuxième question, votre premier match va se jouer à l'extérieur, un match contre la Mozambique qui a été délocalisé. Qu'est-ce que ça vous fait de jouer votre premier match à l'extérieur? Est-ce que votre rêve a été de jouer devant le public sénégalais? Merci.
10: La gestion des cadres, pour moi, elle se fait sur la confiance, sur le dialogue et sur la transparence. À partir de là, il n'y aura aucun souci avec les cadres de l'équipe. Regardant le match qui a été changé, c'est sûr que j'aurais préféré faire le premier match ici à Dakar, mais malheureusement, avec discussion avec la fédération, nous avons tous pensé que la meilleure décision était de changer la programmation du match et d'aller faire ce match au Mozambique. Mais ce sont des difficultés qu'on va accepter, qu'on va gérer, et on va faire le nécessaire pour être prêt pour ce match.
15: Merci. Madame Day Tening, vous avez la parole.
20: Bonjour coach, félicitations.
10: Merci, bonjour.
20: Quelle identité de jeu voulez-vous mettre en place pour cette équipe et quelles seront vos principales priorités sur le terrain?
10: La philosophie de jeu par rapport à la qualité de l'effectif, ça serait de jouer avec de l'intensité, de l'agressivité, mais surtout avec une organisation bien claire et bien précise. Et à partir de là, je pense que les joueurs doivent mettre leur qualité au service du collectif. C'est sûr que sur l'aspect tactique, il y aura du changement, il y aura quelque chose de nouveau que je voudrais apporter à l'équipe. Mais encore une fois, l'objectif, c'est de mettre les joueurs dans des conditions pour qu'ils puissent exprimer leur talent. Mais quand on regarde la qualité de cet effectif-là, on doit pouvoir jouer un football agressif avec de l'intensité et basé vers le jeu vers l'avant.
15: Merci. Monsieur Omar Ndong, vous avez la parole.
21: Bonjour, coach.
10: Bonjour. Merci.
21: Je suis journaliste pour Le Soleil. Parmi les milieux de terrain sénégalais sélectionnés, lequel, selon vous, se rapproche le plus de votre profil quand vous étiez jeune?
10: Je pense que je ne veux pas parler de moi en tant que joueur parce que ça fait partie du passé. Mais je pense que l'équipe nationale du Sénégal a un milieu de terrain les plus doués d'Afrique, une certitude. Et je pense qu'au niveau mondial, c'est assez impressionnant le milieu de terrain qu'on a actuellement.
15: Merci. Monsieur Pape Omar Keita.
22: Bonjour coach, bienvenue au Sénégal et nous souhaitons plein de succès à vos missions qui nous sont assignées.
10: Merci.
22: Je m'appelle Pape Omar Keita, journaliste au niveau de CNE. Coach, on a vu sur la liste des 29 joueurs que vous avez sélectionnés, il y a beaucoup de jeunes joueurs qui ont moins de 25 ans. Donc vous préparez la transition. Sur quel pilier voulez-vous compter? Sur quoi vous comptez-vous pour bien faire cette transition? Parce qu'on a vu que le Brésil l'a loupé et que c'est très dur. Donc, sur quoi vous comptez pour préparer cette transition? Deuxième question, vous avez dit tantôt sur les critères de sélection, vous avez dit le temps de jeu, la compétitivité. Sur les milieux de terrain que vous avez convoqués, il y a un joueur qui s'appelle Pate Ismaël Sis, qui a plus de temps de jeu que des joueurs qui sont convoqués. Qu'est-ce qui n'a pas marché? Pourquoi lui n'est pas sélectionné? Si on se réfère sur ce que vous dites, le temps de jeu. Merci.
10: Sur le nombre de jeunes joueurs dans cette liste, ce qui va vraiment faciliter leur intégration et la capacité de pouvoir apprendre du haut niveau, les cadres auront un rôle important à jouer. C'est pour ça que je trouve que l'équilibre entre ces jeunes joueurs qui arrivent en sélection et les joueurs de base qui ont une certaine expérience en équipe nationale, elle est plutôt bonne. Et je pense que ces jeunes joueurs-là qui sont jeunes et qui arrivent en sélection auront énormément à apprendre de ces joueurs cadres et que ces joueurs cadres ont un rôle important à jouer. Regardant le choix au milieu de terrain que vous avez mentionné, je ne veux pas rentrer dans les choix. C'est mon rôle et ma responsabilité de faire des choix et je ne vais pas à chaque fois communiquer sur le pourquoi du comment. Mais c'est vrai qu'au milieu de terrain, cet équilibre entre des jeunes joueurs et les joueurs d'expérience, encore une fois, je trouve qu'elle est plutôt positive et plutôt bonne. On est en train de gérer à court terme, bien sûr, cette qualification pour la Coupe d'Afrique 2027-2028, mais aussi une prévision de ce qui peut se passer ou ce qui peut arriver pour cette Coupe du Monde 2030. Je sais qu'on est encore loin. Et au jour d'aujourd'hui, on va se focaliser sur cette premier objectif qui est de se qualifier pour la Coupe d'Afrique. Mais j'aime beaucoup ce milieu de terrain entre l'expérience, la maturité et les futurs jeunes joueurs qui peuvent un jour être des leaders de cette équipe nationale.
15: Merci. Madame Fatima Dien, vous avez la parole.
0: Bonjour, coach.
10: Bonjour.
0: C'est Fatima Dien de l'agence de presse sénégalaise APS. Alors, en lançant avec CNSEC et d'autres le projet Djamba au mois de mai 2023, vous attendez-vous à prendre les rênes de l'équipe nationale 23 ans après? C'est une question.
10: Je suis très content que vous ayez mentionné le nom de CRSEC, qui est quelqu'un que je considère comme un grand frère. Vous savez, dans la vie, on a toujours besoin de rencontrer quelqu'un pour nous faire prendre conscience de certaines choses. Et Saher a été quelqu'un de déterminant sur cette maturité à cette période-là, dont moi, personnellement, j'avais besoin. Et depuis... Jambars, on est toujours resté proche, on est toujours resté en contact et il a été une personne très très importante pour moi et il l'est toujours d'ailleurs et j'ai toujours en tête à l'inauguration de Jambars, il avait toujours dans l'idée qu'un jour je serai entraîneur de l'équipe nationale du Sénégal. C'est arrivé 23 ans après et c'est pour ça que j'ai une pensée pour lui et pour toute sa famille. Et c'est pour ça qu'il y a énormément de fierté d'être devant vous aujourd'hui.
15: Merci beaucoup. Madame Koumba Diakhatemar, vous avez la parole.
1: Bonjour, félicitations.
10: Merci.
1: Alors, Koumba Diakhatemar de la télévision nationale RTS. Alors, coach, ma première question, c'est par rapport à l'adaptation express. Vous n'avez que quelques jours avant le déplacement à Maputo, le 25 septembre. Alors, comment allez-vous imprégner votre philosophie tactique au groupe en si peu de temps? La deuxième question, c'est par rapport aux objectifs. La fédération a fixé des objectifs clairs, la CAF 2027, le mondial 2030. Vous sentez l'obligation
10: Merci. Au niveau de la préparation, c'est vrai que quand on prend en considération le voyage, début de saison, avec le staff, on a vraiment préparé les prochains 20 jours, parce que l'objectif vraiment, c'est que les joueurs arrivent en sélection en étant frais pour ce match contre la Mozambique. Sur ce que je vais demander tactiquement, par rapport à ce voyage, c'est vrai qu'on ne passera pas énormément de temps sur le terrain, parce que la priorité, ça sera vraiment la récupération. Mais rien ne nous empêche de travailler au niveau des vidéos sur l'aspect tactique et ce qu'on veut mettre en place. Tout est déjà prêt de ce côté-là. Sur la deuxième question, qui est...
15: C'était quoi la deuxième question, s'il vous plaît? Les objectifs.
10: Les objectifs, vous savez, quand

0: s'il franchit les étapes. À partir de là, il est important pour nous de comprendre que pour gagner, il faut construire quelque chose, il faut mettre des bases solides sur lesquelles on pourra s'appuyer dans des moments difficiles.
1: Merci. Monsieur Sékou Sédi, vous avez la parole.
2: Qui dit à Sékou Sédi.
3: Sékou Sédi pour l'agence de votre prédécesseur a réussi à gagner la CAN, les tirs mondiaux. Il y avait un échec, beaucoup de problèmes. Vous avez sûrement suivi cet épisode. Est-ce que vous avez au cours pensé à l'avènement de l'équipe parce que c'est ce qui a péché un peu, d'après ce qui a été dit en conférence de presse par la fédération? L'environnement de l'équipe, je parle de fédéraux, je parle d'anciens internationaux qui arrivent, qui rentrent. Assainir l'environnement de l'équipe, vous êtes préparé à ça également par rapport à la fédération, parce que le président aime recevoir les compositions 72 heures avant. Est-ce que vous avez pensé à tout ça pour pouvoir gérer carrément votre vestiaire à la dernière?
0: Écoutez, ça serait irrespectueux de ma part, de porter un jugement sur ce qui a été fait auparavant, vu que je n'étais pas dans le cœur de l'action. Mais tout ce qui s'est passé ces dernières périodes, on va dire, doivent être constructifs pour préparer le futur. À partir de là, il faudra tous prendre des responsabilités, à savoir qu'est-ce que nous, on veut vraiment mettre en place au niveau de la communication, au niveau des relations avec les joueurs, pour pouvoir se concentrer vraiment sur l'essentiel. Et c'est quoi l'essentiel? C'est de performer sur le terrain, c'est de gagner des matchs et de faire des bonnes performances. Et si on veut vraiment gagner des compétitions, gagner des matchs et faire des performances au niveau de l'équipe, il faut travailler en commun pour justement permettre aux joueurs de s'exprimer lorsqu'ils sont sur le terrain.
1: Merci. Monsieur Sambassi, vous avez la parole.
4: Bonjour coach.
0: Bonjour.
4: Sambassi de Galaxy TV Sénégal. Bref.
0: Magnifique, ça va.
4: Bon, ma question est relative à la retraite internationale de Doudou Edouard Mendy. Le discours honnête qu'il a eu à tenir avec vous. Donc, pensez-vous qu'il y aura une nouvelle hiérarchie au niveau des cadres de l'équipe nationale du Sénégal? Merci beaucoup.
0: Encore une fois, c'est la compétition qui va décider de qui jouera, qui ne jouera pas. Mais j'ai eu Edouard au téléphone et qui m'a annoncé la nouvelle, sa décision. Et je pense que c'est une perte, on va dire, pour le football sénégalais et par rapport à tout ce qu'il a apporté au football sénégalais. Et c'est une décision qu'il faut respecter, aussi difficile qu'elle peut être, par rapport à ce qu'il a fait justement pour cette nation. Et je lui souhaite vraiment beaucoup de choses. J'ai communiqué avec lui et c'est quelqu'un de très attachant que j'aime beaucoup. Et cette décision, je la respecte parce que c'est une décision qui n'est pas facile à prendre.
1: Merci. Madame Fatima Diallo, vous avez la parole.
2: Journaliste aussi.
5: Bonjour, bienvenue au Sénégal.
0: Merci, bonjour.
5: Ma question, je pense que mon confrère vient tout juste de poser la question, mais je voulais juste savoir, est-ce que vous avez essayé de convaincre Edouard Mendy de rester au tout petit peu pour accompagner les nouveaux jeunes joueurs? Parce qu'on a vraiment besoin de respecter ces genres de cadres pour pouvoir aller encore plus loin.
0: Écoutez, Edouard, c'est vraiment j'aime appeler ça des grands joueurs. Des grands joueurs parce que pour moi, ce sont des rôles modèles positifs, sur et en dehors du terrain. Je pense qu'il a encore énormément à donner au football et sa décision, il faut la respecter. C'est une décision mûrement réfléchie. Et lorsqu'il me l'a communiqué, je ne pouvais que l'accepter. Et je le respecte. À partir de là, c'est sûr que c'est une perte parce que

0: Quand on voit le comportement, le professionnalisme du joueur, c'est quelqu'un qui va manquer aux jeunes joueurs qu'il y a dans cette équipe.
1: Merci beaucoup. La parole à M. Alun Badr Fall.
0: Merci.
2: Il y a des noms qui ont fuité par rapport à votre staff, notamment Khader Bogal, Babacar Ndalfay, Haïdara et Jean Bass. Qu'en est-il exactement? Et la question subsidiaire, comment va se dérouler le regroupement de l'équipe? Merci.
0: Écoutez, c'est vrai qu'il y a plein de choses que nous ne maîtrisons pas, surtout au niveau de ce qui peut être dit ou pas dit. Ce que je peux vous garantir, c'est que la construction du staff a été faite en commun avec la fédération, par rapport à l'expertise qu'ils ont, eux, de l'intérieur, et par rapport à moi, ce que je veux mettre en place. Vous avez mentionné Kader, que je connais très bien, avec qui j'ai travaillé notamment en France, à Strasbourg, qui a une certaine expérience, et qui va apporter cette expérience-là, cette expertise à l'équipe nationale. Mais il va prendre la place à personne. La mine est là depuis des années. C'est quelqu'un qui travaille très bien. Et à partir de là, par rapport à l'organisation qu'on veut mettre en place, avoir de l'aide de Kader est une chose plutôt positive au niveau de l'organisation. Je pense que ce qui est vraiment important de comprendre, c'est que, encore une fois, je vais le répéter pour être vraiment clair, je ne suis pas là pour tout changer. Je suis là pour amener mon expertise et mon expérience, tout en travaillant très proche de la fédération et du président. Et il y a un débat d'idées sur qu'est-ce qu'on veut mettre en place pour que les joueurs soient dans des très bonnes conditions qui va leur permettre de pouvoir performer. Je vous ai dit qu'on a la chance au Sénégal d'avoir des joueurs qui évoluent dans des grands clubs en Europe, avec des structures extraordinaires. Alors ça veut dire que quand ces joueurs-là arrivent en équipe nationale, nous avons le devoir d'essayer de mettre en place les mêmes structures qu'ils ont en club qui va leur permettre de pouvoir performer sur le terrain. C'est pour ça qu'il y a un débat d'idées pour justement améliorer cet espace d'organisation qui va nous permettre d'arriver en Mozambique dans des bonnes conditions, de pouvoir préparer ce match dans des bonnes conditions, parce que ces conditions-là qu'on va mettre en place vont nous permettre de performer sur le terrain et d'avoir un peu plus de chances de gagner les matchs.
1: Merci beaucoup.
0: Dites-moi, non, mais c'est intéressant parce que vous n'avez pas l'air... La question, elle est claire et je pense vous avoir répondu. Kader Mangane fera partie, pas du staff de Patrick Vieira, mais il fera partie du staff de la fédération. Les gens que moi, j'emmène, ils sont, je les emmène, oui, ils travaillent pas pour moi, on travaille pour la fédération. Moi, Patrick Vieira, sélectionneur du Sénégal, je travaille pour la fédération. Vous comprenez ce que je veux dire? À partir de là, vous avez des noms, il y a des noms qui vont sortir, il y a des noms que vous allez retrouver sur la liste de staff, et il y en a d'autres qui ne seront pas sur la liste de staff. C'est pour ça que je vous demande d'être un peu patient. La liste de staff sortira très bientôt, et à partir de là, il n'y aura aucun souci.
1: Merci beaucoup, coach. La parole à M. Arouna Dem.
3: Bonjour, coach. Bonjour à tous et bienvenue au Sénégal chez vous.
0: Merci.
3: Donc, vous savez, moi, je parlerai un peu d'une question un peu plus tactique par rapport à la philosophie de jeu. Vous en avez parlé au début.
0: Oui.
3: Sur cette première liste, on constate que vous avez choisi 9 défenseurs. Et sur ces 9, il n'y a que 2 véritablement arrières latéraux, si on peut dire. Quelque part, est-ce que ça ne traduit pas dans le schéma futur dans lequel vous allez travailler? Parce qu'on a vu par le passé le Sénégal évoluer plus souvent en 4-3-3. Et parfois en 3-5-2 avec Aliou Cissé et lors de la finale de la CAN. Aujourd'hui, qu'est-ce qu'on peut s'attendre venant de Patrick Vieira sur le plan tactique par rapport à la manière de jouer de l'équipe du Sénégal?
0: Non, mais je pense que sur l'aspect tactique et par rapport à la liste, vous avez mentionné les défenseurs. On a plusieurs défenseurs qui sont capables d'évoluer aussi sur le côté. Tout dépend du rôle et de la responsabilité qu'ils vont avoir. Ils ont des profils différents. Et ce profil différent me permet à moi, en tant qu'entraîneur sélectionneur, de jouer avec des systèmes différents. Je pense que sur la liste, Malansart, par exemple, qui est capable d'évoluer en tant qu'arrière-gauche, est capable aussi d'évoluer en tant que défenseur central côté gauche. Ça veut dire que le profil des joueurs sélectionnés peuvent évoluer à deux postes différents.
1: Merci, coach. Nous sommes à 40 minutes de débat à bâton rompu. Nous allons... Alun Badara, on a dépassé vos questions, donc elle sera répondue autrement.
0: Oui, je vais vous répondre. C'est de ma faute. J'ai oublié la deuxième question. Sur le rassemblement, on va se retrouver tous en Mozambique et les joueurs nous rejoignent directement au Mozambique.
1: Merci, coach. Donc, nous sommes à 40 minutes de débat à bâton rompu. Nous allons prendre des questions avant de donner la parole au président de la fédération qui va rendre un vibrant hommage à Edouard Mendy. Des questions, oui, derrière, de l'autre côté.
4: Bonjour tout le monde, Patrick, je m'enlève au quotidien. Coach, je reviens sur vos résultats en club où cela n'a pas été fameux. Vous prenez une équipe qui est l'équipe du Sénégal, champion d'Afrique en titre et deux fois champion d'Afrique en titre. Est-ce que vous savez ce que vous entendez si on sait que le public sénégalais est devenu un peu exigeant en termes de résultats? Merci.
0: Sur l'équipe nationale du Sénégal, si je sais ce qui m'attend, bien sûr que je sais ce qui m'attend. Encore une fois, quand on voit les joueurs qui composent cet effectif-là, c'est normal que vous, les journalistes, c'est normal que le peuple s'attend à ce que cette équipe performe au plus haut niveau. L'exigence, je suis conscient de l'exigence et de l'attente du public. Après, quand vous parlez de ma carrière d'entraîneur ou une certaine expérience, parce que après avoir entraîné en France, en Italie et en Angleterre, je suis toujours quelqu'un de positif. Ça veut dire que on apprend et il y a toujours des choses positives à prendre. Je suis meilleur entraîneur aujourd'hui que je l'ai été sur mon dernière expérience au Genoa, parce que cette expérience-là m'a fait grandir et m'a fait prendre conscience de certaines choses. Mais je trouve que par rapport à l'expérience que j'ai en tant qu'entraîneur, j'ai aucun doute sur ma capacité de répondre aux attentes du peuple et des journalistes.
1: Merci beaucoup. Oui, derrière, Gassama.
5: Bonjour, Patrick Vieira.
0: Bonjour. Bonjour,
5: Gassama, Diaspora. Bienvenue au pays de la Teranga. Le Sénégal, c'est un beau pays. Il y a des joueurs qui évoluent en Europe, mais également il y a le championnat local. Est-ce que vous suivez le championnat local et est-ce que les joueurs locaux peuvent espérer rejoindre cette équipe nationale du Sénégal?
0: Écoutez, je connais le football africain. Est-ce que je connais très bien le football local? Ça serait vous mentir. Il y a plein de choses que je dois me mettre à la page. Avec le président, on a fixé un programme où on va découvrir le football local et on a programmé justement de pouvoir voyager dans tout le pays pour découvrir le football local, mais aussi même le football amateur aussi. Il y a plein de choses que je dois comprendre et à partir de là, il n'y a que le temps qui va faire que je me rendrai compte de ce qui est en train de se mettre en place ici au pays.
1: Merci beaucoup, coach. La parole au président de la fédération. Monsieur le président.
6: Oh, c'est fini, hein? Ouais. Bon, merci, coach. En tout cas, je pense que tout a été clair et bien dit. Et merci d'avoir vraiment répondu avec beaucoup de clarté à toutes les questions qui ont été posées. Et je voudrais juste vous réitérer le renouvellement de notre confiance. Moi, en tant que président de la Fédération sénégalaise de football, mais aussi la confiance de l'ensemble des membres du comité exécutif et du football sénégalais. Nous allons tous nous mobiliser pour vous accompagner, pour vous donner le cadre qu'il faut et les moyens nécessaires pour accomplir votre mission. Maintenant, je voudrais peut-être revenir sur Edouard. Edouard qui a récemment annoncé sa retraite internationale, à qui je voudrais rendre vraiment un hommage mérité, parce que moi j'ai beaucoup échangé avec lui. Il a pris une décision qui n'était pas facile, mais il l'a fait avec beaucoup de responsabilité et d'objectivité. Et c'est ça aussi la vie, rien n'est éternel. Donc nous aurons l'occasion, dans le cadre de ses déplacements ici au Sénégal, de lui rendre un hommage officiel mérité. Mais je voudrais terminer aussi par remercier les plus hautes autorités de la République, en commençant par le président de la République, le premier ministre, qui suivent avec beaucoup d'attention tout ce qui se fait autour de cette équipe nationale. Et remercier aussi Madame le ministre de la Jeunesse et des Sports, qui est notre bailleur, parce que vous savez, pratiquement toute la prise en charge de l'équipe A relève de l'État du Sénégal à travers le ministère des Sports. Et nous aurons l'occasion ce soir, vers 19h, Michel le sélectionneur et nous, d'être reçus par Madame le ministre de la Jeunesse et des Sports. Donc je remercie tout le monde. Et juste pour peut-être préciser, une précision, que le match du Sénégal n'a pas été délocalisé au Mozambique. Donc Donc je disais que le match n'a pas été délocalisé au Mozambique. On a juste demandé un changement de la programmation, une inversion de la programmation. Donc ce qui nous permet de jouer le match aller au Mozambique et le match retour au Sénégal. Donc nos deux derniers matchs de qualification vont se jouer ici au Sénégal et à Dakar. Je vous remercie.
1: Merci, merci beaucoup, président.
7: Donc c'est la fin hein, ici.
1: Peut-être vous allez prendre le secrétaire général pour qu'il vous parle. Merci beaucoup.
7: Revenir un peu hein, sur avec Biram Adi Cissé, vous êtes journaliste à la PES. Comment vous trouvez la première liste de Patrick Vieira?
8: Je pense que c'est une liste de continuité. C'est une liste de continuité. À part les deux gardiens de but et Lamine Sy, les autres sont passés par l'équipe nationale. On essaiera de voir son projet de jeu. Et c'est l'entraîneur a dévoilé son projet. Attendons de voir quoi.
7: Allez, Haruna Dem, vous avez été de cette conférence de presse. Comment vous analysez-vous en tant qu'observateur cette première liste de Patrick Vieira?
9: Mais disons que c'est une liste qui semble quand même surprendre parce qu'il y a beaucoup de postes sur lesquels on attendait un peu plus d'équilibre. Si on prend la position des défenseurs, il en a convoqué 9, seulement 2 arrières latéraux. Il nous parle de joueurs polyvalents qui vont pouvoir dépanner. Personnellement, je ne suis pas trop convaincu parce que Malang Sarr, qui va jouer arrière-gauche, n'apportera pas grand-chose sur le plan offensif à l'équipe du Sénégal. C'est le même constat qu'on fait au milieu de terrain. Ils sont 6. Devant, il y a 10 attaquants. Donc, pour le côté équilibre, il y a des questions à se poser. Maintenant, c'est lui l'entraîneur. Il a certainement une idée de la manière dont il va faire jouer son équipe. De ce point de vue-là, on va attendre de voir ce que ça va donner sur le terrain. Parce que c'est une liste quand même élargie, 29 joueurs. Et après le résultat final, on pourra apprécier véritablement le choix de Patrick Vieira.
7: Tu vois rapidement, il y a une première liste Patrick Vieira avec une bonne jangane.
9: Oui, ce que je veux dire, c'est que les joueurs le convoqué. Et si on regarde poste par poste, les gardiens de but, les défenseurs, les joueurs, les joueurs, les joueurs, les joueurs, les joueurs, les joueurs, les joueurs, les joueurs, les joueurs, les joueurs, 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dama japp né ku melni Malang Sané té bokoy bon latéral gauche lu mo lay indil sur le plan offensif côté attaque du bari donc ñongi xaar ba gis équipe bi bu doxalé nan la mëna taxawé taxway bu muy 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
10: Alors, observer, en tant qu'observateur, je pense que liste bou normal là, puisque Wahna, tu l'as laissé sukandiku pour convoquer les joueurs. C'est vrai que amener joueur bou n'est ni peut-être pas six, donc on sent tout. Mais je pense que critère bou n'est que bou amener momoi, tu m'as laissé sukandiku pour convoquer joueurs, momoi compétitivité, madame nous amener du football. T'es aussi nena, il ne vaut pas tout casser. Soholé, c'est un bon maillage entre la jeunesse, l'expérience. Donc je pense qu'il ne veut pas tout casser, il veut jouer sur la continuité tout en greffant des jeunes parce qu'il sait que aussi pour faire l'avenir de cette équipe, il faut greffer des jeunes, surtout des jeunes qui ont prouvé qu'ils sont là. Et je pense qu'on ne peut que lui faire confiance et espérer que Nimoutan, ils vont répondre aux attentes de l'entraîneur mais également du peuple sénégalais.
7: Merci, merci donc Adama Kandé, hein, ces précisions de Taïbi. Bon, Khamenei, c'est un peu la réaction, hein, il y a un peu... on se dit à très bientôt parce que la conférence de presse elle est terminée donc de façon succincte on
11: Tcherno a Suleiman.
7: Les orientations, ce qu'il faut, ce qui est prévu, les joueurs et tout ce que l'entraîneur a envie de faire dans les prochaines semaines, les prochains jours avec ces deux matchs qui sont très importants.
11: Tcherno Suleiman Diallo. Tcherno Suleiman Diallo, voilà, donc bu len quitté on va démarrer le journal avec vous. 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
1: Je suis né ici à Dakar, mes parents sont nés à Dakar, toute ma famille, mon histoire est ici à Dakar.
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1: sur ce projet j'aurais besoin de la nation qu'on soit tous ensemble pour cette épreuve qui vont nous attendre
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In Au nom d'Allah, le tout miséricordieux, le très miséricordieux. Il t'interroge au sujet du butin. Dis, le butin est à Allah et à son messager. Craignez Allah, maintenez la concorde entre vous, et obéissez à Allah et à son messager si vous êtes croyants.

Les vrais croyants sont ceux dont les cœurs frémissent quand on mentionne Allah. Et quand ces versets leur sont récités, cela fait augmenter leur foi et ils placent leur confiance en leur Seigneur.

Cela, en toute vérité, les croyants, à eux des degrés élevés auprès de leur Seigneur, ainsi qu'un pardon et une dotation généreuse.

De même, c'est au nom de la vérité que ton Seigneur t'a fait sortir de ta demeure, malgré la répulsion d'une partie des croyants.

Il discute avec toi au sujet de la vérité, après qu'elle fut clairement apparue, comme si on les poussait vers la mort et qu'ils la voyaient.

Rappelez-vous, quand Allah vous promettait qu'une des deux bandes sera à vous, vous désiriez vous emparer de celle qui était sans armes, alors qu'Allah voulait, par ses paroles, faire triompher la vérité et anéantir les mécréants jusqu'au dernier. Afin qu'il fasse triompher la vérité et anéantir le faux, en dépit de la répulsion qu'en avaient les criminels.

0: Et rappelez-vous, le moment où vous imploriez le secours de votre Seigneur et qu'il vous exauça aussitôt, je vais vous aider d'un millier d'anges déferlant les uns à la suite des autres.
1: <t'en>

Allah ne fit cela que pour vous apporter une bonne nouvelle et pour qu'avec cela vos cœurs se tranquillisent. Il n'y a de victoire que de la part d'Allah. Allah est puissant et sage.

0: به ليطهركم به ويذهب عنكم رجز الشيطان وليربط على قلوبكم ويثبت به الأقدام.
1: Et quand il vous enveloppa de sommeil comme d'une sécurité de sa part, et du ciel il fit descendre de l'eau sur vous, afin de vous en purifier, d'écarter de vous la souillure du diable, de renforcer les cœurs, et d'en raffermir les pas, vos pas.
0: إذ يوحي ربك إلى الملائكة أني معكم فثبتوا الذين آمنوا سألقي في قلوب الذين كفروا الرعب فاضربوا فوق الأعناق واضربوا منهم كل بنان.
1: Et ton Seigneur révéla aux anges, je suis avec vous. Affermissez donc les croyants. Je vais jeter l'effroi dans les cœurs des mécréants. Frappez donc au-dessus des coups et frappez-les sur tous les bouts des doigts.
0: ذلك بأنهم شاقوا الله ورسوله ومن يشاقق الله ورسوله فإن الله شديد العقاب.
1: Ce parce qu'ils ont désobéi à Allah et à son messager. Et quiconque désobéit à Allah et à son messager, Allah est certainement dur en punition.
0: ذلكم فذوقوه وأن للكافرين عذاب النار.
1: Voilà votre sort. Goûtez-le donc. Et aux mécréants, le châtiment du feu sera réservé.

0: Quiconque ce jour-là leur tourne le dos, à moins que ce soit par tactique de combat ou pour rallier un autre groupe, celui-là encourt la colère d'Allah et son refuge sera l'enfer. Et quelle mauvaise destination!
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0: Ce n'est pas vous qui les avez tués, mais c'est Allah qui les a tués. Et lorsque tu lançais une poignée de terre, ce n'est pas toi qui lançais, mais c'est Allah qui lançait, et ce, pour éprouver les croyants d'une belle épreuve de sa part. Allah est audient et omniscient.
1: ذلكم وأن الله موهن كيد الكافرين.
0: Voilà, Allah réduit à rien la ruse des mécréants.

Si vous avez imploré l'arbitrage d'Allah, vous connaissez maintenant la sentence d'Allah. Et si vous cessez la mécréance et l'hostilité contre le prophète, c'est mieux pour vous. Mais si vous revenez, nous reviendrons et votre masse, même nombreuse, ne vous sera d'aucune utilité, car Allah est vraiment avec les croyants.

0: vous qui croyez, obéissez à Allah et à son messager, et ne vous détournez pas de lui quand vous l'entendez parler.
1: ولا تكونوا كالذين قالوا سمعنا وهم لا يسمعون.
0: Et ne soyez pas comme ceux qui disent, nous avons entendu, alors qu'ils n'entendent pas.

0: Les pires des bêtes auprès d'Allah sont en vérité les sourds-muets qui ne raisonnent pas.
1: ولو علم الله فيهم خيرا لأسمعهم ولو أسمعهم لتولوا وهم معرضون.
0: Et si Allah avait reconnu en eux quelque bien, il aurait fait qu'ils entendent. Mais même s'il les faisait entendre, ils tourneraient sûrement le dos en s'éloignant.

0: لِمَا يُحْيِيكُمْ وَاعْلَمُوا أَنَّ اللَّهَ يَحُولُ بَيْنَ الْمَرْءِ وَقَلْبِهِ وَأَنَّهُ إِلَيْهِ تُحْشَرُونَ.
1: Ô vous qui croyez, répondez à Allah et aux messagers lorsqu'il vous appelle à ce qui vous donne la vraie vie, et sachez qu'Allah s'interpose entre l'homme et son cœur, et que c'est vers lui que vous serez rassemblés.
0: واتقوا فتنة لا تصيبن الذين ظلموا منكم خاصة واعلموا أن الله شديد العقاب.
1: Et craignez une calamité qui n'affligera pas exclusivement les injustes d'entre vous. Et sachez qu'Allah est dur en punition.

Et rappelez-vous, quand vous étiez peu nombreux, opprimés sur terre, craignant de vous faire enlever par des gens, il vous donna asile, vous renforça de son secours, et vous attribua de bonnes choses, afin que vous soyez reconnaissants.

Ô vous qui croyez, ne trahissez pas Allah et le messager. Ne trahissez pas sciemment la confiance qu'on a placée en vous.

0: بكم ويغفر لكم والله ذو الفضل العظيم.
1: Ô vous qui croyez, si vous craignez Allah, il vous accordera la faculté de discerner entre le bien et le mal, vous effacera vos méfaits et vous pardonnera. Et Allah est le détenteur de l'énorme grâce.
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1: Et rappelle-toi le moment où les mécréants complotaient contre toi pour t'emprisonner ou t'assassiner ou te bannir. Ils complotèrent, mais Allah a fait échouer leur complot. Et Allah est le meilleur en stratagème.

Et lorsque nos versets leur sont récités, ils disent « Nous avons écouté, certes, si nous voulions, nous dirions pareil à cela, ce ne sont que des légendes d'anciens ».

Et quand ils dirent, ô Allah, si cela est la vérité de ta part, alors fais pleuvoir du ciel des pierres sur nous, ou fais venir sur nous un châtiment douloureux.

0: Allah n'est point tel qu'il les châtie alors que tu es au milieu d'eux, et Allah n'est point tel qu'il les châtie alors qu'ils demandent pardon.
1: وما لهم ألا يعذبهم الله وهم يصدون عن المسجد الحرام وما كانوا

0: تعلمون.
1: Qu'ont-ils donc pour qu'Allah ne les châtie pas alors qu'ils repoussent les croyants de la mosquée sacrée, quoiqu'ils n'en soient pas les gardiens, car ces gardiens ne sont que les pieux, mais la plupart d'entre eux ne le savent pas.
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0: Bonjour à tous, 13h, voici le journal de la mi-journée sur Radio Sénégal.
1: Cher Tidiane Diaye.
0: L'air Patrick Vieira à la tête de l'équipe nationale de football du Sénégal. Le technicien français a été présenté ce matin comme nouvel entraîneur des Lions du football et le coach a rendu public sa toute première liste de 29 joueurs pour lancer les qualifications de la CAN 2027 de football contre le Mozambique le 25 septembre et l'Éthiopie le 29 septembre et le match amical contre Comores le 4 octobre à Marseille en France. L'ossature du groupe est encore là. Kalidou Koulibaly, Moussa Niakhaté, Drissa Gane Gueye, Lamine Camara, Ismaël Sarr entre autres, de nouveaux noms, 8 au total, sûrement des visages et des talents à découvrir, Ngagne Demba Thiam, Pape Moussa Fall, Lamine Sy, Issa Soumaré entre autres, Tandakh Ndiaye et Thierno Souleymane Diallo en début de journal pour nous faire le point. La troisième session extraordinaire 2026 de l'Assemblée nationale ouverte ce matin, le président de l'Assemblée nationale Ousmane Sonko en a profité pour faire une précision. L'Assemblée nationale n'a jamais reçu de notification de loi de finances rectificative sur l'année 2026 du gouvernement. Adji Fatou Bari pour les détails. Et puis nous reparlons de la rencontre Premier ministre secteur privé. L'État a montré sa volonté de relancer l'économie nationale malgré cette dette publique intérieure très lourde. Les engagements du gouvernement devraient à terme alléger les difficultés et les obstacles pour promouvoir davantage l'investissement local et créer sûrement un meilleur cadre légal et réglementaire. Khadifal Koulibaly nous en fait une lecture et Migi Maram Ndiaye s'entretient avec le président de la CNES, Confédération nationale des employeurs du Sénégal, Abdelkader Ndiaye, qui analyse les conclusions de la rencontre avec le PM. Et puis en fin de journal, la revue de la presse de Massourba.
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0: Nous sommes avec Pamatar Sarr à la technique au digital Mamdié Messar et nous accueillons en même temps Tandakh Ndiaye. Tandakh Ndiaye, bonjour.
3: Bonjour à vous, bonjour à tous.
0: L'actualité nationale, particulièrement sportive, dominée par la présentation du nouvel entraîneur des Lions du football sénégalais qui a également publié sa toute première liste, Patrick Vieira. Il s'appelle cet entraîneur.
3: Oui, c'est vrai, cet entraîneur, il a été présenté au public ce matin. Il a tenu sa première conférence de presse. Et donc là-bas, la bouche et les yeux de Radio Sénégal s'appellent Thierno Souleymane Diallo. Thierno Souleymane, bonjour à vous.
4: Bonjour, Anna. Bonjour à l'ensemble des auditeurs de Radio Sénégal.
3: Allez, dites-nous exactement ce qui s'est passé avec Patrick Vieira, le nouveau sélectionneur du Sénégal.
4: C'est d'abord une présentation du nouvel entraîneur de l'équipe nationale de football du Sénégal. Par le mot de bienvenue du président de la fédération, introduction, remise d'un maillot, moment d'immortaliser un peu avec la photo de souvenir avec un maillot blanc de l'équipe du Sénégal, floqué à Vieira, et puis voilà, il est là pour 4 ans, il a donc dévoilé sa toute première liste, il a ratifié large la question, on se l'a posé, c'était la fin de l'ère Koulibaly des cadres, mais non. Il a dit qu'il va continuer, il sera dans la continuité, il va bâtir sa nouvelle équipe sur à partir de ce qui est disponible, du grenier qui est là. C'est de là qu'il va partir pour conquérir l'Afrique, parce qu'il a l'ambition de gagner la CAN 2027, mais aussi d'aller faire des résultats à la prochaine Coupe du Monde. Maintenant, les absents. Il y a Sadio Mané, bon, il a donné ses explications, ses raisons. Sadio a un bon physique, donc il a décliné. Hein. Mais pour la prochaine fenêtre, oui, il sera là s'il est apte. Stéphane Diatta, il n'a pas de club, donc il faudrait qu'il règle d'abord son problème pour revenir à l'équipe nationale. Donc Patrick n'est pas là, c'est un choix qu'il a jugé pas nécessaire d'expliquer les raisons, pourquoi. Ismaël Jacob Seck aussi, des autres qui étaient performants en équipe nationale, qu'on n'a pas vu. Mais bon, on n'a pas eu l'occasion de poser autant de questions, parce que le speech a duré presque 40 minutes, questions-réponses, et puis on a terminé par ce message, en tout cas, de dommage à l'ancien gardien, Edouard Mendy. Et d'ailleurs, le président de la fédération a annoncé que très prochainement, peut-être au cours de ses déplacements, ses voyages à Dakar, et que si ça tombe un jour de match à Dakar au Sénégal, au stade de Koussa Senghor ou Abdoulaye Wade, ce sera une grande fête qu'on va organiser pour célébrer, on va dire, le meilleur gardien sénégalais de tous les temps en équipe nationale. Donc il a dépassé Chasseg, il a dépassé Tony Mario Silva. Donc il reste quand même le roi, et même en Afrique d'ailleurs.
3: Voilà, merci beaucoup infiniment Kierno Souleymane Diallo. En tout cas, un compte-rendu exhaustif de ce qui s'est passé ce matin avec cette présentation du nouvel entraîneur du Sénégal.
0: Tandarindé, Patrick Vieira a laissé entendre ses premiers mots après sa présentation.
3: Oui, c'est vrai, le nouveau sélectionneur de l'équipe nationale du Sénégal qui affiche ses ambitions. Patrick Vieira qui salue la qualité du groupe, qui compte s'inscrire dans la continuité et de construire une nouvelle étape de sa mission qui sera de garder la force de cette équipe du Sénégal avec l'intégration des jeunes joueurs. Il lance justement un appel à la nation, c'est pour accompagner l'équipe nationale du Sénégal aux prochaines échéances. Nous l'écoutons.
1: Je suis né ici à Dakar, mes parents sont nés à Dakar, toute ma famille, mon histoire est ici à Dakar. Et à partir de là, prendre cette sélection, ce n'est pas une nouvelle étape de ma carrière, c'est le retour à la maison. On va parler un peu du niveau de l'équipe. Quand on a la chance, comme moi, de diriger l'équipe nationale du Sénégal, qui a été très compétitif sur les dernières Coupes d'Afrique, qui a été compétitif sur cette dernière Coupe du Monde, on s'attend à gérer des grands joueurs qui jouent dans des plus grands clubs en Europe et on s'attend à gagner des trophées. Et je suis là pour ça aussi. Il est important pour moi, ce n'est pas de repartir de zéro. C'est de respecter ce qui a été mis en place par la fédération ces dernières années et c'est dans la continuité de construire une nouvelle étape, ouvrir un nouveau chapitre. Un nouveau chapitre, c'est-à-dire que ma mission, ce n'est pas de tout casser, ce n'est pas de tout jeter par la fenêtre. C'est de garder la force de cette équipe, son identité, sa solidarité, sa capacité à souffrir ensemble. Et c'est vrai que ce nouveau cycle, et en même temps on ouvre un cycle de 4 ans. Et quand on parle d'un cycle de 4 ans, on parle de la Coupe d'Afrique 2027, on parle de la Coupe d'Afrique en 2018 et on est dans la préparation pour la Coupe du Monde 2030. On a une génération où il faudra intégrer des jeunes joueurs qui seront les cadres en 2030 et il va y avoir un travail en commun comme ce qui s'est fait ces dernières semaines avec le président, avec le secrétaire général pour justement préparer ces épreuves qui nous attendent dans la sérénité, mais surtout quelque chose qui me tient en cœur, c'est la solidarité. Je ne suis pas ici pour vraiment participer et gérer ce navire tout seul. Pour réussir ce projet, j'aurai besoin de la nation. Et c'est tous ensemble. Et quand je dis bien tous ensemble, c'est qu'on soit tous ensemble pour cette épreuve qui va nous attendre.
0: Patrick Vieira, le nouveau sélectionneur de l'équipe nationale de football du Sénégal, Tandakhan Diaye. Et au sorti de cette conférence de presse, on sent la sérénité affichée par le nouveau sélectionneur du Sénégal.
3: Oui, tout à fait. C'est vrai, cette sérénité-là, elle est vraiment sentie et tout porte à croire que Patrick Vieira a bien compris que l'équipe nationale du Sénégal n'est pas une équipe en reconstruction, mais une équipe tournée justement vers la persévérance. Et comme la persévérance, c'est fini toujours par payer. Et bien, résultat, on va voir. Dans tous les cas, il vise encore plus haut, surtout en conservant l'épine dorsale de la tanière. Khalidou Koulibaly, qui reste capitaine jusqu'à preuve du contraire, a dit le sélectionneur national. Sadio Mané n'eût été justement, et bien, ses pépins physiques seraient encore bien là. Idrissa Gana Gueye, qui a gagné la carte confiance, en tout cas, et bien, du sélectionneur national, ceci en tout cas, eh bien, ça fait du bien, puisque les anciens, ils sont toujours là et vont toujours continuer de former cette ossature de l'équipe nationale. Et puis le retour de Boulaïdia, également absent de la Coupe du Monde de football, Patrick Vieira, en tout cas, qui demande de la patience et surtout cet appel à l'unisson du peuple sénégalais autour de la tanière.
0: Et Tandakhan Diaye, notez que la première sortie officielle du coach Patrick Vieira, c'est l'équipe nationale qui jouera contre le Mozambique, c'est à Maputo pour le démarrage des qualifications de la CAN 2027 de football. Tandakhan Diaye, merci, nous y reviendrons amplement dans les éditions du soir.
3: Merci.
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0: 13h09 sur Radio Sénégal, 6 mesures pour tenter de relancer la machine économique du Sénégal. C'est le principal résultat de la rencontre entre le gouvernement et le patronat. Dialogue État, secteur privé, climat des affaires, investissement, projet catalytique, dette intérieure et entreprises en difficulté. Les priorités sont désormais posées. Reste à savoir si ces engagements permettront de lever les contraintes qui pèsent sur l'activité et de redonner de l'oxygène aux entreprises. Khadifal Koulibaly.
5: Relancer l'économie par le dialogue avec le secteur privé, objectif affiché à l'issue de la rencontre. 6 mesures ont été retenues avec notamment l'amélioration de l'environnement des affaires, le renforcement de l'investissement, l'accélération des projets catalytiques et l'apurement de la dette intérieure due aux entreprises. Des engagements qui posent toutefois une question centrale. Ces mesures peuvent-elles véritablement débloquer l'investissement privé et soutenir la création d'emplois?
6: Ces 6 mesures ne suffisent pas vraiment pour l'activité économique.
5: Biran Yayawan, président du Conseil national des dirigeants d'entreprises du Sénégal.
6: Il faut forcément aller au-delà de ces mesures. Parce qu'aujourd'hui, le problème du secteur privé sénégalais, dans son entièreté, dans sa globalité, dans sa diversité, surtout dans sa hiérarchisation, c'est un secteur privé déjà le santé, qui n'est pas capable de réaliser un grand projet transversal, surtout dans un état aussi qui est endetté et qui traverse vraiment une tension de trésorerie.
5: Autre enjeu majeur, le règlement des créances de l'État envers les entreprises. Quel impact cette opération pourrait-elle avoir sur la trésorerie, l'accès au crédit bancaire et plus largement sur la reprise économique?
6: Toutes ces entreprises qui ont eu à accompagner par des entreprises, par des institutions financières, aujourd'hui, si les entreprises ont eu à exécuter des marchés d'État, dites-vous bien que ces entreprises, une fois que l'État paiera ses dettes envers ces entreprises, ce sont ces banques qui vont s'accaparer de toutes ces manques financières. Parce que quand une banque s'accompagne, il y a les agios, il y a les intérêts de l'État. Il y a d'autres taxes qui seront collées à ce crédit.
5: Au-delà des engagements, c'est donc leur mise en œuvre qui sera déterminante. Car pour le secteur privé, entre dette intérieure, financement et climat des affaires, l'urgence est désormais de passer du dialogue au résultat.
0: Khadifa Koulibaly, un nouvel investisseur et pas des moindres. SM10, comprenez Sadio Mané numéro 10, bientôt donc un parc agro-industriel dénommé projet SM10 Agro installé à Bambali, région de Seyou, et le promoteur et l'international football sénégalais Sadio Mané. Ce centre de production demande d'un coût de plus de 11 milliards de francs CFA sur 500 hectares pour une capacité de production de 10 500 tonnes par an d'ici 3 ans. Un millier d'emplois attendus. Je propose d'écouter Sadio Mané. Il est le promoteur de ce projet SM10 Agro, propos recueilli par Joseph John.
7: Ce projet va créer plus de 1000 emplois directs, sans compter tous les emplois indirects au cours du transport, de l'approvisionnement et des services, bien sûr. Mais pour mentionner qu'une question de chiffres, je vois que les jeunes et les femmes de ma région aient une vraie opportunité de se former et de se progresser. C'est pour ça qu'on a intégré un centre de formation directe dans le parc pour transmettre les pratiques agricoles modernes. Je veux aussi que Bambali, bien sûr, soit fait de ce que ce projet va apporter à ses gens. C'est un engagement que je prends très au sérieux parce qu'il s'agit de ma terre natale. L'étude d'impact environnemental et social est courte de finalisation. L'Europe sera disponible dans les prochains jours. On a travaillé main dans les mains avec les autorités locales, le gouverneur, le préfet, le sous-préfet de Djeredji, bien sûr le maire de Bambali maintenant, mais aussi avec la piste depuis le début du projet. Je veux que ce parc se construise avec les habitants et pour eux, sinon les agriculteurs et nos coopératives dans la modernisation de l'Europe. Bambali, j'ai déjà pas mal de choses de vous, etc. Agro-industriel, c'est la suite logique de cet engagement, mais avec une autre échelle, des logements pour les travailleurs, un centre de formation et surtout la fin d'un vrai gâchis. Aujourd'hui, 30 à 40% de la récolte de maïs se perd faute de stockage et de transformation sur place. Je veux que la terre reste ici, chez nous. Elle profite d'abord à notre population.
0: Le promoteur du projet SM10 Agro, il s'appelle Sadio Mané et il est international de football. Le projet Soluplast, solution durable à la pollution plastique, présenté aux parties prenantes de la région de Saint-Louis. Un projet de 3 milliards de francs CFA sur 5 ans qui intervient dans 4 régions du pays. Objectif, lutter contre les déchets plastiques, surtout dans le secteur de l'alimentation et des boissons. Un appui de taille aux initiatives locales. Tcherno Diallo.
8: Peut-être la solution pour tous ceux qui luttent contre le péril plastique avec ce nouveau projet Soluplast, solution durable à la pollution plastique. Sa coordonnatrice, Madame Diop Khadijatou Dramé.
9: C'est un projet qui est financé par le Fonds pour l'environnement mondial et mis en œuvre par le ministère de l'Environnement et de la Transition écologique à travers la direction de la réglementation environnementale et du contrôle.
8: Notre pays génère près de 879,4 tonnes de déchets plastiques par jour. Presque tout vient du secteur alimentaire et des boissons.
9: C'est un secteur qui génère une forte consommation de produits plastiques problématique. C'est un projet qui ambitionne d'accompagner le Sénégal pendant 5 ans.
8: Le projet Soliplas va pour l'heure intervenir dans 4 régions, Dakar, Kiès, Ziguinchor et Saint-Louis. Qu'est-ce qui est prévu pour la région Nord? Madame Diop Khadijatou Dramé, coordonnatrice du projet.
9: Nous allons mettre en place un comité de présélection autour du gouverneur de la région et ce comité nous permettra d'identifier des initiatives des acteurs avec lesquels nous allons travailler.
8: Un financement de près de 3 milliards de francs CFA, un appui de taille aux initiatives locales. Khoudjel Ley, adjointe au gouverneur chargé du développement.
10: La gestion des déchets plastiques constitue un défi majeur à relever. Donc c'est un projet qui vient à une bonne heure et que nous, autorités administratives également, nous accueillons à bras ouverts.
8: Au Sénégal, 500 000 tonnes de déchets plastiques sont produites par an, dont seulement moins de 5% recyclés. Soliplast entend réduire ou trouver une solution au péril plastique quotidien. Thierno Diallo, Saint-Louis, RTS.
0: Vers un recensement général des entreprises dans notre pays, c'est la deuxième édition du RGE. Le projet a fait l'objet d'une réunion du comité régional de développement à Ziguinchor. Les autorités estiment que dans un Sénégal en pleine mutation économique et sociale, la mise à jour des données statistiques est une nécessité. Daour Kébé.
11: Autorités administratives et locales, acteurs économiques et responsables de l'ANSD ont échangé des heures durant sur la deuxième édition du recensement général des entreprises. Jean-Rodrigue Malou, représentant de l'Agence nationale de la statistique et de la démographie.
12: En 2016 déjà, le recensement général des entreprises faisait état de 407 882 unités économiques au niveau national, dont 15 749 à Ziguinchor, soit environ 3% du tissu économique national. Le RGE, qui va se tenir, permettra d'appréhender le nombre d'unités économiques, la répartition des unités économiques selon la taille, la forme juridique, le chiffre d'affaires, les caractéristiques socio-démographiques des propriétés d'entreprises, le potentiel d'employabilité des unités économiques et les difficultés que ces dernières rencontrent.
11: Une rencontre qui vise avant tout à optimiser le système d'information sur les unités de production. Pour Alfousseinou Diédiou, représentant du conseil départemental, ces données sont indispensables pour planifier des politiques publique efficace et adaptée aux réalités locales.
13: Pour mieux planifier le développement, il faut d'abord connaître avec précision les réalités économiques de nos territoires. Cette connaissance est particulièrement importante pour notre région de Ziguinchor qui dispose d'un potentiel économique considérable dans plusieurs domaines.
11: Pour cette deuxième édition, l'ANSD intégrera les acteurs du formel comme informel possédant un local fixe avec un ciblage prioritaire sur 3 secteurs clés, l'artisanat, le numérique et les transports. Daour Kébé, Ziguinchor pour Radio Sénégal.
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0: 13h18, l'Assemblée nationale ouverture ce matin de la troisième session extraordinaire de l'année 2026. Présentation de l'ordre du jour et mise au point du président de l'institution sur ce qu'il qualifie de manipulation pouvant porter préjudice à l'institution ont ponctué les travaux. Hadji Fatou Bari.
15: Une séance plénière éclair qui a démarré par ce rappel précis du président de l'Assemblée nationale.
16: L'institution n'a jamais reçu de notification de loi de finances rectificative sur l'année 2026. Le gouvernement n'a jamais saisi l'Assemblée nationale d'une demande complète accompagnée d'une loi de finances rectificative.
15: Ousmane Sonko, qui va éviter tout amalgame, de poursuivre dans sa séance d'explication.
16: Vouloir instrumentaliser sur le plan politique et faire croire aux Sénégalais qu'il réutilise que l'Assemblée nationale a délibérément bloqué l'examen d'une loi de finances relève de la démagogie et de la mauvaise foi. L'Assemblée nationale est une institution et nous appelons tous les acteurs politiquement engagés ou de manière déguisée à respecter cette institution.
15: Pour terminer, il liste les textes législatifs que les parlementaires devront examiner au cours de cette troisième session extraordinaire de l'année.
16: Projet de loi numéro 21-2026 modifiant la loi numéro 2016-09 du 14 mars 2016. Proposition de loi numéro 37-2026 portant la modification de la loi numéro 2019-03 du 1er février 2019. Proposition de loi organique numéro 38-2026 modifiant la loi organique numéro 2020-07 du 26 février 2020, proposition de loi numéro 39-2026, rapport de la mission d'information parlementaire relative à la commercialisation des produits softcare.
15: La programmation des plénières pour l'examen de tous ces dossiers est désormais du ressort du bureau de l'Assemblée nationale.
0: Adi Fatou Barry, le plan stratégie nationale de santé communautaire 2025-2029 vient d'être présenté aux acteurs de santé et les relais communautaires de la région de Fatick. Henri Sen nous fait le point.
17: La santé par les communautés, l'approche n'est efficace qu'à travers un meilleur accès aux soins, insiste le docteur Fatoumata Kanté, représentante de la cellule des soins primaires au ministère de la Santé.
18: Ça permet de désengorger les hôpitaux et les centres de santé par le respect de la pyramide sanitaire. Ces 113 milliards, c'est pour la relance des soins de santé primaire. Il y a les autres sectoriels qui sont pris en compte, c'est-à-dire les autres ministères qui ont des interventions sur la santé.
17: Le plan stratégique national de santé communautaire détaille toutes les modalités d'exécution, les acteurs communautaires y jouent un grand rôle, nous dit docteur Fatoumata Kanté.
18: En général, on voit un seul acteur qui est en même temps DESDOM, relais, acteur de promotion et de prévention, acteur de soins. Le premier problème, c'est la reconnaissance de ces acteurs communautaires. Le fait de les professionnaliser permettra de les recadrer et de les responsabiliser. Et ça évitera aussi les doublons dans l'offre de services de ces acteurs communautaires.
17: Le cap est fixé à l'horizon 2029. Gone Cissé, gouverneur de la région de Fatick, plaide un réel impact du plan de santé communautaire.
19: Est-ce que j'ai plus accès aux médicaments? Est-ce que j'ai un meilleur accueil? Il y a beaucoup de réunions, beaucoup d'ateliers. Mais est-ce que le Sénégalais lambda sent un changement dans sa prise en charge en matière de soins? Parce qu'in fine, l'action publique, sa finalité, c'est ça. Il faudrait que les efforts consentis en amont, qu'on les ressente jusqu'au niveau le plus bas, que le bénéficiaire final le ressente.
17: Acteurs de santé et relais communautaires de Fatick, Founioun et Gossas s'approprient du canevas d'activité du plan stratégique national de santé communautaire. Une couverture sanitaire universelle effective est fortement souhaitée. Henri Sen, Fatick, pour Radio Sénégal.
0: Et puis, le Sénégal et la Turquie envisagent de renforcer leur coopération en matière de secours. L'ambassadrice de Turquie au Sénégal a effectué une visite de travail à la Brigade nationale des sapeurs-pompiers du Sénégal. La rencontre dite de reconnaissance arrive 3 ans après l'intervention des secours sénégalais lors du séisme de 2023. Compte rendu, Malamine Mané.
20: C'est par ces honneurs de la République que l'ambassadrice de Turquie a été accueillie à la Brigade nationale des sapeurs-pompiers. Une première visite de son Excellence Dirsad Karoglu après son accréditation au Sénégal, placée sous le signe de la reconnaissance.
21: Nous sommes venus ici non seulement pour faire la connaissance, mais aussi pour remercier encore une fois pour tout le soutien, toute l'aide que nos amis sénégalais nous ont apporté lors du terrible tremblement de terre de février 2023. Ils étaient à nos côtés, ils ont prouvé encore une fois la solidarité, l'amitié, la fraternité.
20: À travers cette première entrée en contact avec la BNSP, Son Excellence Dirsad Karoglu dégage les perspectives de coopération entre les deux pays.
21: Nous avons élaborer les sujets importants de coopération et de collaboration. Donc là, ne va pas rester comme une visite de courtoisie, mais c'était aussi une visite de travail que nous allons continuer sur des projets très concrets. Nous sommes deux pays amis, frères qui travaillent déjà très bien. Alors ce qui nous reste, c'est de renforcer les liens dans un plan économique de gagnant-gagnant. Nous sommes toujours près de nos amis sénégalais pour le plan Sénégal 2050 pour soutenir, pour collaborer.
20: L'ambassadrice qui a constaté les différents dispositifs d'intervention et féliciter du professionnalisme des soldats du feu. Ainsi, la Turquie et la BNSP s'accordent à accentuer leur coopération dans un contexte de multiplication des catastrophes naturelles.
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0: Il s'appelle Abdelkader Ndiaye, c'est le président de la Confédération nationale des employeurs du Sénégal. Dans cet entretien avec Migi Maram Ndiaye, il revient sur les principales questions abordées hier lors de la rencontre entre le Premier ministre et le secteur privé du cadre de dialogue à l'apurement de la dette de l'État, en passant par les difficultés rencontrées par les opérateurs économiques au port autonome de Dakar, la situation des boulangers et les réformes des différents codes. Plusieurs sujets ont été passés en revue à l'issue de la rencontre. Une commission mixte de suivi doit être mise en place pour assurer le suivi des engagements pris. Abdelkader Ndiaye, président de la CNES, répond aux questions de Migi Maram Ndiaye.
1: Président, merci d'avoir accepté notre invitation. Pouvez-vous nous dire de quoi il a été question lors de votre rencontre avec le Premier ministre?
4: D'emblée, le Premier ministre a voulu centrer les points d'échange qui concernaient le cadre du dialogue, la tête intérieure, l'environnement des affaires, l'attractivité des territoires, la territorialisation, la mise en œuvre de l'agenda Sénégal 2050 avec les projets catalytiques qu'il avait annoncés et l'implication du secteur privé national. Voilà, en quelques mots, les 6 points, 6 domaines comme il les avait formulés, qui devaient faire l'objet, en tout cas, des centres d'intérêt pour nos échanges.
1: Du côté du secteur privé, quelles étaient vos principales attentes?
4: Du côté du secteur privé, on a voulu surtout d'emblée parler de la préservation de la paix sociale et surtout du retour de la confiance. Le cadre de dialogue, bien sûr, de concertation est revenu, la diplomatie économique, la formation, le financement de l'économie. Le port autonome de Dakar fait l'objet vraiment d'une grande préoccupation pour nos opérateurs économiques avec les prix élevés, la facturation arbitraire ou surfacturation, comme vous l'avez, qui va certainement provoquer même une session interministérielle. Le secteur de la boulangerie, vous avez vu qu'il y a des risques de hausse des prix du pain et les réformes. Voilà les points sur lesquels on a largement échangé. Le secteur privé s'était présenté dans toute sa diversité, mais quand même avec une unité d'action et d'expression, et cela a été salué partout.
1: Est-ce qu'il y a des décisions qui ont été prises? Sinon, quel est l'agenda pour le suivi des questions qui ont été abordées?
4: C'était une prise de contact et d'échange, donc il ne fallait pas qu'on puisse attendre un coup de décision dans cette première étape. Mais ce qui est retenu, c'est que la formalisation des cadres de concertation et de dialogue est déjà bien retenu. Nous attendons les retours de correspondance. En ce qui concerne la dette intérieure, les promesses d'appurement par étapes ont été bien annoncées. Vous savez que en ce moment, le Premier ministre a annoncé le stock au 31 décembre 2024 est de 1950 milliards. 2024, non? Et il va falloir peut-être cerner l'intégralité des arriérés, mais le gouvernement s'engage à apurer cette dette au plus vite. Sur les questions du port, comment dire, un séminaire interministériel et en prévision, donc parce que c'est des problèmes urgents. Le financement de l'économie aussi, il a été suggéré, surtout la promotion des fonds d'investissement, des fonds de placement collectif. Bon, parce qu'il faut arriver à capturer l'épargne nationale. La formalisation des entreprises, le contenu local, il recommande au secteur privé vraiment de se retrouver en groupement, en coalition, pour être plus forte. Les entreprises, même en difficulté, suite à des raisons particulières, soit par la dette ou la conjoncture, vont faire l'objet d'une attention particulière. Mais tout cela va faire certainement l'objet d'un calendrier de suivi et d'une structuration d'une commune de suivi dans un cadre comparitaire.
1: Président, Radio Sénégal vous remercie.
4: Merci beaucoup, je vous remercie.
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0: C'est avec Mansourba.
22: Éliminatoire Cannes 2027, les enjeux de la première liste de Patrick Vieira sont dans le quotidien Enquête. Le journal parle de baptême du feu pour l'ancien champion du monde français, un mois seulement après l'officialisation de sa nomination à la tête de l'équipe nationale. Alors, plusieurs questions se posent. L'une des interrogations les plus prégnantes sur cette première liste de Vieira, selon mon confrère, est quelle place va-t-il accorder au taulier de la tanière? Des joueurs comme Sadio Mané, Kalidou Koulibaly, Idrissa Gueye Gueye, entre autres, remarquent le journal, ont la trentaine révolue et sont à quelques pas de la retraite. D'où cette question, le nouveau sélectionneur va-t-il opter pour la continuité ou la rupture? La désignation de remplaçant à Edouard Mendy, selon mon confrère, sera l'autre urgence pour le nouveau staff technique. Et ce matin, Wolf Quotidien nous présente 4 profils pour écrire. L'après-midi, il y a d'abord Mouri Diaw, que le journal décrit comme le plus expérimenté. Yevan Diouf, lui, est déjà dans le bain, selon mes confrères, sans oublier Demba Thiam, le géant de Monza en Italie. Le sélectionneur national, écrit Wolf Quotidien, pourrait être aussi appelé à faire un pari sur l'avenir en misant sur le jeune Mamour Ndiaye de l'AS Saint-Etienne. Point d'accès insuffisant sur l'autoroute Mbour-Fatick-Kaolack. Les explications du ministre Détiéfal sont dans le quotidien national. Selon le ministre des Infrastructures, en visite à Kaolack hier, la réalisation d'une sortie d'autoroute répond à plusieurs paramètres et chacune obéit à un ensemble de critères qui sont pris en compte pour justifier la réalisation de la sortie à tel axe plutôt qu'à tel autre. Il faut savoir qu'il y a des calculs de rentabilité qu'il faudra intégrer. C'est ce qui se fait un peu partout dans le monde sur les axes retenus tout au long d'une autoroute, explique Détiéfal dans le quotidien national. Ouverte récemment, précise mon confrère Mamadou Thiam, l'autoroute Mbour-Fatick-Kaolack compte 3 échangeurs situés à Tiadiaï, Fatick et Kaolack. Selon les populations, un autre échangeur était prévu à Gandiaï avant d'être finalement supprimé. Parlons pour finir de la rentrée des classes qui approche à grands pas. Les chefs de famille, selon la tribune, perdent complètement le sommeil avec des dépenses à venir. Moment stressant pour la majeure partie des chefs de famille du pays, écrit le journal. Les dépenses d'inscription et de fourniture sont une source constante d'angoisse chez les parents. La cherté de la vie pèse déjà lourdement sur le quotidien de ces pères de famille.
15: Cher Tidiane Diaye.
0: Et c'est la fin de cette édition à 13h30. Merci à l'équipe technique Pape Matar Sarr, assisté de Marie-Claire Sen et Mam Ndiémé Sarr au digital. Centre de distribution et de modulation Ousmane Diop, production Modou Diop, réalisation Betty Diawara, coordination générale Elisabeth Agnès Sarr, Demba Diao. Merci, bon après-midi à tous.

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2: 16 heures sur la radio de tout le Sénégal. Tout de suite, une synthèse de
3: l'actualité. Beye Fatou Ndiaye.
2: Ayman Djemessar à la technique. La troisième session extraordinaire de l'Assemblée nationale pour l'année 2026 s'est ouverte ce vendredi matin avec au menu plusieurs textes soumis à l'examen des députés, dont un projet de loi et trois propositions de loi. Les députés sont aussi appelés à examiner le rapport de la mission d'information sur la commercialisation des produits de marque Softcare. Le président de l'Assemblée nationale, Ousmane Sonko, a précisé que les députés vont examiner le projet de loi numéro 21-2026 modifiant la loi numéro 2016-09 du 14 mars 2016 instituant une carte d'identité biométrique CDAO. Le nouveau sélectionneur des Lions, Patrick Vieira, a indiqué être en train de former son staff dont les membres seront dévoilés ultérieurement, soulignant avoir apporté avec lui quelques personnes qui lui permettront de gagner du temps. En attendant, Patrick Vieira s'exprimait lors de sa présentation officielle en tant que nouveau sélectionneur des Lions ce vendredi, suivi de la publication de la première liste de joueurs qu'il a retenus pour les tout prochains matchs de l'équipe nationale. Selon Patrick Vieira, en collaboration avec la Fédération sénégalaise de football, des membres du précédent staff seront intégrés au nouvel encadrement sous sa direction. Nous y reviendrons dans nos prochaines éditions. Et puis hors de chez nous, au Nigeria, le ministre de l'Intérieur a demandé vendredi 18 septembre l'ouverture d'une enquête après le décès de 37 personnes soupçonnées d'être des mineurs illégaux alors qu'ils étaient détenus par la défense civile dans l'état de Niger, dans le centre-ouest du pays. Leur mort a provoqué la colère de certaines. Et puis dans la région extrême nord du Cameroun, une attaque a fait 15 morts et 3 blessés dans la nuit du mercredi 16 au jeudi 17 septembre. Si aucune revendication n'a pour l'heure été formulée, il s'agit de l'attaque la plus meurtrière enregistrée ces dernières années. Gardez l'écoute, mesdames, messieurs, tout de suite la version Wolof.
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1: نعوذ بالله من الشيطان الرجيم بسم الله الرحمن الرحيم القائل إن الله وملائكته يصلون على النبي يا أيها الذين آمنوا صلوا عليه وسلموا تسليما صلى الله تعالى عليه وعلى آله وصحبه وسلم تسليما. Chers amis auditeurs, par la grâce d'Allah subhanahu wa ta'ala, nous sommes ensemble toujours sur la voie qui mène vers le ihsan, vers la wilaya, au-delà de la taqwa, en compagnie de Sohna Adja Mam Abidje. 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Et je vais vous dire pourquoi. 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D'abord c'est un ordre d'Allah subhanahu wa ta'ala qui au verset 56 sourate Ahzab nous dit qu'en vérité Allah et ses anges bénissent le prophète, prient sur le prophète. Vous qui croyez, priez sur le prophète pour que la bénédiction et salut et le salut soient toujours sur lui. 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Aujourd'hui notre propos n'est pas de détailler la nature de la prière d'Allah des anges, mais c'est juste de nous arrêter sur les bienfaits de cette prière. Car la salatu ala nabi purifie le cœur, élimine nos défauts, apaise nos âmes, nous protège contre le mal. C'est la provision la plus précieuse pour les deux mondes, pour celui qui veut faire partie du cercle de la proximité d'Allah subhanahu wa ta'ala. 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Sache, ami auditeur, que la salat ala nabi illumine ton cœur et ton visage, surtout le jour où les visages s'assombriront. Elle éclaire ta tombe, t'empêche de chuter, te protège de la détresse, de l'angoisse, du stress. La salat à la Nabi sauve le croyant du mal des humains et des djinns. 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connecte à la miséricorde de ton seigneur car le prophète alayhi salam est la miséricorde d'envoyer d'Allah subhanahu wa ta'ala offerte aux créatures ar-rahmatul muhdat bokmi julli ci yonent bi 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prophète la voici il dit seigneur bénis notre maître mohammed le remède est la guérison des cœurs la santé et le bien-être des corps la lumière et la clarté des yeux, le bien-aimé et la nourriture des âmes, et répand ta paix sur lui, sa famille et ses compagnons. Ok. Moi, je vais vous dire que le Nabi Bouhamni, il faut que vous vous dites que vous avez dit que vous avez dit que vous avez dit que vous avez dit que vous avez dit. Il faut que Allahumma salli ala Sayyidina Muhammad. 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qui veut intégrer le groupe des wali d'Allah, salatu ala nabi est à ce titre la condition pour que Allah subhanahu wa ta'ala vous aime. Il nous a dit, il a dit au prophète alayhi salam, dis-leur, si vous aimez Allah, suivez-moi. Et il vous aimera. Donc, aimez-moi et Allah vous aimera. 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

C'était à mes auditeurs que le prophète alayhi salam a certes quitté ce monde, il est parti. Mais jusqu'à la fin de ce monde, nous avons la possibilité de le voir. C'est lui-même qui a dit, celui qui me voit en rêve m'a vu en réalité. Parce que Shaitan ne peut pas prendre mon image, mon apparence. 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Et la clé pour voir le prophète alayhi salam après son départ de ce monde là, c'est la salatu ala nabi. Et le plus grand désir du croyant de tous les temps est de voir le prophète alayhi salam, ne serait-ce qu'en rêve. 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Je sais certains mes auditeurs que la vision du prophète alayhi salam suscite des divergences, des discussions que je juge inutiles, car il ne faut pas douter. Le doute ferme les portes d'Allah qui nous dit, verset 100 du sourate le bétail, comme ils ont nié de prime abord, nous les avons déviés de la vérité et les avons laissés dans leur arrogance. 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Quand on te dit quelque chose que tu ignores, ne réponds jamais ce n'est pas vrai, dis seulement je ne le savais pas, dis seulement cela est nouveau pour moi. 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La salatu ala nabi est le porte-clé de la rencontre avec le prophète alayhi salam dans ce monde et dans l'au-delà. Pour multiplier nos chances de voir le prophète alayhi salam même en rêve, il faut qu'on prie sur lui de façon continue, sans arrêt. 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Sach néanmoins que la vision du prophète alayhi salam diffère selon les personnes. Qu'un malfaiteur ou un hypocrite voit en rêve le prophète alayhi salam est peut-être simplement un appel, une invitation pour lui à changer, un avertissement. 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
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prophète alayhi salam ou la vision d'un homme de Dieu musulman boki bone nafiq yefer mo gis yonentou bi sallallahu alayhi wa ali manayam gent bobu mu koy gent lolou wote la ngir ñewal nga tabbi ci 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peut-être provoqué par un zikr permanent de la salat ala nabi mais ce zikr est alors couplé avec l'effort d'incarner le modèle prophétique sans cela la porte de la vision du prophète alayhi salam pourrait se fermer à jamais qu'Allah nous en préserve boki bi nga xamni nak ci gis mom le ñepp di sakku di yotu moy gis bi nga xamni moy gis yonent bi bu waliyullah nitu yalla yi boba nak likay jappal 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Qu'Allah nous accorde toutes les faveurs de la salatu ala nabi. Parmi lesquelles, le voir dans ce monde et le voir dans toutes les étapes de notre parcours de l'au-delà. 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

Parmi les avantages de la salat à la Nabi, il y a que Allah prie, lui et ses anges, sur celui qui prie sur son prophète, alayhi salam. Il nous dit, au verset 43, sourate de l'Écoalisée, ceux qui font le zikr permanent des noms et attributs d'Allah, qui glorifient Allah matin et soir, Allah et ses anges prient sur eux, les sort des ténèbres vers la lumière par sa miséricorde bi'izni. 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meilleure des créatures le prophète Muhammad paix et salut sur lui a cité parmi les avantages de la salatu ala nabi ceci il dit je me suis prosterné par gratitude par reconnaissance envers mon seigneur lorsqu'il m'a dit ceci et je cite ce que Allah lui a dit celui qui prie sur toi une fois on lui inscrit 10 bonnes actions on lui efface 10 mauvaises actions bok ci ndariñu julli ci yonent bi 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fukki bakar celui qui prie sur moi les anges prieront sur lui tant qu'il est en train de prier sur moi à vous donc de prier sur moi beaucoup ou un peu et j'ajouterai ou pas du tout si tu veux bokki 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moi je prie beaucoup sur toi mais je veux que tu me dises quelle part de mon zikr je dois te consacrer le prophète alayhi salam lui dit autant que tu veux il dit donc le tiers il lui dit ce que tu veux sauf que si tu en fais plus cela vaut mieux pour toi il lui dit la moitié donc il dit autant que tu veux sauf que plus sera mieux pour toi. Il dit les deux tiers, autant que tu veux, répond le prophète alayhi salam. Mais plus sera mieux pour toi. Ubay dit, alors, je te consacre tout mon zikr. Le prophète alayhi salam lui dit, dans ce cas, Allah se chargera de satisfaire tous tes besoins et te pardonnera toutes tes fautes. Bon, qui dégueule. 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
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peut-être appréciée en ce que elle est un pilier de la prière obligatoire et de la prière nafila. Allah subhanahu wa ta'ala a recommandé au prophète alayhi salam et nous a recommandé de faire la salatu ibrahimia dans la prière, mais dans la prière on ne fait pas une autre formule de salatu ala nabi, seulement la salatu ibrahimia. 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Voici cette formule de la salatu ibrahim. Seigneur, béni Muhammad et sa famille comme tu as béni Ibrahim et sa famille. Accorde tes faveurs à Muhammad et sa famille comme tu les as accordées à Ibrahim et sa famille. Toi, le loué, le majestueux. 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

La base de la salatu ala nabi, c'est simplement de dire Seigneur, béni Muhammad, accorde-lui le salut. Allahumma salli ala Muhammadin wa sallim. C'est la formule minimale. Et autour de cette formule de base, les savants ont produit toutes sortes de salatu ala nabi qui mettent en valeur les qualités, la grandeur du prophète alayhi salam. 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jalorem ak jikko ami auditeur les formules de salatu ala nabi suffisent à elles seules à invoquer Allah subhanahu wa ta'ala pour tous nos besoins dans ce monde et dans l'au-delà. Je vais vous en donner quelques exemples. 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

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Tu peux simplement dire, Seigneur, bénis celui qui est connu pour sa générosité et sa noblesse, notre maître Muhammad, et accorde-lui ta paix. 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Prie sur le prophète Muhammad paix et salut sur lui autant que tu veux, autant que tu peux, par cette formule: Seigneur, bénis notre Muhammad, bénédiction qui purifie nos cœurs. Cela on le fait surtout le soir, pendant un certain nombre de jours et selon un certain nombre. 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Quant au stress, pour échapper au stress, et c'est aujourd'hui la maladie du siècle, dis souvent cette formule de salatu ala nabi: Seigneur, bénis notre maître Muhammad, bénédiction qui épanouit nos cœurs. Cela aussi, on le fait souvent à Fajr, selon un chiffre et selon un nombre de jours. 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Quand on recherche le sutura, la couverture, qu'Allah couvre nos défauts, il faut prier souvent par cette formule: Seigneur, bénis notre maître Muhammad, bénédiction qui couvre nos défauts. Cela, on le fait souvent au coucher, pendant un certain nombre de jours, avec un chiffre délimité. 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La salatu nariya est une salat connue pour ses vertus. Seigneur, répand tes bénédictions parfaites et ta paix absolue sur notre maître Muhammad, par qui les nœuds se dénouent, la détresse s'apaise, les besoins sont satisfaits, les désirs et la fin heureuse se réalisent, la pluie est implorée par sa noble personne ainsi que sur sa famille et ses compagnons à chaque instant, à chaque respiration, selon le nombre de tes connaissances. 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

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répand tes bénédictions sur notre maître Muhammad et sa famille Bénédiction qui nous délivre des terreurs et afflictions, satisfont tous nos besoins, nous purifie de nos péchés, nous élève au rang les plus élevés auprès de toi, nous octroie le meilleur de tous les biens dans cette vie et dans l'autre par ta miséricorde, toi le miséricordieux. 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Cette salade du Seigneur bénit notre maître Muhammad, qui a ouvert ce qui était fermé, a clos ce qui l'a précédé, a promu la vérité par la vérité. Celui qui oriente vers ta voie droite, bénis-le selon sa valeur et son statut sublime. 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ceci. Seigneur, répands tes bénédictions sur notre maître Muhammad le lumineux, l'homme parfait,
paraît des plus beaux secrets. Que la bénédiction et la paix d'Allah soient sur lui. Seigneur, bénis la pleine lune de la perfection humaine. Seigneur, bénis la lumière qui dissipe les ténèbres. Seigneur, bénis la clé du paradis, la demeure de paix. Seigneur, bénis l'intercesseur de toute l'humanité. Seigneur, pardonne à nos guides et à leurs guides, à nos parents et à leurs parents, à nos frères et à leurs frères, à l'ensemble des musulmans et des musulmanes, vivant ou morts, par ta miséricorde. Toi, le seul miséricordieux. 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Chers frères et sœurs, pour plus de salat à la Nabi, pour demander à Allah subhanahu wa ta'ala, je vous renvoie à un petit livre qui s'appelle Dalailul Khairat wa Shawariqul Anwar fi Zikri Salati ala Nabi al-Mukhtar. 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Enfin ami auditeur, sache qu'une demande adressée à Allah avec le cachet salatu ala an-nabi est agréée automatiquement si elle ne contient pas de clause interdite. Toute demande estampillée salatu ala nabi est une demande prioritaire, traitée de façon prioritaire par Allah subhanahu wa ta'ala. 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Enfin, on va terminer par cette salade extraordinaire que ce serigne Baye Niass utilisait de façon permanente. 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

Très chers amis auditeurs, on va se donner rendez-vous, Inch'Allah, pour la dernière séance sur le prophète, alayhi salam. Mais cette fois pour voir les trois catégories de musulmans par rapport au prophète, alayhi salam, et dans la quête de Ihsan, de la wilaya. Nous demandons à Allah subhanahu wa ta'ala de nous compter parmi ses awliya, de nous compter parmi les partisans du prophète Mohammed, paix et salut sur lui, dans l'ensemble des mondes. 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
1: 17h00 dans le studio de Radio Sénégal International. Mesdames, Messieurs, voici un autre survol de l'actualité nationale et internationale en français et en Wolof. Aux manettes pour la mise en onde, Ibrahima Fall, il se nomme. Bien bonjour à tous et bienvenue.
2: Joseph John.
1: Ouverture ce matin de la troisième session extraordinaire de l'année 2026 à l'Assemblée nationale. Les détails avec Hadji Fatou Barry dans nos éditions prochaines de 18h et de 19h avec Abdoulaye Ndiaye et Moussa Joseph Faye. Au même moment, les auditeurs de la sixième promotion de l'École supérieure de guerre de l'Institut de défense du Sénégal étaient en visite dans les locaux ici à la RTS. Et ce matin donc, une phase de leur cursus académique. Aussi, le secteur électrique se dote d'un nouveau cadre de concertation avec à sa tête Mamadou Saliou Sow comme président. Hors de chez nous, d'abord avec donc le Cameroun où au nord du pays, une attaque fait au moins 15 morts dans la nuit d'hier à aujourd'hui. Ensuite en France, face à l'instabilité internationale, Emmanuel Macron appelle à rester unis et mobilisés. Et puis au Moyen-Orient pour finir, le Maroc et Israël se rapprochent. Les deux pays annoncent l'ouverture d'ambassades dans chacun des pays. Ainsi s'achève donc cette synthèse de l'actualité nationale et internationale en français. La version Wolof, c'est tout juste après cette touche sonore.
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0: 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Allô.
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0: 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Allô.
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0: Madame, c'est l'actualité Radio Sénégal International. Allô?
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0: 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Allô.
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0: 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Excellente écoute pour le reste de nos programmes.
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1: Merci beaucoup ci and bi ngeen di and ak la radio de tous les Sénégalais. Ibrahima Fall est toujours au cœur de la technique et DJ Maxime qui assure la tenue d'antenne. Dans quelques instants, une rediffusion de votre émission Salam Sénégal. 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
4: 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avec le Sénégal CAN avec le Sénégal deux fois Alors ba paré aussi amna 59 sélections xawna fi yag donc vraiment dafa bëgg changer pour bayyi bon donc comme lolu le gëm aussi alors dañ ko ci fekk si 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
4: 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demain donc pour mu delu ci wat jël ko y a pas de problème mais bu fekente ni par exemple aussi alors mom li mu décider le gëm parce que une décision elle est personnelle donc vous faites que le gomme aussi c'est pas la peine d'insister parce que d'ailleurs déstabiliser finalement ni nga xamné sax ñoko remplacer quand on insiste bon maintenant que ñi nek ci gannaawum aussi ñi ngi jouer dans leur 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clubs gagné la Ligue des Champions en Arabie Saoudite avec
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4: 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Belgique moi je l'ai dit je suis persuadé que si Mendy était là-bas on n'allait pas perdre ce match là parce que déjà expérience maynako yoyep sax même en dessous nénañu mëna bok ci frustration yi nga 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que aujourd'hui ni gagner les grandes compétitions il faut quand même un grand gardien motax ñu ni une grande équipe c'est d'abord une très bonne organisation de défense collectivement mais derrière laquelle il y a un très bon gardien de but lolu moy dalal xel aujourd'hui da ngay dem ci li dal sa xel ba paré nga xamni au moins bo tégué ki sa xel day dal moi je me rappelle comparaison n'est pas raison mang koy wax légui biñuy jouer à la

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0: d'ailleurs Malan ci coupe du monde bi passé on s'est posé beaucoup de questions jëluñu ko parce que on l'a suivi toute la saison avec Lens Lens waroon na sax mën a jël le championnat de France daaw mais sur de petites erreurs lañ ko mujj perte te yooyu yëpp Malan la ba nga xam ni au finish à la conclusion bi ñu defee 11 yi nga xam ni ñooy 11 type Ligue française Malan ci titulaire yi la bokk
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0: 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parce que d' ailleurs boo xoolee profilam amuñu ko ci équipe joueur boo xam ni alors ose na chaque fois alors di jël ay prise de risque c' est un bon dribbleur un bon technicien un buteur aussi kooku 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
1: 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une dizaine de personnes yoo xam ni ku ci nekk ak rôle bi ngay joué pendant ce temps ñu gis Pape Thiaw moom rek yenn saa mu jóg Didier Deschamps yoroon na peut être un bout de papier di def ay calculum et tout tout comme également coach marocain bi ak ñu bëri ñoo xam ni daal peut être seen calcul yooyu moo tax ba ñu mujjee gagné Sénégal mais au moment où Pape Thiaw moom dañ doon gis il 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

0: 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Loolu c' est extrêmement important moo tax sa question boobu nga wax noonu. Mais malheureusement li gën a yokk problème yi au Sénégal ba nga xam ne Pape Diaw on le sentait esselé. Parce que ils sont partis dans des problèmes qui expliquaient que véritablement signé naag signewul. Yoo xam ni vraiment waroon nañ ko réglé ba nga xam ne du nekk benn détail pour bañ a tardel un peu en tout cas pour bañ a impacté un peu sur l'ambiance psychologique du groupe. Mais malheureusement loolu la ba nga xam ne il n' avait pas envie. Am na même ñu justifié ni. Alors Sénégal.
1: Contre Norvège.
0: Voilà Norvège voilà c' est ça. Voilà bëggul woon sax à la fin après lañ ko convaincre. 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Maintenant je pense que yooyu bokk na ci li nga xam ni tax na moom tam amatul woon confiance ci staffam. Les dirigeants également amuñu confiance après ci lui. Parce que boo dégloo même le président li mu expliqué alors nga xam ni équipe bi waruwoon àgg foofu. Ba nga xam ni day am cassure entre l' entraîneur et son staff dirigeant. Loolu moo tax ba nga xam ni des fois da nga doon gis Pape Diaw esselé. Finalement xalaatam moom kese la doon demee. 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
2: Alors coach ñu ñëw tuuti ci parcours Vieira. Vieira est ce que mën nga ñu gën a xamle coach bi naka yor suñu équipe bi.
0: Oui tout à fait parce que liñ ci mën a jàpp daal mooy que en tant que joueur. C'était un très grand joueur il a gagné même la coupe du monde. 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Donc mais est ce que boo nekkee un très grand joueur rek da ngay nekk un très grand entraîneur daf koy yombal daf koy yombal parce que y' a des sensibilités yoo xam ni alors yow en tant que joueur daa ko yëg comparé à celui ki nga xam ni masul nekk joueur. Dafa def dafa jàng rek alors la fonction d' entraîneur après am ci expérience ak yooyu comme ku mel na Mourinho. Alors nga xam ni expérience bi la am ensuite yàgg ci di gagné ay trophées loolu dafay am dafay am mais du bare lool lool lool mais en tant que entraîneur maintenant c'est vraiment une autre fonction. Waaye xam nga boo ko nattee ci Pape Diaw ak Aliou Cissé. Mën na bañ nekk mën na bañ nekk baromètre ci Sénégal. Parce que bi ñu jël Aliou Cissé moi je l' ai dit je l' ai répété il n' avait pas le niveau mais on a pris du temps à le laisser. Mu jàng moom it intelligence am. May ko mu jàng ci ba nga xam ni finalement accéder à un niveau bu ko jox coupe d' Afrique. Pape Diaw presque benn expérience la amoon muy ñaari tal. Mu jógee fa après ñu jox ko chaan bi mu def résultat gagné chaan bi. Alors nga jóge ci chaan bi.
2: Dem coupe d' Afrique
0: dem coupe d' Afrique gagné coupe d' Afrique aussi. Donc yooyu yëpp aussi boo ko nattee da nga naan du baromètre boo xam ni war na mën a baare Vieira parce que Vieira jaar na Nice jaar na Crystal Palace jaar na son dernier club c' est Genoa. Mais fi mu jaar yëpp en tant que entraîneur de club. Doxul. loolu moom oui doxul dañ koy dàq sax après quoi. Bon en tout cas du terminer sa mission. Bon mais yooyu yëpp ça ne justifie pas que. Alors mën nga jaar ci loolu am ay gàllankoor am am résultat parce que boo xoolee Bruno Metsi. Li tax feu Bruno Metsi ma koy cité. 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Alors ba nga xam ni alors moom bi mu ñëw Guinée fa la jógee ñu gagné ko 3-0 Guinée libéré ko. Oui mais souris ni non moom xam naa ay qualité. Il va le prendre il a pris mais mu def les meilleurs résultats yoo xam ni kenn mosu ko fi def. Tiyaab yi moo tax buñ ko jàppee ci côté boobu moi je pense que.
2: On peut se tromper quoi.
0: Voilà on peut se tromper exactement au point que véritablement Vieira comme nekkoon na un très grand joueur ensuite entraîneur nee naa toujours amul dara lu muy perte ci dem ci club ñu dàq ko. Y' a toujours une petite expérience acquise. Daa am toujours lu fay jëlee. Comme jaar na ci ay club ñu jëlee ko foofu masul entraîner équipe nationale yéen a ñoo xam ni masuñu entraîner équipe nationale ñu jox leen équipe nationale ñu def des résultats. On va le lui souhaiter je pense que c' est ça et s' il est bien entouré. Mais lenn loo xam ni dinaa ko waxaat répété ko Sénégal moo gën a naq di
2: entraîner
0: dans le monde ça moom c' est clair.
2: Alors coach on va replonger un peu ci coupe du monde bi ndax dañuy gis ni équipe yu ci bëri surtout les équipes européennes dañoo am benn haut niveau boo xamante ni. Tey jii dañu ne ñun suñu équipe yi looloo ñu manqué. Et on a vu le résultat avec les équipes africaines ñoom ñëpp pratiquement ci ay 88e minute temps additionnel yi ñom ñep pratiquement lolu ñu wone ci tirer ben enseignement mais tay ak Patrick Vieira mi ñew est-ce que au niveau bobu sénégalais yi soxlo nañ ko té né lañu suñu nationaux yi mënu ñu ko jox mën nañ ko yaakar ci Patrick Vieira
0: mën nañ ko yaakar ci mom waye japp na ni aussi nationaux yi ñi ngi progresser bu baakha baax yi progresser bu baakha baax parce que bo gissé ku melna par exemple Malick Diaf fu mu dem day gagner championnat bi day wone ni c'est le meilleur au Sénégal mais koku il faut pas hésiter à le responsabiliser moi je pense que lo yoyu am sans doute bon maintenant Vieira li ñi sénu ci mom moy que loy nga wax non alors mu apporter ko parce que bo xolé équipe africaine yépp exceptionnellement lañuy ag demi finale comme le cas du Maroc comme le cas du Ghana bu waron meuna ag demi finale raté un penalty le Sénégal ak groupe bi mo amone lay wax parce que duma ni comme da fay am changement c'est sûr que da fay am changement donc plus maintenant une plus-value bi moy l'entraîneur qu'on amène nga xamni yag na jouer qui au niveau alors donc ñu ci sénu vraiment lolu manqué mu def ke ci Sénégal pour que mu nek une équipe bo xamni à la prochaine coupe du monde dana wara mëna dépasser fimu yémon moy 8e de finale mëna ag au moins quart de finale demi
2: finale
0: voilà parce que lolu moy la difficulté au niveau des pays africains et da ngay poser ou même des questions pourquoi les équipes africaines comme ni nga def nonou alors mënu ñu dépasser le cap des demi-finales parce que ag nañ fa ben yone pour mëna ag finale mais yoyu le gis que détails yi ñu traverser ñun avec nos dirigeants yoyu moy dess dans les clubs ba nga xamni day manquer parce que les entraîneurs sensiblement c'est presque le même niveau différence hypothèse c'est au niveau des staffs parce que c'est une staff yi fay baré ba nga xamni fu ñu wara am erreur rek dañ ko mëna combler dañ am kenn ko mëna combler yoyu aussi bokk na ci li nga xamni manké na ba nga pour que les africains défer wat
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0: amna ci ño xamni mëna ñu ko amal ñëriñ kam peut-être même xaru leen ci dans le domaine technique ci ñi nga xamni ils sont pas des techniciens c'était seulement des joueurs de très grands joueurs qui ont une expérience parce que jar nañ ci loxo yeen entraîneur yi alors ñu mën ko indil une belle contribution que vraiment diko galgal té je pense que nekkunu fofu ku ñoñu buñ ci amé ño xamni mën na leen bolé ci stafam dana leen jappalé parce que bu féké dafa bëgg dem seul rek isolément ak ay nitu bopam rek je suis pas sûr que dina am li mu bëgg il faut nga am ño xamni
2: Elias Diouf mën nañ ko garder
0: voilà ils sont dans le milieu ñu ci bari mom xamna leen amna ci ño xamni peut-être ils ont joué ensemble wala même bu leen jito aussi barawul trop té sétan na leen donc ño xamni yaakar na ni bu leen indé ci wétam dañ ko indil dara parce que c'est des exemples d'abord pour les jeunes qui sont là jeune yi dañ ko def exemple ba paré dañ ko gëna jox ciir c'est vrai que mom il a été bon joueur ciiru bon joueur bi dañ ko jox mais est-ce que dañ ko délo ciiru un grand entraîneur pas encore il faut que prouver lolu aussi
2: coach ñu wax ci Mozambique Sénégal bi nga xamni mo waron am stade Abdoulaye Wade ñu mujjé ko délocaliser lan mo xew ak lolu nan lañ ko mëna apprécier
0: mais moi je l'ai déploré parce que Sénégal waron na ag fo xamni quand même problème du terrain waratul tax alors de localiser match ba nga xamni CAF da fay obligé alors intervenir lors des rencontres comme ça s'est passé avec le Mozambique aujourd'hui non seulement Vieira mi ngi sous la pression parce que match bu jafé lay dem légui en déplacement alors que bu done fi xeyna fi lay gëna yombé bu paré aussi demat Éthiopie qui match bu gëna jafé encore donc ces deux premiers matchs finalement à l'extérieur la jouer donc c'est compliqué alors que ci dëkk bo xam dem nga 4 fois coupe du monde gagné nga coupe d'Afrique alors aujourd'hui terrain bi nga xamni mom lañu yakaron jam ñaajo quand j'ai fouillé un peu ñu ma terrain bi gazon bi commencé na yaqku dañu jëk joxé argument les jeux olympiques ni comme da fi am aussi jeux olympiques bi c'est au mois d'octobre donc match bi c'est le 25 la semaine prochaine donc jotté wuñu dara bu néma gazon bi là je pourrais comprendre et puis je me poserai même des questions naka la gazon bi yaqku
2: entretien bi
0: entretien voilà c'est ça donc yoyep c'est des problèmes yo xamni man joytu naka ba nga xamni légui maintenant biñu intervenir véritablement lors des rencontres yobuko Mozambique plus maintenant ce qui s'y ajoute moi yi ñu wax légui jori bayi fi ciowji à l'international ñepp xam nañ ko amatuñ luñ ci neub yoyu day nek luy renforcer un peu équipe bi nga xamni alors mom ngay fekki même boudé il est sûr que dans un groupe où il y a le Mozambique, il y a l'Éthiopie, il y a le Soudan, le Sénégal véritablement par favori, ça ken mënuko dindi mais c'est le football et je dis toujours qu'il y a des imprévus dans un football parce que ñi ngay tassel même bo leen ëpp doole bu fekkante da nga ñëw té mu am ay jafé jafé am ay problème mën na lay ndil jafé motax j'étais contre que vraiment ñu dél occasion
2: coach tay il est bon de parler de Vieira, il est bon de parler des cadres également ñi nga xamné ñi ngi waji ñëw. Mais la fédération en tant que telle, gis nañu aussi ci Coupe du Monde bi comportement yi ñu am, naam bu fekké ni peut-être balayé nañ ko de revers de la main, mais gis nañu ni comportement yoy tamit dafa impact torop ci équipe bi ba nga xamné résultat yi au finish li ñu am, ñom ñoo ñuko yobé.
0: Lolu aussi ñom am nañ ci une très grande part de responsabilité et je me suis même posé des questions, est-ce que suñu dirigeants yi ñom ils sont véritablement à la hauteur?
2: C'est ça.
0: Bon, c'est vraiment le questionnement que je me suis posé. Parce que nena bo xolé en grande partie Thiaw yi am yépp ñom ils sont à la base signature Pape Thiaw bi parce que un entraîneur aussi bo xamni mi ngi wara dem Coupe du Monde jusqu'au jour J signé goul contrat, il y a des problèmes même bu féké rencontrer le président de la République mu wax ko lu rassurant mom xélam dara goul parce que signé goul lolu bokku na ci leen galankor té lolu li ko indi moy nos dirigeants qui ont mal encadré alors ces choses là je pense que donc ñom ñoy problème majeur bi en tout cas war nañu revoir un peu les scènes copies pour xol naka lañu waré parce que mën nga nek ci ben yoon nga xamni yoon bi du yoon ba alors def nga ci ay erreur mais nga corriger après je pense que fofu lañ toll il faut que ces dirigeants là comme ils sont là
2: rectifier le tir
0: voilà c'est ça donc té ñi ngi préparer benen CAN et certainement bëgg nañu demal Coupe du Monde il faut qu'ils revoient un peu leur copie pour que yi bañu dalat.
2: Merci beaucoup Doyen cher Tidiane Vitay coach football mais vous êtes consultant ici à la RTS.
0: Merci.
2: Voilà, merci.
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1: Moussa Joseph Faye.
0: Au sommaire, troisième session extraordinaire de l'année 2026, les députés ont répondu à l'appel de la République ce matin, avec d'ailleurs cette mise au point du président Ousmane Sonko.
2: L'institution n'a jamais reçu de notification de loi de finances rectificative sur l'année 2026. Loi instrumentalisée sur le plan politique et faire croire aux Sénégalais qu'il réutilise que l'Assemblée nationale a délibérément bloqué l'examen d'une loi de finances relève de la démagogie.
0: Et puis, électricité, des étincelles dans l'air avec un nouveau instincteur. Il s'agit de la Fédération nationale de l'énergie électrique au Sénégal, FNES. Son président, il s'appelle Mamadou Salif Sowa.
3: Les acteurs privés du secteur de l'électricité se sont rendus compte que le secteur privé était un peu dispersé. Et cela nous permettra d'être ensemble, de discuter ensemble de l'ensemble des sujets qui peuvent se poser à nous. Et surtout aussi d'être un interlocuteur unique face à l'État.
0: Et puis, vous le savez, en sport, on parlera de cette présentation du nouvel entraîneur de l'équipe nationale du Sénégal, Patrick Vieira. C'était ce vendredi matin. Il en a profité également pour donner sa liste. Nous ferons le point dans la page sport avec Kierno Souleymane Diallo. Voilà donc l'essentiel du menu de ce 19h sur Radio Sénégal. Les détails après ceci.
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1: Moussa Joseph Faye.
0: Nous sommes avec Borom Thiès, Ibrahima Fallampe, bienvenue. Assemblée nationale du Sénégal, il y avait de l'ambiance à l'hémicycle ce vendredi matin. Les députés étaient convoqués pour l'ouverture officielle de la troisième session extraordinaire de l'année 2026. Le compte-rendu est signé.
1: Une séance plénière éclair qui a démarré par ce rappel précis du président de l'Assemblée nationale.
2: L'institution n'a jamais reçu de notification de loi de finances rectificative sur l'année 2026. Le gouvernement n'a jamais saisi l'Assemblée nationale d'une demande complète accompagnée d'une loi de finances rectificative.
1: Ousmane Sonko, qui va éviter tout amalgame, de poursuivre dans sa séance d'explication.
2: Vouloir instrumentaliser sur le plan politique et faire croire aux Sénégalais qu'il réutilise que l'Assemblée nationale a délibérément bloqué l'examen d'une loi de finances relève de la démagogie et de la mauvaise foi. L'Assemblée nationale est une institution et nous appelons tous les acteurs politiquement engagés ou de manière déguisée à respecter cette institution.
1: Pour terminer, il liste les textes législatifs que les parlementaires devront examiner au cours de cette troisième session extraordinaire de l'année.
2: Projet de loi numéro 21-2026 modifiant la loi numéro 2016-09 du 14 mars 2016. Proposition de loi numéro 37-2026 portant la modification de la loi numéro 2019-03 du 1er février 2019. Proposition de loi organique numéro 38-2026 modifiant la loi organique numéro 2020-07 du 26 février 2020, proposition de loi numéro 39-2026, rapport de la mission d'information parlementaire relative à la commercialisation des produits softcare.
1: La programmation des plénières pour l'examen de tous ces dossiers est désormais du ressort du bureau de l'Assemblée nationale.
0: Hadji Fatou Obari, pas de vacances donc pour les parlementaires. Il y a du boulot. Comme on dit, il y a du boulot également au niveau de l'électricité. Le secteur vient d'enregistrer une apparition d'un nouveau cadre de concertation. Il s'agit de la Fédération nationale de l'énergie électrique au Sénégal qui est née. Son objectif, fédérer les acteurs et accompagner les ambitions énergétiques du Sénégal. Le compte-rendu est signé Ndeye Fatou Ndiaye.
5: Unir les forces pour mieux relever les défis du secteur électrique, c'est l'ambition de la Fédération nationale de l'énergie électrique au Sénégal. La FANES entend fédérer les acteurs du secteur et contribuer aux ambitions énergétiques du Sénégal. Mamadou Salih Sow est le président élu.
3: Les acteurs privés du secteur de l'électricité se sont rendus compte que le secteur privé était un peu dispersé. Donc, une initiative a été prise pour discuter avec l'ensemble des acteurs, les sociétés, les associations privées, les entreprises, etc. pour que nous créions une fédération nationale regroupant les acteurs évoluant dans le secteur de l'énergie électrique au Sénégal. Et cela nous permettra d'être ensemble, de discuter ensemble de l'ensemble des sujets qui peuvent se poser à nous et surtout aussi d'être un interlocuteur vote unique face à l'État.
5: Une initiative saluée par les autorités qui appelle à une collaboration franche et fructueuse avec la nouvelle fédération. Fatou Mbouli, directrice générale de l'énergie au ministère de l'énergie et du pétrole, a insisté sur l'importance d'une mobilisation collective car le lancement de la FNES intervient dans un contexte marqué par de fortes ambitions nationales dans le secteur énergétique.
6: Aujourd'hui, l'État du Sénégal a réaffirmé sa ferme volonté d'atteindre l'accès universel à l'électricité à l'horizon 2029, donc accès à une énergie compétitive et durable. Et aujourd'hui, c'est un pari que nous ne pouvons pas réussir sans un secteur privé local fort, organisé, bien structuré. Cela va nous faciliter désormais la mise en œuvre de nos politiques énergétiques.
5: La cérémonie a été précédée d'une assemblée générale ordinaire avec l'élection des membres du bureau provisoire. La FNES est désormais en ordre de marche.
0: Ndeye Fatou Ndiaye, en tout cas, bienvenue donc à la FNES dans le secteur de l'électricité. Et bienvenue également à l'École supérieure de guerre de l'Institut de défense du Sénégal. C'était dans nos locaux, ici à la RTS, à la Radio-Division Télévision du Sénégal. Il s'agit des auditeurs de la 6e promotion. Cette visite dans les locaux de la RTS s'inscrit dans le cadre de leur cursus académique. C'est une vieille tradition qui a été encore bien respectée ce vendredi, n'est-ce pas, le Rastaman, Rastadama Ismaël Koli?
7: L'École supérieure de guerre et la radiodiffusion télévision sénégalaise perpétuent la tradition républicaine du lien étroit entre l'armée et la nation. Les auditeurs de la 6e promotion ont interagi directement avec les agents de la RTS. Colonel Clément Chrysogone Nassalan, directeur de l'École supérieure de guerre.
8: La RTS a toujours accompagné l'Institut de défense du Sénégal. La RTS est aussi un très grand partenaire des armées par la couverture des activités, mais par justement les interactions et même jusque dans le cadre de la formation aussi de nos personnels qui sont dans le domaine de la communication.
7: Cette immersion a permis aux 26 auditeurs de la 6e promotion de l'ESG de découvrir les coulisses de l'audiovisuel public. Khali Sek, conseiller spécial du directeur général de la RTS.
9: Nous avons fait le tour de nos différents services. Nous leur avons expliqué l'organigramme et les différents démembrements de la RTS, ce que nous faisons au quotidien.
7: D'où la satisfaction du chef d'escadron Fallou Fall.
10: Nous avons été particulièrement impressionnés par la qualité des installations que nous avons trouvées sur place, par la grande organisation également des équipes de la RTS et la rigueur avec laquelle ces équipes traitent et diffusent l'information au quotidien.
7: Au-delà du rapprochement entre la RTS et les auditeurs de l'École supérieure de guerre, cette visite met en lumière la nécessité absolue de coopérer entre institutions pour lier les enjeux de défense et de communication.
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0: 7 minutes après 19h, l'ADPME, c'est l'Agence de développement et d'encadrement des petites et moyennes entreprises, et la GIZ, c'est la coopération allemande, investissent donc la terre des braves hommes Kédougou. Objectif, la vulgarisation du guichet unique. Son rôle, c'est enrôler et facilement pour un accès au financement. J'envoie mon dossier à Mama Sigadioufa.
12: Pour régler la question liée à l'accès au financement des petites et moyennes entreprises, l'ADPME, en collaboration avec la GIZ, met en place un guichet unique. Selon Manfatou Ndiaye, conseillère technique à la GIZ, ce GUF PME est une
13: plateforme digitale qui permet à la PME, où est-ce qu'elle se trouve au Sénégal, d'avoir accès à la même qualité d'accompagnement. Qu'elle se trouve à Dakar ou à Kédougou, elle aura la chance d'être accompagnée de la même manière. Donc c'est une rencontre qui a réuni aussi bien les acteurs d'encadrement, mais aussi les entrepreneurs de Kédougou, pour savoir le quoi, les contraintes et présenter la plateforme qui devrait apporter une réponse à leurs problématiques.
12: Cette présentation du guichet unique est une importance capitale selon le préfet du département de Kédougou. Les PME ont saisi l'occasion pour lister leurs doléances. Et là, Jim Malik Sebouidjouf.
14: On ne peut pas aujourd'hui présenter un nouveau dispositif sans pour autant parler de l'existant. C'est la raison pour laquelle, à l'occasion de cette rencontre, les différents acteurs sont intervenus sur les difficultés qui sont rencontrées par les PME. Il y a énormément de problèmes qu'ils rencontrent dans le cadre de l'accès au financement, mais aussi au niveau de l'encadrement. Et à ces préoccupations également, la délégation ici présente a pu apporter apporter des réponses, mais aussi nous donner les moyens à travers l'implémentation de cette application Sénégal PME.
12: Au cours de cette rencontre, les petites et moyennes entreprises de Kédougou ont été sensibilisées, mais aussi enrôlées au guichet unique d'accès au financement. Maman Siga Diouf, Kédougou Radio Sénégal.
0: Merci à Maman Siga Diouf. On parle toujours d'entreprises. Cette fois-ci, au sud-ouest du pays, la deuxième édition du recensement général des entreprises, donc, Jigenshore, cette année, était à l'honneur. Le projet a fait l'objet d'une rencontre élargie du comité régional de développement. J'appelle à Jigenshore, Daour Kébé.
15: Autorités administratives et locales, acteurs économiques et responsables de l'ANSD ont échangé des heures durant sur la deuxième édition du recensement général des entreprises. Jean-Rodrigue Malou, représentant de l'Agence nationale de la statistique et de la démographie.
16: En 2016 déjà, le recensement général des entreprises faisait état de 407 882 unités économiques au niveau national, dont 15 749 à Ziguinchor, soit environ 3% du tissu économique national. Le RGE, qui va se tenir, permettra d'appréhender le nombre d'unités économiques, la répartition des unités économiques selon la taille, la forme juridique, le chiffre d'affaires, les caractéristiques socio-démographiques des propriétés d'entreprises, le potentiel d'employabilité des unités économiques et les difficultés que ces dernières rencontrent.
15: Une rencontre qui vise avant tout à optimiser le système d'information sur les unités de production. Pour Alfousseinou Diédiou, représentant du conseil départemental, ces données sont indispensables pour planifier des politiques publique efficace et adaptée aux réalités locales.
17: Pour mieux planifier le développement, il faut d'abord connaître avec précision les réalités économiques de nos territoires. Cette connaissance est particulièrement importante pour notre région de Ziguinchor qui dispose d'un potentiel économique considérable dans plusieurs domaines.
15: Pour cette deuxième édition, l'ANSD intégrera les acteurs du formel comme informel possédant un local fixe avec un ciblage prioritaire sur trois secteurs clés, l'artisanat, le numérique et les transports. Daour Kébé Ziguinchor pour Radio Sénégal.
0: Merci à Daour Kébé. Daour Kébé, je sais qu'il pleut actuellement beaucoup à Ziguinchor. Actuellement, les marigots, mais également les rizières sont en train de déborder. Direction le nord du pays. Là-bas, à Saint-Louis du Sénégal, c'est l'inquiétude chez les paysans. Il y a une pause pluviométrique qui se prolonge et les conséquences sont catastrophiques sur les cultures. D'ailleurs, des cantharides ont même fait leur apparition avec des attaques notées sur le niébé. J'appelle à l'âge Etienne Diallo.
18: Aucune goutte de pluie n'a été enregistrée dans la semaine du 10 au 16 septembre dans la région de Saint-Louis. Malade Osei, directrice régionale du développement rural.
19: 0 mm sur les 7 jours sur l'ensemble des postes.
18: À ce jour, tous les postes pluviométriques de la région sont déficitaires.
19: Le cumul moyen s'établit à 143. Les zones les moins arrosées sont Guédé Village et Khourbol, 60 mm.
18: Concernant le comportement des cultures, aucune inquiétude, du moins pour le moment.
19: Pour l'arachide, on est en phase de remplissage des gousses. Avec la situation de la pluie, on peut obtenir des gousses qui ne sont pas pleines. Pour le niébé, on est en phase fructification, floraison. La pastèque est en phase semis. La culture du maïs au stade de levée, montaison et débitalage. Pour le riz irrigué, il est au stade de talage.
18: Des attaques sur les cultures, notez ça et là, mais Madame Daou, malade Sey, d'air rassure.
19: Une présence pas inquiétante quand même. Des picocisseurs sur le niébé. La direction de la protection des végétaux conseille aux producteurs d'utiliser les insecticides tels que cas optimal ou le dimethoate. Pour le moment, il n'y a pas une situation d'alerte.
18: L'absence de pluie cette année à Saint-Louis inquiète les producteurs, mais les habitants des zones inondables, eux, deviennent inquiets à chaque bulletin de la météo. Tierno Diallo, Saint-Louis. RTS.
0: Et merci à Elage Tierno Diallo. Peut-être faire du Baounan, ou bien aller à la mosquée, ou bien à l'église. En tout cas, les agences du système des Nations Unies au Sénégal, ils étaient en pèlerinage à Tiwawone, la cité sainte, avec à sa tête Aminata Maïga, c'est la chef de cette délégation. Ils ont fait donc le tour des infrastructures de la vieille ville Tiwawone. Les membres des agences d'ailleurs promettent d'accompagner Tiwawone à mieux se développer. J'appelle le Damel Papamadoundaou.
20: Pour renforcer le dialogue entre la ville sainte de Tivavan et le système des Nations Unies, une journée d'échange a été organisée. La paix, la solidarité, le développement sont les axes de réflexion. De l'hôpital CDH Marissi au centre solaire, en passant par la grande mosquée, la délégation s'est entretenue avec Serigne Babacar Sy Abdou, Aminata Maïga et la coordonnatrice résidente du système des Nations Unies au Sénégal.
21: Nous souhaitons rapprocher notre action des populations, être au plus proche des communautés. D'où le sens de notre visite ici pour voir quelles sont vos préoccupations. Nous sommes disposés à travailler avec toutes les parties prenantes de la société sénégalaise. Ce que nous pouvons faire, nous allons le faire.
20: Des échanges qui ont permis aux autorités administratives et coutumières d'exposer quelques doléances. Mam Malixi est à la tête du service administratif et financier de l'hôpital Sidi Hadji Malixi.
22: Je voulais juste mettre l'accent sur ces trois domaines. Le renforcement des capacités du personnel, l'aménagement paysager, mais également les énergies renouvelables, si on peut nous appuyer avec le panneau solaire, d'autant plus que nous bénéficions gratuitement du soleil. Ça serait d'une importance capitale pour la structure. Également, nous venons juste d'avoir 2 semaines d'activité. Les orientations qui ont été données, c'est que l'hôpital doit connaître son envol total à partir de janvier 2025.
20: Cette première visite a permis au système des Nations Unies et à la famille du Khalif d'échanger sur d'éventuels projets pour la ville sainte. Pape Mamadou Ndaou Tivavan pour Radio Sénégal.
0: Merci au Damel, Pape Mamadou Ndaou. Le système des Nations Unies donc était en pèlerinage à Tiwawono. Le secteur privé national, eux, hier, ils étaient au niveau de la primature pour rencontrer le premier ministre Ahmadou Alaminlo, c'était sur sa demande. 6 mesures ont été dégagées pour relancer la machine économique. Mais est-ce que c'est suffisant? Et avec quel enjeu et dans quel contexte? La réponse dans cette analyse signée KFC.
23: Relancer l'économie par le dialogue avec le secteur privé, objectif affiché à l'issue de la rencontre. 6 mesures ont été retenues avec notamment l'amélioration de l'environnement des affaires, le renforcement de l'investissement, l'accélération des projets catalytiques et l'apurement de la dette intérieure due aux entreprises. Des engagements qui posent toutefois une question centrale. Ces mesures peuvent-elles véritablement débloquer l'investissement privé et soutenir la création d'emplois? Biran Yayawan, président du Conseil national des dirigeants d'entreprises du Sénégal.
24: Il faut forcément aller au-delà de ces mesures. Parce qu'aujourd'hui, le problème du secteur privé sénégalais, dans son entièreté, dans sa globalité, dans sa diversité, surtout dans sa hiérarchisation, c'est un secteur privé déjà simple. Il n'est pas capable de réaliser un grand projet transversal, surtout dans un état aussi qui est endetté et qui traverse vraiment une tension de trésorerie.
23: Autre enjeu majeur, le règlement des créances de l'État envers les entreprises. Quel impact cette opération pourrait-elle avoir sur la trésorerie, l'accès au crédit bancaire et plus largement sur la reprise économique?
24: Vous voyez, toutes ces entreprises qui ont été accompagnées par des entreprises, par des institutions financières, aujourd'hui, si les entreprises ont eu à exécuter des marchés d'État, dites-vous bien que ces entreprises, une fois que l'État paiera ses dettes envers ces entreprises, ce sont ces banques qui vont s'accaparer de toutes ces banques financières. Parce que quand une banque t'accompagne, il y a les agios, il y a les intérêts de l'État. Il y a d'autres taxes qui seront collées à ce crédit.
23: Au-delà des engagements, c'est donc leur mise en œuvre qui sera déterminante. Car pour le secteur privé, entre dette intérieure, financement et climat des affaires, l'urgence est désormais de passer du dialogue au résultat.
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0: 18 minutes après 19h, j'accueille Tierno Souleymane Diallo, bonsoir.
25: Bonsoir Moussa Jafaï, et donc on commence par du football. Patrick Vieira prend les commandes des Lions du Sénégal, sa promesse est rassembler tout le monde. Ne ferme la porte à personne. L'ancien capitaine d'Arsenal arrive avec son énergie et son vécu du haut niveau. 3 matchs l'attendent, dont 2 éliminatoires de la CAN 2027. Un défi excitant, une nouvelle ère qui commence pour les Lions. Adrama Ismaël Akoli.
7: Un nouveau chapitre s'ouvre pour Patrick Vieira. Le franco-sénégalais a officiellement pris fonction. Il va diriger les Lions pour les 3 prochaines rencontres, dont 2 d'élimination de la CAN 2027.
26: J'ai regardé les derniers matchs de la Coupe du Monde, j'ai étudié les matchs de la Coupe d'Afrique.
1: Patrick. Je connais très bien cette équipe nationale, je connais très bien les joueurs par rapport à leur qualité individuelle, par rapport à leur qualité collective. Et c'est pour ça qu'on sera prêt pour ce premier match contre le Mozambique.
2: L'ancien capitaine des Invincibles d'Arsenal 2004 compte s'appuyer sur son expérience du haut niveau pour mener à bon port les champions d'Afrique en titre.
1: Après avoir entraîné en France, en Italie et en Angleterre, il y a toujours des choses positives à prendre. Je suis meilleur entraîneur aujourd'hui que je l'ai été sur mon dernière expérience au Genoa, parce que cette expérience-là m'a fait grandir et m'a fait prendre conscience de certaines choses. Mais je trouve que par rapport à l'expérience que j'ai en tant qu'entraîneur, j'ai aucun doute sur ma capacité de répondre aux attentes du peuple et des journalistes.
2: Pour sa réussite à la tête des Lions A, Patrick Vieira compte sur tout le monde. Il n'écarte personne.
1: Vous avez parlé de Eladi Diouf, qui est un ami très proche. Je compte m'appuyer sur eux pour accélérer la connaissance du football africain, du football sénégalais. Et ce sont des gens très bien humainement, à qui j'ai 300% confiance par rapport à leur expertise du football sénégalais.
2: La mission de Vieira, comme sélectionneur du Sénégal, est simple. Faire mieux que ses deux prédécesseurs, Aliou Cissé et Pape Thiaw.
25: Dans cette première liste du nouveau sélectionneur Patrick Vieira, des cadres de l'équipe comme Koulibaly qui reste capitaine de l'équipe du Sénégal, Idrissa Gana Gueye, Moussa Niakate sont prêts. Sadio Mané et Krapan Diatta sont absents pour diverses raisons. Plus de détails avec Dominique Kama.
3: Des joueurs cadres de l'équipe nationale sont là.
1: Koulibaly, Kalidou, Niakate, Moussa, Gueye, Idrissa, Gana.
3: D'autres comme Sadio Mané ne seront pas de la partie. Patrick Vieira explique la raison.
1: Il a un pépin physique et c'est pour ça qu'il ne sera pas avec nous sur ce rassemblement-là. Mais il le sera sûrement sur le prochain.
3: Patessis également manque à l'appel. Le nouveau coach assume cette décision.
1: C'est mon rôle et ma responsabilité de faire des choix et je ne vais pas à chaque fois communiquer sur le pourquoi du comment. Mais c'est vrai qu'au milieu de terrain, cet équilibre entre des jeunes joueurs et les joueurs d'expérience, encore une fois, je trouve qu'elle est plutôt positive et plutôt bonne.
3: Krapan Diatta non plus n'a pas été convoqué.
1: C'est parce qu'il n'a pas de club et qu'il n'a pas joué. C'est pour ça qu'il n'est pas là aujourd'hui. C'est un joueur que j'aime beaucoup. Il a fait une très belle Coupe du Monde. Il doit régler son problème le plus rapidement possible pour pouvoir être sélectionné en équipe nationale.
3: Sur la retraite internationale du gardien de but Edouard Mendy, Patrick Vieira accepte et se résigne.
1: Lorsqu'il me l'a communiqué, je ne pouvais que l'accepter et je le respecte. À partir de là, c'est sûr que c'est une perte parce que quand on voit le comportement, le professionnalisme du joueur, c'est quelqu'un qui va manquer aux jeunes joueurs qu'il y a dans cette équipe.
3: Ismaël Jacobs, lui aussi, a annoncé sa retraite internationale.
25: Et puis, on va terminer cette page espoir avec la tournée de la flamme olympique. La communauté des Lébou a accueilli le flambeau dans une ambiance festive. Ngor et Yoff, deux communes d'arrondissement de la ville de Dakar, située dans l'arrondissement des Almadi, ont vibré au rythme de leur culture et tradition devant une multitude de spectateurs suivant la scène dans ce reportage signé Alicia Prera.
5: En cet après-midi sur la pointe des Almadi, la torche olympique guide le convoi destination Ngor. Le soleil de plomb et la chaleur écrasante ne découragent pas la foule qui attend la flamme. La voilà qui fait son entrée sur la plage de Ngor. Elle est accueillie par une parade de pirogues.
6: Nous avons raté la Coupe du Monde 2002. Aujourd'hui, nous avons l'occasion avec ces JO aussi de nous rattraper pour vendre la destination au Sénégal.
8: C'est pas toutes les années qu'on organise un JO et en se disant qu'on vend notre pays, la destination au Sénégal. Donc on montre le meilleur du Sénégal.
5: Le convoi olympique enchaîne jusqu'à Yoff où l'artiste est là. Diouf entonne une chanson qui titille la foule. Mamadou Sarr, directeur général Université Rose Dian, est le dernier des porteurs de la flamme.
6: Ces occasions-là sont des accélérateurs pour une nation de l'ensemble de ces programmes. On voit bien qu'on a accéléré la finition des infrastructures, on a accéléré la formation de la jeunesse autour du management du sport, on a accéléré la mobilisation des fédérations. Mais cette accélération doit permettre également de rallumer la flamme sportive, bien qu'on l'a maintenue à des niveaux très élevés, mais de faire des plages de convergence pour toute la jeunesse et de structurer davantage les activités sportives, surtout au niveau des universités.
5: Des Almadi Angor, en passant par Yoff, la flamme olympique a suscité un élan sportif chez bien des populations.
25: 19h, voilà, 24 minutes, point final de cette page des sports.
0: Merci à Tierno Souleymane Diallo.
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0: L'invité santé, lutte anti-tabac, le Sénégal pousse des jalons et accomplit en tout cas des pas de géant. Notre pays vient de se doter d'un tableau de bord national des données de lutte anti-tabac. Pour en parler, notre invité, le point focal, c'est le docteur Fanta Djoubassila. Elle est interrogée par Ndeyarambay.
10: Docteur Fantasila, vous venez donc de procéder au lancement officiel du tableau de bord national des données de lutte anti-tabac au Sénégal. De quoi il s'est agi réellement?
11: C'est une plateforme qui centralise les données qui ont été produites dans le cadre de la lutte anti-tabac par les différents acteurs, tels que l'ANSD, le Programme national de lutte anti-tabac, le CREF, mais aussi des données qui ont été produites à l'échelle internationale, mais qui peuvent être utiles à la lutte anti-tabac au Sénégal.
10: S'agira-t-il de mieux lutter contre le tabagisme ou bien s'agira-t-il de diminuer considérablement les méfaits du tabagisme?
11: Cette plateforme est un outil qui va servir aux acteurs de la lutte anti-tabac, que sont les organisations de la société civile, les membres du gouvernement, les populations, de disposer un outil qui leur permettra de s'informer sur le tabagisme au Sénégal, mais aussi de disposer des outils pour plaider pour des politiques favorables au recul du tabagisme au Sénégal.
10: Comment pourrait-on utiliser cette plateforme au bénéfice des populations, mais également des autorités sanitaires?
11: Que chaque acteur de la lutte anti-tabac peut trouver des éléments qui peuvent l'aider à faciliter mon travail dans le cadre de la lutte anti-tabac. Si on prend l'exemple des organisations de la société civile, à travers cette plateforme, ils peuvent trouver des éléments de plaidoyer très pertinents pour appuyer leur travail dans le cadre de la lutte anti-tabac. Si on prend l'exemple de la taxation du tabagisme, la plateforme présente des données très pertinentes qui montrent que l'introduction d'une taxe spécifique sur le tabagisme a des bénéfices considérables en matière de baisse de la consommation de tabac, de mobilisation de cette fiscale ainsi que de la baisse de la prévalence du tabagisme au Sénégal. Donc si les organisations de la société civile utilisent ces outils-là pour faire le plaidoyer et que des mesures sont adoptées par le gouvernement afin d'augmenter les taxes sur le tabagisme, le prix du tabac va augmenter, ce qui va décourager les consommateurs de tabac. Le résultat qu'on aura sera la baisse de la consommation de tabac. La hausse des prix va décourager aussi les personnes qui avaient l'intention de fumer. Ce résultat permettra aussi de décourager ces personnes-là à s'initier au tabagisme. Si on prend le docteur du gouvernement, il y a beaucoup de données pertinentes qui leur permettra de suivre l'évolution du tabagisme au Sénégal. La plateforme présente par exemple la prévalence du tabagisme entre 2015 et 2023. Et si une nouvelle donnée est disponible au cours des prochaines années, la plateforme présentera également ces données, ce qui permettra au gouvernement de savoir quelle est l'évolution du tabagisme et d'adapter les politiques en fonction de ces données-là. Donc, c'est pour prendre les décisions relatives au tabagisme au Sénégal.
10: Et quelle assurance donnez-vous aux uns et aux autres quant à la fiabilité des données?
11: Notre processus de collecte et de contrôle de données que nous menons au sein de notre équipe afin d'assurer que les données que nous utilisons proviennent de sources officielles et que ce ne sont pas des données qui ont été influencées, par exemple, par l'industrie du tabac.
10: Et donc, avez-vous un bon espoir de placer le Sénégal en bon élève dans la lutte contre le tabagisme?
11: Oui, effectivement. Le Sénégal est une référence en matière de lutte anti-tabac pour les pays de la sous-région. Mais cette plateforme constitue aussi un autre pas en avant en matière de lutte anti-tabac comparé à d'autres pays.
10: Docteur Fantasila, Radio Sénégal vous remercie.
11: Nous vous remercions.
0: Merci, merci également à vous, Ndeye Arambay, qui signe donc l'invité de ce vendredi 19h. Le rappel du sommaire.
12: Moussa Joseph Faye.
0: Troisième session extraordinaire de l'année 2026. Les députés ont répondu ce vendredi matin à l'appel de la République. Mais avec cette mise au point du président de l'Assemblée nationale, Ousmane Sonko.
13: L'institution n'a jamais reçu de notification de loi de finances rectificative sur l'année 2026. Vouloir instrumentaliser sur le plan politique et faire croire aux Sénégalais qu'il réutilise que l'Assemblée nationale a délibérément bloqué l'examen d'une loi de finances relève de la démagogie.
0: Le secteur de l'électricité, un nouveau venu dans le secteur, il s'agit de la Fédération nationale de l'énergie électrique au Sénégal, son président Mamadou Saliou Sow.
14: Les acteurs privés du secteur de l'électricité se sont rendus compte que le secteur privé était un peu dispersé. Et cela nous permettra d'être ensemble, de discuter ensemble de l'ensemble des sujets qui peuvent se poser à nous et surtout aussi d'être un interlocuteur unique face à l'État.
0: Et merci, merci en tout cas. Un très grand merci à toutes les équipes techniques et rédactionnelles de Radio Sénégal. Merci à Borom Thiès, Ibrahim Afalam pour les opérations techniques et sur RSI. Sur la nationale, nous sommes avec Sine Diop, Cher Nacher, sur Dakar FM, Borom Dali, Masek Gassama, Baïfal, Baï Karim, au CDM, Alima Maloustas, Seydina Sow, à la Poste Synchro, c'est ma jumelle, MJF, Marie-Joseph Faye, Sen, et puis au montage, Mourid Sadir, le Diouring, Mourid Diop, Borom Daradji, à la réalisation, le procureur Demba Diaw, il est avec ses deux substituts. Depuis lundi en tout cas, c'est le Ndanan Joseph John et la pivot Alicia Prera. Le prochain rendez-vous avec l'actualité sur Radio Sénégal, évidemment, c'est à 21h30 avec Boursine Famak, Abdoulaye Ndiaye. Et votre serviteur vous retrouve à 22h. D'ici là, bonne écoute sur nos antennes à Dakar, mais également dans les régions Sénégal REC, RTS REC.
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0: C'est dans le cadre des jauges, effectivement, comme
1: Mmh.
0: nous l'avons dit, nous avons fait passer un premier atelier de concertation avec nous pour nous parler de l'ENELEN. Il faut que nous nous inscrivions sur une plateforme, inscrire la plateforme que nous avons dit. C'est à travers un comité que nous mettons en place, tous les comités taxi jauges, pour déjà, comme nous l'avons dit, taxi, sélectionner le modèle de taxi que nous avons obtenu, nous l'avons agréé nous l'avons pour nous nous jauges. Et pour me sélectionner, donc, on fait mes critères que nous allons mettre en place. Donc, les critères, on les a mis en place avec l'appui des services de l'État et aussi des acteurs. Donc, c'est un comité pour maintenir. Il y a le ministère des Transports qui est représenté, la gouvernance à travers la police qui gère les licences. Ils sont représentés. Et aussi, acteurs ils sont représentés dans ce comité-là. Donc, on a défini là-bas. Les critères qui nous permettent de nous avoir taxi bini, wax deug yalla amna norme yi war légui dinañ ko mëna duggal si suñu réseau géologie. 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
10: tout le travail qu'il doit faire c'est de maintenir le cap
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17: président Radio Sénégal vous remercie
16: merci beaucoup je vous remercie
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19: On est d'accord, monsieur.
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1: Moussa Joseph Fay.
0: Au sommaire, électricité, le secteur enregistre un nouveau venu. Il s'agit de la Fédération nationale de l'énergie électrique au Sénégal et son président Mamadou Aliou Sow.
2: Les acteurs privés du secteur de l'électricité se sont rendus compte que le secteur privé était un peu dispersé. Et cela nous permettra d'être ensemble, de discuter ensemble de l'ensemble des sujets qui peuvent se poser à nous et surtout aussi d'être un interlocuteur unique face à l'État.
0: Tournée nationale du délégué général à la DRFJ à l'étape de Kaolack, le boss reconnaît un faible taux de recouvrement. Abdoulaye Niane.
3: Le financement, nous serons à la fin à 278 groupements. C'est l'objectif que nous nous sommes fixés. Et à mi-parcours, nous sommes à plus de 300 groupements. Il y a des guichets où le recouvrement, effectivement, n'est pas très élevé. Mais il y a des guichets où on est dans plus de 50%. Disons que c'est encore un taux à améliorer, relativement faible.
0: Voilà donc le menu de ce 22h sur Radio Sénégal. Les détails après ceci.
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1: Moussa Joseph Fay.
0: Nous sommes avec Borom Thiès, Ibrahim Afalampe. Bienvenue. D'abord, sachez que l'Assemblée nationale informe avoir reçu ce vendredi un dépôt de projet de loi de finances rectificative pour l'année 2026. Dans un communiqué, l'institution parlementaire précise que le projet de loi suivisé a été régulièrement réceptionné à son secrétariat général cet après-midi, en même temps que la lettre de transmission du président de la République. Le décret ordonnant la présentation à l'Assemblée nationale du projet de loi de finances rectificative pour l'année 2026. Électricité, le secteur enregistre en tout cas un nouveau venu. Il s'agit de la Fédération nationale de l'énergie électrique au Sénégal. Son objectif, c'est fédérer les acteurs et accompagner les ambitions énergétique de l'État. Le compte-rendu est signé Ndeye Fatou Ndiaye.
5: Unir les forces pour mieux relever les défis du secteur électrique, c'est l'ambition de la Fédération nationale de l'énergie électrique au Sénégal. La FANES entend fédérer les acteurs du secteur et contribuer aux ambitions énergétiques du Sénégal. Mamadou Saliou Sow est le président élu.
2: Les acteurs privés du secteur de l'électricité se sont rendus compte que le secteur privé était un peu dispersé. Donc une initiative a été prise pour discuter avec l'ensemble des acteurs, les sociétés, les associations privées, les entreprises, etc., pour que nous créions une fédération nationale regroupant les acteurs évoluant dans le secteur de l'énergie électrique au Sénégal. Et cela nous permettra d'être ensemble, de discuter ensemble de l'ensemble des sujets qui peuvent se poser à nous et surtout aussi d'être un interlocuteur unique face à l'État.
5: Une initiative saluée par les autorités qui appelle à une collaboration franche et fructueuse avec la nouvelle fédération. Fatou Mbouli, directrice générale de l'énergie au ministère de l'énergie et du pétrole, a insisté sur l'importance d'une mobilisation collective car le lancement de la FNES intervient dans un contexte marqué par de fortes ambitions nationales dans le secteur énergétique.
6: Aujourd'hui, l'État du Sénégal a réaffirmé sa ferme volonté d'atteindre l'accès universel à l'électricité à l'horizon 2029, donc accès à une énergie compétitive et durable. Et aujourd'hui, c'est un pari que nous ne pouvons pas réussir sans un secteur privé local fort, organisé, bien structuré. Cela va nous faciliter désormais la mise en œuvre de nos politiques énergétiques.
5: La cérémonie a été précédée d'une assemblée générale ordinaire avec l'élection des membres du bureau provisoire. La FNES est désormais en ordre de marche.
0: Ndeye Fatou Ndiaye, bienvenue donc à la Fédération nationale de l'énergie électrique au Sénégal. Pendant ce temps, l'Agence pour l'économie et la maîtrise de l'énergie forme des ambassadeurs et des ambassadrices à Thiès. C'est contre le gaspillage de l'énergie. Ils sont plus d'une centaine de femmes, entrepreneurs, d'associations, mais également de groupements d'intérêts économiques. L'AME veut promouvoir les énergies propres et les bonnes pratiques au niveau des ménages sénégalais. J'appelle la dame de fer, Colonel Khadiouma.
7: L'Agence pour l'économie et la maîtrise de l'énergie lance les femmes ambassadrices de l'énergie de la capitale du Rail. 100 dames choisies dans le cadre du projet Yahanal Énergie. Le rôle, promouvoir la sobriété énergétique dans les ménages. Mam Koumandjaï, directrice de l'AME.
8: Les femmes sont le socle de notre société. Qui veut arriver à une transformation structurelle de la société doit forcément impliquer la femme au cœur de l'action. On attend d'elle non seulement qu'elle s'approprie toutes les pratiques de sobriété énergétique, qu'elle porte cela au niveau de leur ménage, au niveau de leur réseau professionnel, parce que c'est des femmes entrepreneurs, des activités professionnelles génératrices de revenus. Et ces activités aussi utilisent de l'énergie.
7: Cette initiative s'inscrit dans le cadre des 72 heures de l'AME. L'Agence pour l'économie et la maîtrise de l'énergie déploie ses équipes à caisse pour davantage sensibiliser les populations afin de réduire les factures d'électricité. Mam Koumandjaï.
8: Il s'agit d'accompagner l'ensemble des consommateurs, que ce soit les ménages, les professionnels, les administrations et tous les acteurs, à mieux maîtriser, comprendre déjà leur consommation, maîtriser cela et faire des économies, autant sur leurs dépenses que sur les consommations énergétiques.
7: Les infrastructures sportives qui ont bénéficié du programme d'amélioration des performances énergétiques de la région de Thiès ont été visitées par la directrice de l'AME. Il s'agit de l'hippodrome Ndiaoumoko Diop et du stade Yatmo Diouf de Medina Fall. Khadioum Thiès, Radio Sénégal.
0: Merci à la dame de fer, colonel Khadioum. Et puis, pour ce qui est de ses ambassadeurs et ses ambassadrices, si vous voulez des financements en tout cas, la DRFJ est là, vous attend. D'ailleurs, son délégué général, il est en tournée nationale à l'étape de Kaolack. Il a constaté un faible taux de recouvrement estimé à quelques 50%. J'appelle Manfatou Sall.
9: Renforcer la proximité avec les populations, participer au développement des terroirs. Le délégué général à l'entrepreneuriat rapide des femmes et des jeunes a rencontré les organisations fêtières à l'antenne d'RFJ de Kaolack. Abdourahmane Nian.
3: Sur le financement, nous serons à la fin à 278 groupements. C'est l'objectif que nous nous sommes fixés et à mi-parcours, nous sommes à plus de 300 groupements, donc nous atteindrons cet objectif. Et en termes d'enveloppe, nous sommes à 510 millions à peu près de francs CFA. Et l'intérêt d'un dialogue comme celui-ci, c'est que ça nous permet de discuter avec la population, qui est l'inclusion par un entrepreneuriat rapide.
9: Le taux de recouvrement, véritable problème pour les fêtières, sera davantage renforcé.
3: Il y a des guichets où le recouvrement effectivement n'est pas très élevé, mais il y a des guichets où on est dans plus de 50%. Disons que c'est encore un taux à améliorer, relativement faible.
9: Kaolack, zone disposant de tous les atouts. S'investir dans cette région, c'est investir pour le Sénégal de demain, a fait savoir le préfet du département de Kaolack venu présider la cérémonie. Mamadou Gueye.
10: D'avoir des projets bancaires fiables qui leur permettront d'utiliser tous les bénéfices attendus. Respecter les délais de remboursement. Parce que le prêt n'a de sens que s'il y a derrière un effort de remboursement.
9: Kaolack, Fatou Sall, Radio Sénégal.
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0: 7 minutes après 22 heures, Casa Mance, on arrive. Nous sommes à Bignona, département qui a accueilli hier, jeudi, la caravane nationale de reboisement 2026. Plusieurs étapes dans le Fogny, mais également le Blouf, marquées par des actions des communautés. C'est pour préserver nos ressources forestières. Voici le témoignage du directeur des eaux et forêts. C'est en même temps le chef de délégation, le colonel-major Babacar Diona. Ses propos sont recueillis par Omar Mamadou Diallo.
11: Nous avons traversé la forêt classée de Tandou, qui est une forêt à cheval sur 5 communes et qui est d'une importance capitale, un îlot de biodiversité, mais également qui sert aux communautés pour différentes productions. Et au niveau de la forêt classée, il y a 23 km de pare-feu qui ont été ouverts entre 2025 et 2026, et lequel pare-feu a été planté à d'espèces fruitières forestières et d'espèces forestières de valeur pour servir donc de pare-feu vert. Vous avez constaté également que l'année dernière, il y a un feu qui est passé, mais avec le pare-feu, ça a été bloqué pour éviter que ça se propage dans cette forêt qui est d'importance capitale pour la communauté. Et nous avons également autour de l'autorité, monsieur le sous-préfet, fait des plantations avec l'ensemble des corporations qui sont présentes, les conseillers de monsieur le ministre de l'Environnement et de la Transition écologique, les autorités locales, notamment les chefs de village, les exploitants forestiers et les chefs de service. Cela montre également l'engagement et l'accompagnement des autres. Après la forêt classée de Tandouk, nous sommes allés au niveau de la plantation des femmes de Tchonkessil, un périmètre agroforestier, mais maraîcher qui existe depuis 1977 et qui regroupe les femmes qui sont très braves, qui s'activent dans le maraîchage, mais la transformation des produits forestiers non lignes, notamment le palmier à huile. On a vu une bonne densité, mais également d'autres spéculations, notamment des manguiers et autres. Et nous avons pu voir comment elles transforment l'huile de palme, malgré que quelque part c'est un peu pénible, et nous avons constaté.
0: Le colonel-major des eaux et forêts, Babacar Diona, à Bignona, c'est dans le Fogny, mais également le Blouf. Actuellement, il pleut beaucoup en Casamance. Il y a de l'eau en tout cas, les marigots, mais les rizières sont pleines d'eau. C'est pas le cas au nord du pays, à Saint-Louis du Sénégal, là-bas. Il y a une pause pluviométrique et c'est des inquiétudes au niveau des producteurs. J'appelle Elhaj Thierno Diallo.
12: Aucune goutte de pluie n'a été enregistrée dans la semaine du 10 au 16 septembre dans la région de Saint-Louis. Malade Osei, directrice régionale du développement rural.
13: 0 mm sur les 7 jours sur l'ensemble des postes.
12: À ce jour, tous les postes pluviométriques de la région sont déficitaires.
13: Le cumul moyen s'établit à 143. Les zones les moins arrosées sont Guédé Village et Khourbol, 60 mm.
12: Concernant le comportement des cultures, aucune inquiétude, du moins pour le moment.
13: Pour l'arachide, on est en phase de remplissage des gousses. Avec la situation de la pluie, on peut obtenir des gousses qui ne sont pas pleines. Pour le niébé, on est en phase fructification, floraison. La pastèque est en phase semis. La culture du maïs au stade de levée, montaison et débitalage. Pour le riz irrigué, il est au stade de talage.
12: Des attaques sur les cultures, notez ça et là, mais madame Dao, malade Sey, d'air rassure.
13: Une présence pas inquiétante quand même. Des picocisseurs sur le niébé. La direction de la protection des végétaux conseille aux producteurs d'utiliser les insecticides tels que K-Optimal ou le Dimetoate. Pour le moment, il n'y a pas une situation d'alerte.
12: L'absence de pluie cette année à Saint-Louis inquiète les producteurs, mais les habitants des zones inondables, eux, deviennent inquiets à chaque bulletin de la météo. Thierno Diallo, Saint-Louis. RTS.
0: Et merci à Elhaj Thierno Diallo. En tout cas, il faut faire du Baonan à Saint-Louis du Sénégal. Nous allons au Baol. En attendant, peut-être dans la semaine, on nous fera le point par rapport à l'hivernage. Mais sachez qu'au marché central Ndoumbé Diop de Djourbel, le préfet veut faire le ménage. Vaste opération de désengorgement, mais également de déguerpissement. Objectif, c'est améliorer le cadre de vie des habitants de la ville Baol-Baol. J'appelle Salima Tagay.
14: Le préfet du département de Djourbel a officiellement entamé la réorganisation de l'espace public avec des opérations de désengorgement. Il s'est agi de déguerpir certains commerçants des artères du marché Ndoumbé Diop et entre autres axes de la commune. Abdou Khadir Diop, préfet de Djourbel.
15: Nous avons pu effectuer des opérations au niveau de la route de Percha qui mène vers l'autre route à péage. Parce qu'il fallait libérer cette zone parce que cette zone commence à être encombrée par des commerçants. Et le matin, comme vous l'avez vu aussi au niveau du marché Ndoumbé Diop, nous avons pu libérer une très grande voie, une voie stratégique. Et nous allons continuer la semaine prochaine vers Medinatou, vers la route de Gossas, la route nationale, entre autres.
14: Si certains ont été déguerpis, d'autres ont respecté les consignes de l'autorité administrative. L'objectif est surtout d'embellir la ville. Abdou Khadir Diop.
15: C'est une opération qui va se poursuivre. Aujourd'hui, pour beaucoup d'entre eux, il s'agissait de faire la sensibilisation. Mais les jours à venir, nous allons continuer avec des actions ponctuelles au niveau de ces grandes artères. Nous voulons réorganiser l'espace public au niveau du département de Djourbel. La semaine dernière, nous étions passés avec une communication, une sensibilisation. Aujourd'hui, nous avons constaté que beaucoup d'entre eux ont déjà respecté les prescriptions.
14: Le préfet et ses équipes promettent d'assurer le suivi, notamment refaire le tour des lieux dès la semaine prochaine. Salima Tagay, Djourbel, Radio Sénégal.
0: Merci, merci à Salima Tagay. Djourbel, ville propre en tout cas, c'est le challenge du préfet de Djourbel. Et peut-être ça permettra en tout cas à beaucoup de personnes de traverser Djourbel pour aller à Touba faire leur pèlerinage. Et justement, les agences du système des Nations Unies ici au Sénégal, ils étaient en pèlerinage à Tiwawona. C'est la ville de la Tijania, avec à sa tête la coordonnatrice, la Aminata Maïga. On a fait le tour des infrastructures de la ville et les membres de ces agences, en tout cas, promettent d'accompagner la municipalité, mais également les autorités religieuses. J'appelle Damel, Pape Mamadou Ndao.
16: Pour renforcer le dialogue entre la ville sainte de Tivavan et le système des Nations Unies, une journée d'échange a été organisée. La paix, la solidarité, le développement sont les axes de réflexion de l'hôpital CDH Marissi. aussi au centre solaire en passant par la grande mosquée. La délégation s'est entretenue avec Serigne Babacar Sy Abdou, Aminata Maïga et la coordonnatrice résidente du système des Nations Unies au Sénégal.
17: Nous souhaitons rapprocher notre action des populations, être au plus proche des communautés. D'où le sens de notre visite ici, pour voir quelles sont vos préoccupations. Nous sommes disposés à travailler avec toutes les parties prenantes de la société sénégalaise. Ce que nous pouvons faire, nous allons le faire.
16: Des échanges qui ont permis aux autorités administratives et coutumières d'exposer quelques doléances. Mam Malik Sy est à la tête du service administratif et financier de l'hôpital Sidi Hadj Malik Sy.
18: Je voudrais juste mettre l'accent sur ces trois domaines. Le renforcement des capacités du personnel, l'aménagement paysager, mais également les énergies renouvelables, si on peut nous appuyer avec le panneau solaire, d'autant plus que nous bénéficions gratuitement du soleil. Ça serait d'une importance capitale pour la structure. Également, nous venons juste d'avoir 2 semaines d'activité. Les orientations qui ont été données, c'est que l'hôpital doit connaître son envol total à partir de janvier 2025.
16: Cette première visite a permis au système des Nations Unies et à la famille du Khalif d'échanger sur d'éventuels projets pour la ville sainte. Pape Mamadou Ndao Tivavane pour Radio Sénégal.
0: Et merci aux dames, Pape Mamadou Ndao. En tout cas, Pape, vous avez reçu le système des Nations Unies à Tivavane, la sainte. Nous ici, à la RTS, à la radiodiffusion télévision du Sénégal, on a reçu l'école supérieure de guerre de l'Institut de défense du Sénégal. Il s'agissait des auditeurs de la 6e promotion. Cette visite dans nos locaux, donc, s'inscrit dans le cadre de leur cursus académique. C'est une vieille tradition qui a été bien respectée, n'est-ce pas, Rassra Dramé Ismaël Koli?
19: L'école supérieure de guerre et la radiodiffusion télévision sénégalaise perpétuent la tradition républicaine du lien étroit entre l'armée et la nation. Les auditeurs de la 6e promotion ont interagi directement avec les agents de la RTS. Colonel Clément Chrysogone Nassalan, directeur de l'école supérieure de guerre.
20: La RTS a toujours accompagné l'Institut de défense du Sénégal. La RTS est aussi un très grand partenaire des armées par la couverture des activités, mais par justement les interactions et même jusque dans le cadre de la formation aussi de nos personnels qui sont dans le domaine de la communication.
19: Cette immersion a permis aux 26 auditeurs de la 6e promotion de l'ESG de découvrir les coulisses de l'audiovisuel public. Khali Sek, conseiller spécial du directeur général de la RTS.
21: Nous avons fait le tour de nos différents services. Nous leur avons expliqué l'organigramme et les différents démembrements de la RTS, ce que nous faisons au quotidien.
19: D'où la satisfaction du chef d'escadron Fallou Fall.
22: Nous avons été particulièrement impressionnés par la qualité des installations que nous avons trouvées sur place, par la grande organisation également des équipes de la RTS et la rigueur avec laquelle ces équipes traitent et diffusent l'information au quotidien.
19: Au-delà du rapprochement entre la RTS et les auditeurs de l'école supérieure de guerre, cette visite met en lumière la nécessité absolue de coopérer entre institutions pour lier les enjeux de défense et de communication.
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0: 18 minutes après 22 heures, moi, dans mon édition de 22 heures, j'accueille mon coach, Thierno Souleymane Diallo. Bonsoir.
23: Bonsoir Moussa Joseph Faye. Donc après la présentation de Patrick Vieira et la publication de sa liste, la parole est donnée aux Dakarois. Ils se sont donc exprimés entre surprise, approbation et prudence. Ce sont là les réactions multiples suite à cette publication dans les rues de Dakar. Les supporters sont divisés sur les orientations de Patrick Vieira. Toutefois, tous demandent au coach de garder le statut actuel de l'équipe. Suivons ce reportage de Malamine Mané.
24: La première liste de Patrice Vieira est sur toutes les lèvres. Et pour ce jeune supporter des Lions, les choix sont bons.
25: J'ai été surpris seulement par la convocation de Malang Sarr. L'autre aspect, c'est la confiance qu'il a accordée aux jeunes de Diangho, Bara Sapoko. Tout de suite, le coach est en train de partir dans la transition.
24: Contrairement à lui, Boubacar reste prudent.
26: Bon, ça me rassure un peu, hein. Ça me rassure un peu, quoi.
24: De même que ce supporter au maillot sénégalais et qui s'étonne de certaines absences.
23: Je suis tellement convaincu. Il n'a pas convoqué certains joueurs clés comme Crépin Diatta, qui a fait une excellente compétition récemment. L'absence de Patissis est également incompréhensible. Mais c'est le choix légitime du coach. Nous lui souhaitons bonne chance.
24: Malgré ces divergences, tous semblent unanimes sur les objectifs à atteindre.
26: tout le travail qu'il doit faire, c'est de maintenir le cap. Pour nous, atteignons vraiment la barre de pourquoi pas la finale ou remporter la finale aussi.
25: Donc forcément, on attend le coach à ce qu'il maintienne le cap assez haut pour pouvoir maintenir notre sac, de montrer la qualité que les Sénégalais ont et attendent sur les compétitions internationales.
24: Depuis sa nomination, le nouveau sélectionneur publie ainsi sa première liste pour les confrontations officielles. Une nouvelle page du football sénégalais qui s'ouvre et qui suscite de multiples réactions chez les supporters.
23: Il s'agit de 3 matchs. D'abord contre Mozambique et Éthiopie. Il y aura aussi le match le 4 octobre du côté de Marseille au Vélodrome. Et à Kaolack, les avis sont divers. Hein, après la publication de la liste des 29 Lyon pour les prochains matchs de l'équipe nationale, l'espoir est que le nouveau sélectionneur Patrick Vieira fasse mieux que ses prédécesseurs et que le Sénégal reste dans une dynamique de victoire. Écoutons ce micro-trottoir réalisé par El Hadji Kane.
1: On a vu Koulibaly, il est là, Ganegué, il est là, donc ça veut dire qu'il a quand même gardé l'ossature. Il a quand même amené du sang neuf, de Ngagne Dembélé par exemple, qui joue en Italie. Et je veux dire que comme que c'est une première liste, on ne peut pas vraiment s'aventurer, tirer des conclusions hâtives. Attendons de voir ce qu'il va nous proposer de concret, qu'il puisse faire des résultats au niveau de ce club-là.
2: Voilà, qu'il nous amène surtout des résultats, parce que le Sénégal en a besoin. Et avec Vieira, il fuit pas mal de critiques par rapport à ses performances en tant qu'entraîneur. Mais il peut s'y mettre et essayer de renverser cette tendance et pour lui, l'équipe a un bon port.
3: Bon, nous avons vu la liste qui a été présentée tout à l'heure par le sélectionneur national et nous pensons que le sélectionneur est dans la continuité et peut-être ce qu'on attend plus c'est de donner cette dynamisme à l'équipe nationale du Sénégal pour que le Sénégal puisse véritablement continuer à briller sur le continent africain mais également faire des résultats dans les compétitions internationales et cela passe forcément par une bonne organisation mais également avoir un projet de jeu véritablement qui va pouvoir faire la différence dans les compétitions à venir. Nous avons espéré que Patrick Vieira fera mieux que ses prédécesseurs pour le bonheur du peuple sénégalais.
5: Ah, on entend de lui des victoires, hein, c'est tout. Hein.
23: Voilà, c'est ce qu'on lui souhaite en tout cas, des victoires et des victoires pour le Sénégal.
0: Bonne chance à Patrick Vieira et bonne chance à Thierno Souleymane Diallo.
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0: 22 minutes après 22 heures, des échos de la rencontre au sommet entre le Premier ministre Ahmadou Alamine Lo et le secteur privé national, des engagements ainsi qu'une commission mixte de suivi. Notre invité, c'est le président de la Confédération nationale des employeurs du Sénégal, la CNES. Abdelkhadr Ndiaye, c'est son nom, répond aux questions du président. Niki Maram Ndiaye.
7: Président, merci d'avoir accepté notre invitation. Pouvez-vous nous dire de quoi il a été question lors de votre rencontre avec le Premier ministre?
8: D'emblée, le Premier ministre a voulu centrer les points d'échange qui concernaient le cadre du dialogue, la technique intérieure, l'environnement des affaires, l'attractivité des territoires, la territorialisation, la mise en œuvre de l'agenda Sénégal 2050 avec les projets catalytiques qu'il avait annoncés et l'implication du secteur privé national. Voilà, en quelques mots, les 6 domaines comme il les avait formulés, qui devaient faire l'objet en tout cas des centres d'intérêt pour nos échanges.
7: Du côté du secteur privé, quelles étaient vos principales attentes?
8: Du côté du secteur privé, on a voulu surtout d'emblée parler de la préservation de la paix sociale et surtout du retour de la confiance. Le cadre de dialogue, bien sûr, de concertation est revenu, la diplomatie économique, la formation, le financement de l'économie. Le port autonome de Dakar fait l'objet vraiment d'une grande préoccupation pour nos opérateurs économiques avec les prix élevés, la facturation arbitraire ou surfacturation comme vous l'avez, qui va certainement provoquer même une session interministérielle. Le secteur de la boulangerie, vous avez dit qu'il y a les risques de hausse des prix du pain et les réformes. Voilà les points sur lesquels on a largement échangé. Le secteur privé s'était présenté dans toute sa diversité, mais quand même avec une unité d'action et d'expression, et cela a été salué partout.
7: Est-ce qu'il y a des décisions qui ont été prises? Sinon, quel est l'agenda pour le suivi des questions qui ont été abordées?
8: C'était une prise de contact et d'échange, donc il ne fallait pas qu'on puisse attendre un coup de décision dans cette première étape. Mais ce qui est retenu, c'est que la formalisation des cadres de concertation et de dialogue est déjà bien retenue. Nous attendons les retours de correspondance. En ce qui concerne l'article intérieur, les promesses d'apurement par étapes ont été bien annoncées. Vous savez que en ce moment, le Premier ministre a annoncé le stock au 31 décembre 2024 est de 1950 milliards. 2024, il va falloir peut-être cerner l'intégralité des arriérés, mais le gouvernement s'engage à apurer cette dette au plus vite. Sur les questions du port, comment dire, un séminaire interministériel est en prévision, parce que c'est des problèmes urgents. Le financement de l'économie aussi, il a été suggéré, surtout la promotion des fonds d'investissement, des fonds de placement collectif. Bon, parce qu'il faut arriver à capturer l'épargne nationale. La formalisation des entreprises, le contenu local, il recommande au secteur privé vraiment de se retrouver en groupement, en coalition, pour être plus forte. Les entreprises même en difficulté, suite à des raisons particulières, soit par la dette ou la conjoncture, vont faire l'objet d'une attention particulière. Mais tout cela va faire certainement l'objet d'un calendrier de suivi et d'une structuration d'une commune de suivi dans un cadre comparitaire.
7: Président Radio Sénégal vous remercie.
8: Merci beaucoup, je vous remercie.
0: Merci au président Migi Maramdia. Et puis je rappelle ce communiqué de l'Assemblée nationale. L'Assemblée nationale informe avoir reçu ce vendredi un dépôt du projet de loi de finances rectificative pour l'année 2026. Dans un communiqué donc, l'institution parlementaire précise que le projet de loi sous-visé a été régulièrement réceptionné à son secrétariat général cet après-midi, en même temps que la lettre de transmission du président de la République, ainsi que le décret ordonnant la présentation à l'Assemblée nationale du projet de loi des finances rectificatives pour l'année 2026. Et puis, la RTS en deuil. Abou Diop, il était enseignant, communicateur, animateur à RTS Kédougou. Il nous a quittés aujourd'hui à la suite d'un accident de la circulation. Donc, Abou Diop, un grand, en tout cas, animateur, une figure, une légende au niveau de RTS Kédougou. Il nous a donc quitté aujourd'hui. Son inhumation se fera donc à l'Akbar, c'est dans le Linguère. Évidemment, nous présentons toutes nos condoléances à nos confrères de RTS Kédougou. Le rappel du sommaire.
9: Moussa Joseph Fay.
0: Électricité, les secteurs enregistrent un nouveau venu. Il s'agit de la Fédération nationale de l'énergie électrique au Sénégal. On écoute son président Mamadou Aliousseau.
10: Les acteurs privés du secteur de l'électricité se sont rendus compte que le secteur privé était un peu dispersé. Et cela nous permettra d'être ensemble, de discuter ensemble de l'ensemble des sujets qui peuvent se poser à nous et surtout aussi d'être un interlocuteur unique face à l'État.
0: Tournée nationale du délégué général à l'ADR à l'étape de Kaolack. Le boss reconnaît un faible taux de recouvrement. Abdoulaye Niane.
11: Le financement, nous serons à la fin à 278 groupements. C'est l'objectif que nous nous sommes fixés. Et à mi-parcours, nous sommes à plus de 300 groupements. Il y a des guichets où le recouvrement effectivement n'est pas très élevé, mais il y a des guichets où on est dans plus de 50%. Disons que c'est encore un taux à améliorer, relativement faible.
0: Un très grand merci à toutes les équipes techniques et rédactionnelles de Radio Sénégal. Et encore une fois, toutes nos condoléances, en tout cas, à la famille biologique de Abou Diop. C'était un enseignant, un producteur extérieur de RTS Kédougou. Il nous a donc quittés aujourd'hui à la suite d'un accident de la circulation. Merci. Et merci également à Borom Thiès, Ibrahima Falamp, qui a assuré donc la mise en onde de ce 22h. Merci également à Sini Diop, Cher Nacher, sur la Nationale. Et sur Dakar FM, nous sommes avec Baïfal, Baïkarim, Masek Gassama, OCDM, Alimam, Aloustas, Seydina Sow. À la post-synchronisation, nous sommes avec Marie-Joseph Faye Sen. Au montage, Mourid Sadir, le Djouring, Modou Diop, Borom Diaradji, à la réalisation, le procureur Demba Diaw, il est avec ses deux substituts, le Nanan Joseph John et la pivot Alicia Prera. Et puis, avant notre dernier rendez-vous, ce sera donc à minuit, dans quelques minutes, vous serez avec Didier Gabi, c'est l'homme des musiques urbaines, il est déjà là. Aujourd'hui, il va mettre le feu, comme on dit, aux poudres. Prochain rendez-vous donc avec l'actualité, ce sera à minuit. Je serai avec mon binôme, Boursine Famak, Abdoulaye Ndiaye, pour vous faire le dernier point sur l'actualité. D'ici là, bonne écoute sur nos antennes à Dakar et dans les régions Sénégal REC, RTS REC.
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0: Et c'est vrai que demain, jadjef, oh, de l'endroit, le Sénégal, dilen wax, salam alaikum, Sénégal, salam alaikum, West Africa, et salam alaikum, Dakar, Aduna, Kliko, et bien sûr, sans oublier ceux qui donnent son de Kadior, Paul, Sine, Salomo, Tchor, comme nous l'avons fait chaque vendredi, pareille heure, bon voilà, 22h30 jusqu'à 0h, nous accompagnons, nous avons beaucoup d'auditeurs, auditrices, mais beaucoup, mais le monde, nous avons bon voilà, nous avons scotché où tu l'émission urbaine, mais musique. Et c'est vrai que demain, souhaiter une très bonne écoute à bon voilà l'équipe de la rédaction, Dylan Djadjeful, Dylan Massaoutchouana encore une fois de plus. Et Dylan War, et bon voilà, bon du début de week-end, bien sûr. Et bon voilà, dis souhaiter à tous aussi une très bonne écoute. Et Djadjeful, all around the world. Et juste pour démarrer sur une émission d'aujourd'hui, c'est Ibrahim Fall qui a la cabine technique, Sedem
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0: Et c'est vrai que ça fait vraiment plaisir. Nous un lal un tout petit peu, les gars, comment t'as Wakanda hip-hop, bien sûr, le groupe Wagabla.

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Et c'est vrai que c'est le groupe Wack Gubble et bien sûr est juste bon voilà Khamgen certainement que nous sommes à l'approche du JO bien sûr et qui dit JO dit wax li nga xamantani franchement et Sénégal de Kourou Terangala bien sûr et bon voilà porte étendard de l'Afrique bien sûr et bon voilà sur ce xamnaani certainement d'ici inchallah la fin du mois d'octobre inchallah et bon voilà dañuy démarrer un tout petit peu par rapport à nga xamantani JO yi la bien sûr et buñu né JO yi aussi bon voilà il faut se rendre compte que ni Sénégal dafa wara dalal ay gan et gan yoyu aussi jaaduna aussi 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écoute ceux qui sont de Kadior Bawol Sine Salom ak Sigui Thior comme niñ ko dan défé bien sûr et bon voilà xamna ni certainement Alicia Prera comme ni ngeen ko xamé bien sûr et bon voilà journaliste 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Pour une première fois en Afrique bien sûr. Dañuy rester sur ce lancer mo jox le 5e underground, mon 5e underground bien sûr. 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Et c'est vrai que de me les rappeler, le invité d'aujourd'hui, il est là, il est son nom, Mambey, plus connu sous le nom de Faital Rap.

Génial. Et c'est vrai que c'est un track de 5e Underground, bien sûr, mais Big Up Lou Bari aussi, un frère bo xamantani il est depuis Yumble, franchement. Et souvent, suñuy tok di waxtane li nga xamantani hip-hop là, bien sûr. 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Et bon voilà. Mais mon nom aussi, c'est l'évolution du hip-hop, bien sûr. Le groupe BMG Fofo, le track c'est Ligue Khoala.

Tulday. Et c'est vrai que nous profitons de cette occasion pour souhaiter, et bon voilà, Nyanal aussi, yalla, franchement, qu'il faut dîner. Moi, comme qu'il faut aider aussi, yalla, yagal sen taxaway ci kaw souf, bien sûr. Et bon voilà, nous avons xamanteni aussi, nous avons barzak, yalla, yalla, oeufol, souf sen kaw, xarelen, aljana, bien sûr. Parce que bon voilà, mine de rien, c'est ça le Sénégal aussi. On dirait ce track beaucoup de glou, franchement, d'aflay, d'allawat, ci li nga xamanteni, peut-être, ça correspond un tout petit peu par rapport à l'actualité bi, du pays, bien sûr. Parce que par rapport à bon voilà gis nga bon voilà peut-être que le bolu tien bi nga xamantani bolu tiebu jien bi nga xamantani sénégalais moko mom on a senti que ni franchement la femme xawa metti trop un tout petit peu et ñuy ñaaxat un tout petit peu par rapport à que gouvernement bi par rapport à que autorité étatique bien sûr que ñu wañi et puis ñu saytu dox ci bir marché yi aussi parce que bon voilà parfois yenn yok yi aussi c'est pas raisonnable hein. 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dépasser yoy étape bien sûr dañuy rester un tout petit peu sur se lancer mais cette fois-ci dama lay jox boops pour wan la un tout petit peu en featuring à Keti Pendassar bien sûr le Sénégal en miniature et di profito de cette occasion pour souhaiter à Maïssa depuis Tuawa Mekeur Mbaye Fall une très bonne écoute et sans oublier Batima Samba Fall aux États-Unis aussi Lamine Penda Makoy Big Up Blueberry aussi di ko souhaiter une très bonne écoute et c'est vrai qu'ils ont la possibilité de suivre l'émission en direct sur Facebook.

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Et c'est vrai que Mélodie Ngaye Dégo aussi, c'est la voix de Penda Sarr, bien sûr, et un track bo xamanteni defo nako mo Bouxac Kitty, bien sûr. Et bon, voilà, m'y rappeler un tout petit peu li nga xamanteni l'histoire du Sénégal, bien sûr. Et bon, voilà, d'y rappeler un tout petit peu par rapport avec autorité aussi, que ñu bayé xel benen generation bi nga xamanteni, franchement, ils sont dans la culture urbaine, bien sûr, ils sont dans la musique urbaine, bien sûr. Et bon, voilà, souvent, de femmes et politiques, yo xamanteni, je pense fort bien que peut-être à partir de leur voix, on peut faire beaucoup de communication, bien sûr. Mine de rien, boy hall talibi di gis ay graph aussi, tu te dis que ni franchement, c'est une forme de communication. Chapeau et one love, bien sûr. Mais bon, voilà, il va falloir que nous impliquions l'une parce que bon, voilà, mine de rien, car nous continuons que je pense fort bien que peut-être une gorbinganek mounga fait sensibiliser, mine de rien, 10 à 20 personnes, yo xamanteni, gëna touti, pour voir l'importance du J.O. mais bien le par la culture urbaine bien sûr daf ci am solo trop aussi. Et bon voilà, c'est en exclusivité pour clôturer la sélection d'aujourd'hui. Juste le temps me dire sur mon invité d'aujourd'hui qui se nomme Mambey, plus connu sous le nom de Fatal Rap. Ben héritage feu pacotille bien sûr. Et bon voilà, c'est en exclusivité sur la fréquence 92.5 Radio Sénégal. Tiaman. Et du profiter de cette occasion pour souhaiter Happy Birthday à une princesse, à une diva plus connue sous le nom de Aminata Diop. Et des amis, je vous remercie aussi de souhaiter Happy Birthday, longue vie à toi.

0: 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urban music underground bon voilà c'est parce que l'absence y a l'absence de Aboubakri Pen et bon voilà xamna ni certainement dafa am fuñ ko xoj fu muy nané ndiaru sow ci climat bi bien sûr. C'est vrai, Ibrahima Fa. Et c'est vrai que actuellement, bon, je pense fort bien que bon voilà, Ibrahima, nous sommes juste au terme par rapport à que bon voilà, xamna ni certainement microbi de mon koy ubi pour que wadi meuna nuyo mbok auditeur auditrice qui son nom Mamay plus connu sous le nom de Fighter Rap.
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0: Ça fait plaisir, ça fait vraiment plaisir parce que xamna ni mine de rien da fam lu bari lo xamantani peut-être xeyna def nañ ko ci yow. 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
0: 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xamantene waji la bien sûr xamna ni Jeffrou, Jeffrou, c'est un track bon Hamantani, franchement. J'aime bien New Ubeko, les gars Hamantani, émission de là. 92.5 Urban Music, Mambaï Fatal Rap.
1: Yes, I, Gabi.
0: Jeffrou, dans une salle, les gars.

0: votre barbe là.
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2: Et c'est vrai qu'il y a Urban Music 92.5 Radio Sénégal, bien sûr. Et bon, voilà, je pense fort bien que gars découvrir nous li nga xamantane peut-être profondeur ou écriture là. Et bon, voilà, suñu né rap aussi daf ci bax am solo trop aussi ci li nga xamantane moy écriture, buñ né écriture aussi khatim bi le, parce que faut se rappeler que ni bon voilà, le rappeur n'est qu'un missionnaire de son peuple, bien sûr, missionnaire de l'entourage, peut-être askan bi nga xamantane peut-être fouf le bayeko, bien sûr. Souvent, nous au Sénégal, de femmes, l'or, bri, l'or, hamantani, peut-être, fouf le ni attiré, peut-être, attention, qui, qui n'a hamantani, de faille, d'un hip hop, bien sûr, par rapport à public, biga hamantani, public, pour moi, consommer la chose. Je frou, ça dit beaucoup de choses, frère. Et profondeur, métaphore.
3: Ouais, comme texte, c'est le meilleur rec.
2: Ouais.
3: Nous faisons, nous, avec bon état d'esprit.
2: Ouais,
3: benen deg benen bind
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2: Et c'est vrai que c'est un gars, bon, Khamantani, il est passionné, bon, voilà, de la culture, bien sûr, parce que, bon, je pense fort bien que t'es peut-être une, mambé conscient de ce que Khamantani, hip-hop, là.
3: Yeah. Alors, il l'air.
2: Bon, il est conscient de ce hip-hop. Et t'as eu, Gisnani, d'un investissement, bon, Khamantani, donc, quoi, def. Parce que, mambé, tu as eu su investir, ce que Khamantani, c'est un label.
3: Yeah.
2: Actuellement, label, vous, actuellement, tu m'as dit, ligué, ou alors.
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2: ouais. en tout cas de toute façon parce que ça fait vraiment plaisir parce que bon voilà gis na ni peut-être xeyna et do fam lu bari lo xamanteni yeen aussi en tant que jeune en tant que rappeur aussi c'est votre responsabilité à vous transmettre wow. message li nga xamanteni message la
3: mm-hmm.
2: ouais transmettre information yi la raison pour laquelle peut-être xeyna ma lal patch bobu parce que mine de rien il y a une popularité bo xamanteni da mu nglay top ci réseaux sociaux mu nglay top ci TikTok ñu nglay top un peu partout pour xam actuellement la position peut-être de Mambay donte politique bi bon voilà d'après dans ma nangu sa position parce que je pense fort bien que ni bon voilà 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
2: la conscience bien sûr et franchement parce que j'adore et aussi franchement di waxtane li nga xamanteni état deuk bi le par rapport ak li nga xamanteni c'est la music urbaine et c'est vrai que together c'est vrai que bon voilà c'est un track peut-être reine buma yakamti deglu
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1: Yes.
0: Et c'est vrai que quelle profondeur, franchement, lay wax bien sûr, quelle profondeur par rapport avec li nga xamantani. Et franchement, khatim le parce que tu sens li nga xamantani, c'est la rage, c'est une rage par rapport avec li nga xamantani. Franchement, tu te dis que ni parce que bon voilà, souvent da fam ay khatim kat yu fi jaar yo xamantani peut-être xeyna ou des artistes yo xamantani jaar nañ fi ku ci melni Bob, peut-être Bob Marley. On disait que c'est un révolté, bien sûr. Tupac aussi, on disait que ni bon voilà, c'est un révolté. Il y a tant d'autres yo xamantani jaar nañ fi. Mais tay da fa melni, on dirait, man je sens li nga xamantani peut-être xeyna ñom ci dimension bobu ñu tollone. Peut-être fofu la Mambay toll. Je me suis trompé ou pas?
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0: C'est une vérité palpable quoi.
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0: Parce que tay dañuy gis peut-être xeyna jamono fi mu tollu diné tu mu rankena et bon voilà, peut-être nit perte na repéram et il y a plus de base fondamentale.
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0: déjà en tant que jeune tay bo done transmettre ben message bo xamantani sa morom jeune nga koy transmettre la koy wax
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0: Quel est le message?
2: Liñ tumu ranké surtout yar
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2: Oui, je ne sais pas si je suis un texte. Non, il y a un texte.
0: Non, Ibrahim Fall, bloquez le son. Déjà, voilà. Et la voix, qu'est-ce
2: que
0: c'est? Par rapport à la jeune, je ne
2: sais pas. Je ne sais pas. Maintenant, je sais que j'ai
0: beaucoup
2: de textes. Oui. Je sais que si je ne sais pas, je vais le faire.
0: Sorry, sorry. Je le sens.
2: Même si je l'ai fait un son de l'histoire de ma mère. Je
0: l'ai fait ma mère. Tout dernièrement, vendredi passé, je l'ai fait. Je pense que c'est la dernière track que tu as fait. Merci.
2: C'est mon troisième album, Inch'Allah.
0: Ok.
2: Je l'ai lancé. Parce que j'ai dit que la mère, ce qu'on a fait, c'est beaucoup. 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
0: mais gis na ni franchement frérot je pense fort bien que amna ben ndaje boy xamanteni actuellement mom ngay wacc par rapport ak li nga xamanteni c'est festival aussi
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0: mais ma live bi c'est un

0: 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Et c'est vrai que c'est un lancement par rapport à ce que vous avez actuellement. Je pense que la voix de Tafa Ndiaye, vous avez dit, peut-être que c'est un gars qui est actuellement. C'est l'ancien manager de Pakoti. Actuellement, vous avez sa background aussi. D'accompagner Mambay Tchifay. Parce que vous avez dit, voilà, il doit le temps sur n'importe quel domaine.
1: Non, deugla. Parce que Bopula, l'état d'esprit bi mu yor dafa graw même bo xolé ñom sa neex sen théâtre yi mokay bind
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0: parce que bëgg na ñu waxtané lu bari par rapport ak non seulement Mambay mais par rapport à l'actualité du pays, par rapport à la culture.
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0: Frérot, xamna ni certainement tu as un événement bo xamanteni actuellement mo ngoy wacc. Actuellement, je pense que le festival bobu bi moy 4e édition. 5e édition. 5e édition ngokay def. Actuellement, ngay def 5e édition, je pense première édition bi bing koy def ci Ndialben ba metti won na trop. 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

0: 0h sur les antennes de Radio Sénégal et c'est le dernier point sur l'actualité.
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2: Moussa Joseph Faye.
0: Ibrahima Fallamp est aux opérations techniques. Bienvenue. L'Agence pour l'économie et la maîtrise de l'énergie a formé des ambassadeurs, mais également des ambassadrices au niveau de Thiès. J'appelle la dame de fer, colonel Khadiyoum.
3: L'Agence pour l'économie et la maîtrise de l'énergie lance les femmes ambassadrices de l'énergie de la capitale du Rai. 100 dames choisies dans le cadre du projet Yahanal Énergie, le rôle promouvoir la sobriété énergétique dans les ménages. Mam Koumandjaï, directrice de l'AME.
4: Les femmes sont le socle de notre société. Qui veut arriver à une transformation structurelle de la société doit forcément impliquer la femme au cœur de l'action. On attend d'elle non seulement qu'elle s'approprie toutes les pratiques de sobriété énergétique, qu'elle porte cela au niveau de leur ménage, au niveau de leur réseau professionnel. Parce que c'est des femmes entrepreneurs, des activités professionnelles génératrices de revenus. Et ces activités aussi utilisent de l'énergie.
3: Cette initiative s'inscrit dans le cadre des 72 heures de l'AME, l'Agence pour l'économie et la maîtrise de l'énergie déploie ses équipes à Thiès pour davantage sensibiliser les populations afin de réduire les factures d'électricité. Mam Koumandjaï.
4: Il s'agit d'accompagner l'ensemble des consommateurs, que ce soit les ménages, les professionnels, les administrations et tous les acteurs à mieux maîtriser, comprendre déjà leur consommation, maîtriser cela et faire des économies, autant sur leurs dépenses que sur les consommations énergétiques.
3: Les infrastructures sportives qui ont bénéficier du programme d'amélioration des performances énergétiques de la région de Thiès ont été visités par la directrice de l'AME. Il s'agit de l'hippodrome Ndiaoum Kodou Diop et du stade Yatma Diouf de Medina Fall. Khadiyoum Thiès, Radio Sénégal.
0: Merci, merci à Khadiyoum, colonel Khadiyoum. On va maintenant à Kaolack, au Saloum. Là-bas, on a reçu le délégué général à la DER, j'appelle Manfatoussal.
5: Renforcer la proximité avec les populations, participer au développement des terroirs. Le délégué général à l'entrepreneuriat rapide des femmes et des jeunes a rencontré les organisations fêtières à l'antenne DER FJ de Kaolack, Abdourahmane Niane.
6: Sur le financement, nous serons à la fin à 278 groupements. C'est l'objectif que nous nous sommes fixés et à mi-parcours, nous sommes à plus de 300 groupements. Donc nous atteindrons cet objectif. Et en termes d'enveloppe, nous sommes à 510 millions à peu près de francs CFA. Et l'intérêt d'un dialogue comme celui-ci, c'est que ça nous permet de discuter avec la population qui est l'inclusion par un entrepreneuriat rapide.
5: Le taux de recouvrement, véritable problème pour les fêtiers.